0: sa promesse. Amen. Au nom du Père, du Fils et du Saint-Esprit. Amen. Je crois en Dieu, le Père Tout-Puissant, Créateur du ciel et de la terre, et en Jésus-Christ, son Fils unique, notre Seigneur, qui a été conçu du Saint-Esprit, est né de la Vierge Marie, a souffert sous Ponce Pilate, a été crucifié, est mort, a été enseveli, est descendu aux enfers, le troisième jour est ressuscité des morts, est monté aux cieux, est assis à la droite de Dieu, le Père Tout-Puissant, d'où il viendra juger les vivants et les morts. Je crois en l'Esprit Saint, à la Sainte Église catholique, à la communion des saints, à la rémission des péchés, à la résurrection de la chair et à la vie éternelle. Amen. Notre Père qui es aux cieux, que ton nom soit sanctifié, que ton règne vienne, que ta volonté soit faite, sur la terre comme au ciel. Donne-nous aujourd'hui notre pain de ce jour. Pardonne-nous nos offenses, comme nous pardonnons aussi à ceux qui nous ont offensés. Et ne nous laisse pas entrer en tentation, mais délivre-nous du mal. Amen. Je vous salue, Marie, pleine de grâce. Le Seigneur est avec vous. Vous êtes bénie entre toutes les femmes. Et Jésus, le fruit de vos entrailles, est béni. Sainte Marie, Mère de Dieu, priez pour nous pauvres pécheurs, maintenant et à l'heure de notre mort. Amen. Gloire soit au Père, au Fils et au Saint-Esprit, comme il était au commencement, maintenant et toujours, et dans les siècles des siècles. Amen. Récitons maintenant la prière introductive de ce chapelet. Jésus crucifié, prosterné à tes pieds, je t'offre les larmes de sang de celle qui t'a accompagné pendant toute ta vie et pendant ton si douloureux chemin de croix avec un tendre et compatissant amour. Fais, ô bon Maître, que je prenne à cœur les enseignements des larmes de sang de la très sainte Mère pour qu'en accomplissant ta sainte volonté sur terre, je puisse te louer et te glorifier au ciel et pour toute l'éternité. Amen. Premier mystère, les larmes versées par la Vierge Marie, suite à la prophétie de Siméon pendant la présentation de Jésus au Temple. Ô Jésus, regarde les larmes de celle qui t'a le plus aimé sur terre et qui t'aime au ciel le plus intensément. Ô Jésus, écoute nos prières à cause des larmes de sang de ta très sainte Mère. Ô Jésus, écoute nos prières à cause des larmes de sang de ta très sainte Mère. Ô Jésus, écoute nos prières à cause des larmes de sang de ta très sainte Mère. Ô Jésus, écoute nos prières à cause des larmes de sang de ta très sainte Mère. Ô Jésus, écoute nos prières à cause des larmes de sang de ta très sainte Mère. Ô Jésus, écoute nos prières à cause des larmes de sang de ta très sainte Mère. Ô Jésus, écoute nos prières à cause des larmes de sang de ta très sainte Mère. Deuxième mystère, les larmes versées par la Vierge Marie pendant l'exil de la Sainte Famille en Égypte. Ô Jésus, regarde les larmes de celle qui t'a le plus aimé sur la terre et qui t'aime au ciel le plus intensément. Ô Jésus, écoute nos prières à cause des larmes de sang de ta très sainte Mère. Ô Jésus, écoute nos prières à cause des larmes de sang de ta très sainte Mère. Ô Jésus, écoute nos prières à cause des larmes de sang de ta très sainte Mère. Ô Jésus, écoute nos prières à cause des larmes de sang de ta très sainte Mère. Ô Jésus, écoute nos prières à cause des larmes de sang de ta très sainte Mère. Ô Jésus, écoute nos prières à cause des larmes de sang de ta très sainte Mère. Ô Jésus, écoute nos prières à cause des larmes de sang de ta très sainte Mère. Troisième mystère, les larmes versées par la Vierge Marie lors de sa quête de Jésus à 12 ans dans le temple de Jérusalem. Ô Jésus, regarde les larmes de celle qui t'a le plus aimé sur la terre et qui t'aime au ciel le plus intensément. Ô Jésus, écoute nos prières à cause des larmes de sang de ta très sainte mère. Ô Jésus, écoute nos prières à cause des larmes de sang de ta très sainte mère. Ô Jésus, écoute nos prières à cause des larmes de sang de ta très sainte mère. Ô Jésus, écoute nos prières à cause des larmes de sang de ta très sainte mère. Ô Jésus, écoute nos prières à cause des larmes de sang de ta très sainte mère. Ô Jésus, écoute nos prières à cause des larmes de sang de ta très sainte mère. Ô Jésus, écoute nos prières à cause des larmes de sang de ta très sainte mère. Quatrième mystère, et les larmes versées par la Vierge Marie pendant la Passion et le douloureux chemin de croix de Jésus. Ô Jésus, regarde les larmes de celle qui t'a le plus aimé sur la terre et qui t'aime au ciel le plus intensément. Ô Jésus, écoute nos prières à cause des larmes de sang de ta très sainte mère. Ô Jésus, écoute nos prières à cause des larmes de sang de ta très sainte mère. Ô Jésus, écoute nos prières à cause des larmes de sang de ta très sainte mère. Ô Jésus, écoute nos prières à cause des larmes de sang de ta très sainte mère. Ô Jésus, écoute nos prières à cause des larmes de sang de ta très sainte mère. Ô Jésus, écoute nos prières à cause des larmes de sang de ta très sainte mère. Ô Jésus, écoute nos prières à cause des larmes de sang de ta très sainte mère. Cinquième mystère, les larmes versées par la Vierge Marie pendant la crucifixion, l'agonie et la mort de Jésus sur la croix. Ô Jésus, regarde les larmes de celle qui t'a le plus aimé sur la terre et qui t'aime au ciel le plus intensément. Ô Jésus, écoute nos prières à cause des larmes de sang de ta très sainte mère. Ô Jésus, écoute nos prières à cause des larmes de sang de ta très sainte mère. Ô Jésus, écoute nos prières à cause des larmes de sang de ta très sainte mère. Ô Jésus, écoute nos prières à cause des larmes de sang de ta très sainte mère. Ô Jésus, écoute nos prières à cause des larmes de sang de ta très sainte mère. Ô Jésus, écoute nos prières à cause des larmes de sang de ta très sainte mère. Ô Jésus, écoute nos prières à cause des larmes de sang de ta très sainte mère. Sixième mystère, les larmes versées par la Vierge Marie quand le corps de Jésus est descendu de la croix et qu'elle l'a pris dans ses bras. Ô Jésus, regarde les larmes de celle qui t'a le plus aimé sur la terre et qui t'aime au ciel le plus intensément. Ô Jésus, écoute nos prières à cause des larmes de sang de ta très sainte mère. Ô Jésus, écoute nos prières à cause des larmes de sang de ta très sainte mère. Ô Jésus, écoute nos prières à cause des larmes de sang de ta très sainte mère. Ô Jésus, écoute nos prières à cause des larmes de sang de ta très sainte mère. Ô Jésus, écoute nos prières à cause des larmes de sang de ta très sainte mère. Ô Jésus, écoute nos prières à cause des larmes de sang de ta très sainte mère. Ô Jésus, écoute nos prières à cause des larmes de sang de ta très sainte mère. Septième mystère, les larmes versées par la Vierge Marie quand Jésus a été déposé dans le tombeau. Ô Jésus, regarde les larmes de celle qui t'a le plus aimé sur la terre et qui t'aime au ciel le plus intensément. Ô Jésus, écoute nos prières à cause des larmes de sang de ta très sainte mère. Ô Jésus, écoute nos prières à cause des larmes de sang de ta très sainte mère. Ô Jésus, écoute nos prières à cause des larmes de sang de ta très sainte mère. Ô Jésus, écoute nos prières à cause des larmes de sang de ta très sainte mère. Ô Jésus, écoute nos prières à cause des larmes de sang de ta très sainte mère. Ô Jésus, écoute nos prières à cause des larmes de sang de ta très sainte mère. Ô Jésus, écoute nos prières à cause des larmes de sang de ta très sainte mère. Amen. Ô Jésus, regarde les larmes de celle qui t'a le plus aimé sur la terre et qui t'aime au ciel le plus intensément. Ô Jésus, regarde les larmes de celle qui t'a le plus aimé sur la terre et qui t'aime au ciel le plus intensément. Ô Jésus, regarde les larmes de celle qui t'a le plus aimé sur la terre et qui t'aime au ciel le plus intensément. Ô Marie, Mère du bel amour, Mère de douleur et Mère de miséricorde, nous te demandons d'unir tes prières aux nôtres pour que Jésus, ton divin Fils, que nous invoquons au nom de tes larmes de sang maternel, exauce nos supplications et qu'il nous accorde avec les grâces que nous demandons aujourd'hui la couronne de la vie éternelle. Amen. Tes larmes de sang, ô Mère douloureuse, anéantissent le pouvoir de l'enfer. Ô Jésus, enchaîné, que ta divine douceur préserve le monde de la confusion qui le menace. Amen. Au nom du Père, du Fils et du Saint-Esprit. Amen.
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0: 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Bonne écoute radiophonique et que le Seigneur vous bénisse.
1: Le père Janko Bubalo est en Croatie un poète renommé et apprécié. Il y a quelques années, au plus fort de la crise contre l'Église, il a passé de nombreux mois en prison. Il est âgé de 72 ans. Sa personnalité chaleureuse, doublée d'une grande profondeur, lui attire la sympathie des jeunes et tout particulièrement celle des voyants qu'il rencontre presque chaque jour. C'est un homme discret. Il a fallu que j'insiste lourdement pour qu'il nous accorde un entretien.
2: Père Janko Bubalo, vous avez fait de la prison à cause de votre foi il y a quelques années. Est-ce que ceci peut encore arriver aujourd'hui en Yougoslavie ?
3: Je souhaite ne pas répondre à votre question, car je n'aime pas trop réfléchir sur ce qui s'est passé. Il vaut mieux se réjouir de ce qui vient. Pour cela, il y a longtemps que j'ai écrit dans l'un de mes poèmes qu'il ne faut pas se retourner pour se venger de son persécuteur, car alors on peut comprendre, comme je l'ai dit dans un autre poème, comme il fait bon d'être le frère de la cigale et de l'herbe, mais qu'il est encore plus beau d'être le frère de l'homme sauvé. C'est une joie d'attendre dans ses pensées les jours qui viennent.
2: Quand avez-vous entendu parler pour la première fois des apparitions de Medjugorje ? Quelles ont été vos premières réactions ?
3: J'ai entendu parler des événements de Medjugorje le troisième ou le quatrième jour de la première apparition, mais je n'y prêtais aucune attention. Simplement, je ne pensais pas à cela.
2: Quels ont été les éléments qui vous ont fait croire à l'authenticité des apparitions de Medjugorje ?
3: Ma foi dans les apparitions de Medjugorje devenait chaque jour plus grande. Mais je n'ai réellement été convaincu qu'après le mois de juillet 1981. On venait de m'affecter à une nouvelle résidence d'où je pus régulièrement venir à Medjugorje et écouter ceux qui, pour des raisons inexpliquées, venaient se réconcilier ici avec Dieu. Nombreux sont ceux qui répétaient dans leur fort intérieur les paroles de saint Augustin, que la plupart n'avaient probablement jamais entendu prononcer. Mon cœur est inquiet, mon Dieu, tant qu'il ne demeure en toi. J'ai passé au moins un millier d'après-midi à Medjugorje en conversant avec ceux qui cherchaient Dieu. En les écoutant, ma foi se fortifiait. Mais ce qui m'a tout particulièrement aidé, c'est la possibilité d'assister aux apparitions avec les voyants. À ces moments, je me demandais avec les autres, qu'est-ce que leurs yeux observent ? Avec qui chuchotent-ils avec un tel bonheur ? Et pourquoi leurs visages deviennent-ils si illuminés ? À ces instants, quelque chose m'illuminait moi aussi et fortifiait ma foi.
2: Quels sont les points du message délivré à Medjugorje qui vous ont le plus particulièrement touché ? Est-ce que certains de ces points vous ont aidé dans votre foi ?
3: C'était peut-être l'appel adressé à l'homme de se réconcilier avec Dieu. Il était prononcé déjà le troisième jour des apparitions où Notre-Dame a dit à Maria, « Il faut que la paix soit rétablie entre Dieu et l'homme, entre les hommes aussi. » Maria déclare que Notre-Dame a répété, en pleurant, deux fois ce message. À cette occasion, elle tenait dans les mains une grande croix pour nous rappeler à quel prix nous avons été rachetés. Ma foi s'est affermie aussi par l'appel constant de Notre-Dame à fortifier notre foi. Ce n'est pas par hasard que dès les premiers jours, elle a demandé d'ajouter le credo aux sept Notre Père, sept Ave et sept Gloire au Père. Souvent, surtout au début, elle l'a récité elle-même avec les voyants.
2: Vous avez écrit un livre au cours duquel vous rapportez les voyances de Viška. Pourquoi avez-vous choisi Viška ?
3: À cette question, j'ai répondu assez clairement déjà dans l'avant-propos de mon manuscrit. Ici donc, je vais uniquement compléter ce que j'ai déjà dit. Viška est resté, avec le petit Yakov, seul ici pour témoigner de ce qui se passait à Medjugorje. Les autres voyants se sont dispersés, chacun de leur côté. Déjà au mois d'août 1981, tous sont partis dans leurs écoles. Notre-Dame a dit à Viška, « Tu restes ici avec le petit Yakov. » Et elle a accepté ces paroles de Notre-Dame courageusement et pleine de confiance. Elle est restée avec le petit Yakov, donnant ainsi une orientation presque décisive à sa vie. Pendant que les autres voyants sont de temps en temps à l'abri de la foule, Viška est toujours là pour témoigner et renseigner, autant que possible, les autres, tous ceux qui le désirent.
2: Est-ce que vous pouvez nous décrire les différentes étapes de la foi de Viška ?
3: Je pense que dans la foi de Vishka, les étapes n'existent pas. Elle a cru fermement et tout de suite. Et après, elle a témoigné cette fois sans hésitation. Il est évident que ces rencontres avec Notre-Dame, 1500 rencontres environ à ce jour, ont fortifié et affermi sa foi. Les épreuves qu'elle a subies à cause de sa mauvaise santé en sont le meilleur témoignage. Par exemple, Vishka ne permettait pas, au moins quand elle le savait, qu'on prie pour sa santé. Elle arrangeait ce problème toute seule, avec Notre-Dame.
2: Son évolution spirituelle doit-elle être prise comme exemple ?
3: Nous ne pouvons pas rentrer dans la plénitude de cette évolution. Ce que nous voyons et ce que nous savons devrait nous suffire pour avoir confiance dans la Providence.
2: Est-il nécessaire que le ciel intervienne dans la vie des hommes ? Et pour quelle raison ?
3: Absolument. Je pense, et vous aussi j'en suis sûr, que Dieu ne veut en rien contraindre l'homme. Mais rien de bon ne peut se faire dans l'homme sans Dieu.
2: Les apparitions de Medjugorje soulèvent beaucoup de polémiques à l'intérieur de l'Église. Quels sont vos souhaits ?
3: Oui, les gens se ressemblent, mais ils sont différents aussi. Alors rien d'étonnant si les opinions concernant le même sujet ne sont pas les mêmes. Cela est arrivé à l'église de Yougoslavie, où les opinions sur Medjugorje sont partagées. Je voudrais que nous nous rappelions plus souvent ce que Gamaliel disait dans les Actes. Si leur œuvre vient des hommes, elle se détruira d'elle-même. Mais si vraiment elle vient de Dieu, on n'arrivera pas à la détruire. Il faut y penser plus souvent et se comporter en conséquence.
2: Certains estiment que des décisions de l'évêque de Mostar sont injustes à l'encontre de certains franciscains. Nous n'avons pas jugé ces décisions. Mais ne pensez-vous pas que les franciscains devraient faire un pas en direction de l'évêque dans un but de conciliation ?
3: Pour répondre vraiment à cette question, il faudrait établir tout un dossier où seraient traités le passé, le présent et l'avenir. Étant donné que pour le moment ce n'est pas possible, on ne peut pas parvenir à une bonne entente sans que la bonne volonté soit manifestée de l'un comme de l'autre côté. Notre-Dame a promis son aide dans ce domaine aussi. C'est peut-être pour cette raison-là qu'elle parle, voilà plus d'un an, à une voyante de problèmes semblables au sein de l'Église. Elle a chargé cette voyante de noter chaque jour ce qu'elle lui dit à ce propos. Plus tard, la Vierge Marie lui dira à qui elle pourra confier toutes ces notes. Pour nous tous, il devrait être naturel d'accepter l'aide de Notre-Dame. Mais tant qu'une propagande contre-vérité à propos de sa présence à Medjugorje ne cessera, il est impossible de tenir quoi que ce soit. Il faut tous prier et accepter l'aide qui vient du ciel. Slavko Barbaric, homme cultivé et dynamique, se dépense sans compter pour Medjugorje. Depuis que son confrère franciscain, Tomislav Vlašić, a été déplacé sur ordre de l'évêque de Mostar, le père Barbaric assure pratiquement seul l'organisation de l'accueil des nombreux pèlerins, visite journellement les voyants, veille aux apparitions. Inlassablement, chaque jour, il donne aux pèlerins les messages de la Vierge Marie, et ce, en allemand, en italien, en français et en croate. Écoutons ses commentaires des messages de ces derniers mois, délivrés ici, à Medjugorje, par la Vierge Marie, à l'attention de toute l'humanité.
2: Les apparitions de Medjugorje durent déjà depuis plus de 42 mois. Nombreux sont ceux qui se demandent si c'est vraiment possible. Certains expliquent ces apparitions par des hallucinations, par des suggestions ou par un phénomène psychologique qui serait jusqu'alors inexpliqué. Pour moi personnellement, et je suis ici depuis plus de 30 mois. Le problème n'est pas de savoir si les apparitions sont possibles ou pas, ou si les enfants se trouvent en état de maladie. Le problème est de savoir ce que nous devons faire pour celles qui se montrent, qui se manifestent chaque jour comme notre mère. Pour moi, la durée des apparitions ne pose plus aucun problème. Le seul problème est de savoir si nous faisons ce qu'elle nous demande. Je suis profondément persuadé, en tant que prêtre et croyant, que par cette durée des apparitions, Marie veut nous montrer qu'elle est mère, qu'elle s'offre ici à nous comme notre mère pleine d'amour. Elle désire entrer dans la vie de chacun,
1: dans chaque cœur, dans chaque famille. Elle veut entrer dans l'Église tout entière et dans le monde entier comme notre médiatrice. Dans de nombreux messages que nous avons entendus ici et dont nous sommes les témoins, on voit clairement qu'elle se comporte avec la même simplicité et la même humilité qu'à Cana, en Galilée. Là, elle a vu les problèmes. Elle s'est rendue compte qu'une éventuelle humiliation attendait ceux qui avaient préparé les noces, car le vin manquait. Alors, elle s'est adressée à son fils pour qu'il résolve le problème. Et au serviteur, elle a dit, « Et vous, je vous en prie, n'omettez pas de faire ce qu'il vous demandera. » Je dois souligner qu'elle s'offre ici à nous avec tout l'amour, toute la tendresse, toute la sollicitude d'une mère. C'est une évidence. Mais le message qu'elle nous donne nous montre autre chose. Elle dit que nous restons encore endurcis et que nous n'ouvrons pas nos cœurs. Je me souviens de deux messages qu'elle nous a donnés par l'intermédiaire de Yelena. Dans l'un des messages, elle nous dit « Si vous saviez, mes enfants, combien je vous aime, vous pleureriez de bonheur. » Et dans le deuxième message, elle nous dit « Si vous avez devant vous quelqu'un qui demande une aide, qui vous demande quelque chose, vous le lui donnez. Et moi, je me tiens à la porte de nombreux cœurs et ils ne s'ouvrent pas. Priez pour que le monde accepte mon amour. » Ces deux messages nous démontre toute la dureté de nos cœurs. Alors, il est compréhensible que parfois, elle nous reproche de ne pas avoir encore compris ces messages. Dans deux autres messages du mois de novembre, elle nous dit encore ceci. « Mes chers enfants, vous n'avez pas encore compris ce que signifie recevoir des messages. Vous ne comprenez pas encore que ça signifie que le Seigneur vous parle par mon intermédiaire. » Priez l'Esprit Saint de vous illuminer afin que vous compreniez les paroles qui vous sont adressées. Et le deuxième message était, vous êtes le peuple choisi et le Seigneur vous donne une multitude de grâces, mais vous ne comprenez pas encore. Et tout ce que je peux vous dire, c'est prier, prier. C'est dans la prière et seulement dans la prière que vous arriverez à comprendre mon amour pour vous et l'amour du Seigneur pour vous. Une fois, en expliquant aux pèlerins et aux paroissiens ces messages, je leur ai dit, « Regardez, ne trouvez-vous pas que c'est le comportement d'une mère qui a préparé à sa famille un grand festin avec les mets et les boissons les plus recherchées, et elle regarde ses fils et ses filles se cacher dans les coins de la maison et pleurer en disant qu'ils ont faim, qu'ils ont soif. Ils ne sont pas dans la paix, ils sont accablés par l'angoisse. Et cette mère, que peut-elle dire d'autre que ceci? Regardez, j'ai préparé la table. Venez pour que nous festoyons ensemble. » Quand la Vierge Marie nous dit de n'avoir rien d'autre à nous recommander que de prier, prier, prier et encore prier, elle se comporte comme une véritable mère qui veut nous amener à la communion avec Dieu, nous conduire à la paix, à la source de la vie. Car elle est la mère des vivants, par opposition à la première mère, Ève, qui a convoité le fruit défendu et de ce fait introduit la mort. Et Marie, Ève des vivants, nouvelle Ève, notre mère, elle veut nous conduire de la mort à la vie. En écoutant ce qu'elle dit chaque jour, je crois qu'elle veut nous conduire à la croix. C'est-à-dire qu'elle veut nous conduire à Jésus pour que nous écoutions sa parole, pour que nous recevions son corps. Je vais vous donner deux autres messages. L'un était destiné plutôt à la paroisse, et l'autre, il s'adressait à toute l'humanité. À la veille de la fête de l'élévation de la croix, c'est-à-dire dans la première moitié de septembre, Notre-Dame nous a dit « La croix sur la colline de Krzyżak a été érigée selon la volonté divine. Venez au pied de cette croix et priez. » Et dans le deuxième message, elle a dit «
2: Mes enfants, la paix n'est pas possible sans la prière. Pour cela, il faut beaucoup prier au pied de la croix pour la paix. Marie a l'expérience de la croix dans sa propre vie et dans celle de son Fils. Sa connaissance de la croix et du rôle de la croix du Christ dans la rédemption et la création du monde nouveau est au-dessus de ce que nous pouvons imaginer. Elle connaît aussi le rôle de la croix dans la recherche de la paix. Alors, elle nous prend par la main comme une mère et elle nous dit « Mettez-vous à genoux et priez devant la croix pour la paix. » Actuellement, elle éduque plusieurs groupes de prières. Un groupe avec Yelena, qui est encore animé par Frère Tomislav Lajic, et un autre groupe avec Ivan, qui se réunit trois fois par semaine pour prier. À ce groupe, Notre-Dame donne des messages. Certains soirs, elle demande au groupe de réciter ensemble les mystères joyeux, puis que séparément, ou bien deux par deux, ils récitent les mystères douloureux. Ensuite, elle envoie ses jeunes chez eux pour qu'ils récitent les mystères glorieux devant la croix. Alors, si nous voulons vraiment rester sur ce chemin avec Marie, ce chemin que le monde n'entend pas, est pour beaucoup encore incompréhensible. Alors, acceptons la croix. Acceptons-la non seulement pour l'introduire dans nos familles comme le signe de notre foi, mais comme un appel concret de prier les uns pour les autres et tous ensemble prier pour la paix dans le monde. Voilà encore quelque chose de très concret que nous pouvons faire. Le 18 octobre dernier, Notre-Dame a dit « Mes chers enfants, je vous demande aujourd'hui de lire la Bible. » Mettez-la à une place visible dans vos familles pour qu'elle vous incite à la lire et à la prier. Qu'est-ce que cela signifie? Pour nous, cela veut dire que si nous la lisons avec notre cœur, elle nous amènera à la parole qui se trouve là pour nous. Elle nous a été donnée par Dieu, qui est la lumière et le chemin qui nourrit nos âmes. Mais voyez-vous, il ne suffit pas d'avoir cette parole inscrite dans la Bible. Il faut qu'elle soit notre compagne de tous les jours. Et c'est pour cela que Marie dit, mettez-la sur une place visible pour qu'elle soit pour nous une invitation à la lire et à la prier. Il faut mettre tout cela en rapport avec un autre message qui a été donné le 14 août dernier, la veille de la fête de l'Assomption de la Vierge Marie. Elle est apparue à Ivan. Chez lui, elle lui a dit « J'aimerais en ces jours-là que l'on prie le rosaire en entier et que l'on jeûne deux jours par semaine. » Il faut tout d'abord apporter une ou deux précisions sur ces quelques mots. Quand, lors d'un tel message, on rencontre l'expression « en ces jours-là » ou une expression semblable, elle doit être prise dans son sens biblique. En effet, l'expression employée ici par Marie n'englobe pas un nombre déterminé de jours ou de mois ou une durée précise, mais concerne chaque journée en particulier. Puis, en ce qui concerne le jeûne, Marie veut que nous le pratiquions deux jours par semaine, le mercredi et le vendredi. Cette pratique date de l'Église primitive. On jeûnait le mercredi, car par tradition, c'était le jour où Judas avait promis le Christ aux pharisiens, et le vendredi, qui symbolisait le jour de la Passion. Mais voyons maintenant ce qui concerne le rosaire. Marie demande à ce que nous le prions dans sa totalité, c'est-à-dire, d'une part, les mystères joyeux, puis les mystères douloureux, et pour finir, les mystères glorieux. Au total, 150 « Je vous salue Marie ». Pourtant, elle ne désire pas que nous le récitions de façon formelle, telle une obligation. Il faut que nous recherchions un sens plus profond à notre prière, que celle-ci nous aide à réfléchir plus intensément sur la vie de son Fils Jésus-Christ, notre Rédempteur, pour que nous puissions réellement vivre cette rédemption chaque jour. Cette nécessité d'approfondir la prière se retrouve dans un deuxième message que Marie nous rapporte, et où elle dit Mes enfants, il faut que vous priez avec le cœur. Ne permettez pas que la prière, le jeûne, deviennent une routine, une habitude, et ne le faites pas simplement parce que les autres le font. Priez toujours avec le cœur. Elle a aussi ajouté lors d'un message adressé à la paroisse, « Mes enfants, remerciez par le jeûne et la prière le Seigneur pour m'avoir permis de rester aussi longtemps avec vous. » Je voudrais montrer par un petit exemple ce que peut bien vouloir dire « prier avec le cœur ». Regardez, quand je dis dans le deuxième mystère joyeux, « Méditons la visitation de Marie à sa cousine Élisabeth ». Je ne dois pas dire cela simplement parce que je le sais, ou le réciter comme un élève qui connaît très bien sa leçon. Je dois le penser de telle manière que ma prière devienne une méditation sur ma propre vie. Elle doit me permettre de trouver la réponse à des questions plus concrètes concernant ma vie. À qui puis-je rendre visite? Moi aussi. Qui a besoin d'une main tendue? Un regard, une présence réconfortante. Si j'ai prié ce deuxième mystère joyeux sans avoir recherché le sens profond, c'est-à-dire à me rapprocher davantage de mon prochain, alors je peux dire sans hésitation que j'ai prié inutilement. Dieu ne veut pas que la prière devienne symbole d'habitude, mais bien le moyen d'une rencontre avec lui. À quoi me sert-il d'avoir prononcé 150 fois de suite « Je vous salue Marie », si dans ma famille, dans mon entourage professionnel ou autre, il y a quelqu'un à qui je ne souhaite pas sincèrement le bonjour, un proche que je n'ai toujours pas pardonné. C'est pour cela qu'il faut absolument donner une autre dimension à nos prières, qui sinon restent vaines. Surtout, la prière ne doit pas être l'objet de calcul. Savoir combien on a déjà prié ou combien il nous en reste encore à prier. Car dans ce cas, nous redevenons ces pharisiens qui savaient longuement prier de leur bouche et dont le cœur était le plus souvent sec. Il est facile maintenant de saisir l'importance qu'a le mot « conversion » dans certains messages de Marie. Pour le définir, on peut dire qu'il est une sorte de procédé intérieur qui se renouvelle chaque fois que j'écoute la parole de Dieu. Ainsi, par ce procédé, ma foi s'améliore, je progresse intérieurement, et c'est alors que cette parole de Dieu acquiert son sens véritable. Comme Marie nous dit de poser la Bible dans un endroit visible de la maison, afin que nous la consultions, il en est de même pour la croix. Mais là encore, le fait d'avoir la croix du Christ tout près des yeux n'a pas de sens si face à elle, je ne fournis pas un effort de méditation. N'y a-t-il pas dans chacune de nos familles une croix apparente? Et pourtant, quel comportement avons-nous face à elle? Pouvons-nous dire que nous nous en occupions réellement? Combien de fois nous nous sommes montrés égoïstes, injustes, médisants envers nos proches et même au sein de notre famille? Combien de fois avons-nous laissé pénétrer, par le biais de la télévision, des images de guerre, de haine, de décadence, alors que devant nous se tenait la croix? Si seulement nous l'acceptions comme un réel signe de paix, si seulement elle prenait réellement place dans notre vie de tous les jours, je crois sincèrement que nous aurions honte de nos mauvaises pensées, de notre égoïsme et de tout ce qui nous empêche finalement de vivre à l'exemple de Dieu. Aussi, je suis persuadé que tous ceux qui entendent ces paroles feront un effort pour mieux prier, pour jeûner, ouvriront leur cœur à Marie comme à une mère, afin de la laisser pénétrer au cœur de nos vies. Toutefois, il faut pour mieux comprendre ce que nous dit Marie, expliquer le terme de jeûne et voir ce qu'il signifie pour nous. Marie, à travers le jeûne, n'entend pas de nous que nous ayons faim. Elle désire que pour nous, le jeûne soit une façon de nous montrer humbles et pauvres devant Dieu. Rappelons-nous la réponse de Marie à l'ange Gabriel, lorsqu'il a dit « Voici la servante du Seigneur ». Comme le prophète Isaïe, qui décrivait le serviteur de Dieu
1: comme celui prêt à tout. Marie a humblement accepté la volonté de Dieu, sans hésiter. Elle n'a pas attendu le Messie, celui qui chasserait les ennemis ou les délivrerait des Romains, mais elle attendait celui qui, humblement, allait souffrir. Aussi, c'est uniquement par une attitude de pauvreté et d'humilité que nous pourrons comprendre l'amour de Dieu et vivre en communion avec lui. En cela, le jeûne peut beaucoup nous aider, car d'une certaine façon, il nous sépare du monde matériel, nous purifie dans notre orgueil, notre égoïsme, et ouvre notre cœur à Dieu. Si nous voulons réellement être des messagers de la paix, des témoins de l'amour du Christ, il faut savoir que le jeûne est indispensable, que rien ne peut complètement le remplacer. C'est un processus de purification, d'ouverture à Dieu qui est inestimable. De plus, le jeûne nous sert dans notre foi. Par exemple, un des signes les plus fréquents de notre impiété apparaît dès l'instant où l'on pense que l'on n'a besoin de personne, ni de Dieu, ni de son prochain. Or, celui qui vit de façon humble et pauvre ne pourra jamais dire qu'il n'a besoin de personne.

0: L'enseignement que nous venons de suivre apporte thème la Vierge Marie à Medjugorje, de nouvelles révélations. Merci de nous avoir suivis. Que le Seigneur vous bénisse.
1: Marie.

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0: Bien-aimés frères, bien-aimés sœurs de la Radio Maria, chers auditeurs, nous vous saluons au nom de Jésus. Nous croyons que Dieu est encore au milieu de nous, avec nous, que c'est lui qui nous donne rendez-vous sur ses ondes afin d'étendre sa main bienheureuse et manifester sa grâce, sa grande bonté en faveur de ceux qui écoutent. Soyez bénis. Là où vous êtes, que ce soit au travail, que ce soit en vos maisons, en vos chambres, que ce soit dans le véhicule, que ce soit dans des champs, où que vous soyez, que l'Esprit de l'Éternel soit avec vous et que les anges de l'Éternel soient disposés tout proche de vous pour vous aider à vous approprier ce que nous allons faire aujourd'hui. Soyez bénis et nous voulons au passage également saluer notre bien-aimée sœur Marie et Joséphine Agnès, la directrice éditoriale. Nous voulons saluer les chers techniciens qui sont avec nous toujours. Ils font mains et pieds pour que ces voix vous parviennent et que Dieu les bénisse. Dieu bénisse leur famille au nom de Jésus-Christ. Nous ne sommes pas seuls également sur le plateau aujourd'hui. Comme d'habitude, nous sommes avec Audrey Marie Fakouri. Bonjour.
1: Bonjour, modérateur.
0: Aujourd'hui encore, nous sommes rassemblés avec le peuple de Dieu et je crois que tu voudrais bien leur dire un mot avant que nous ne commencions cette émission.
1: Évidemment. Amour et joie à tous ceux qui nous écoutent, à tous les fidèles de la Radio Maria et à ceux aussi qui, peut-être, c'est pour la première fois. Voilà, ils écoutent cette radio ou cette émission. Nous sommes toujours dans la joie d'être avec vous, de venir partager ce temps avec vous, mais très reconnaissants aussi envers le Seigneur pour tous ses bienfaits et pour cette opportunité qui nous est donnée de véhiculer le message.
0: Merci beaucoup. Et donc, nous nous apprêtons, nous allons écouter Maggie Blanchard et voilà, revenir à vous.

0: Jésus m'a libéré. En quoi il nous a libéré?
1: Jésus nous a libérés en tout. Alors, comme j'ai l'habitude de le dire, pour tous ceux qui ont l'habitude de nous écouter, j'espère que vous prenez note dans le cas contraire. Si aujourd'hui vous avez oublié, alors il est temps pour vous de prendre votre stylo et votre petit carnet de quoi noter. C'est très important. Et ceux qui ont la possibilité d'enregistrer aussi, vous pouvez enregistrer l'émission. Alors aujourd'hui, nous allons parler encore, toujours, le Seigneur Jésus. C'est pour lui que nous sommes là. Et cette émission, pardon, est dénommée « Au pied du trône ». Au pied du trône. Du trône de qui? C'est quoi le trône? Et qui est assis sur ce trône-là en question? Et de ce trône-là, quel est le bénéfice que chacun de nous, nous pouvons tirer? Vous savez, Jésus a été crucifié sur la croix. Et la croix est le trône de Jésus-Christ où il règne. Où il a vaincu, comme il est dit dans la parole. Il a vaincu nos ennemis. Il les a tous cloués sur cette croix. Et aujourd'hui, nous sommes là. Le thème est simple. Ils ont vaincu grâce au sang de l'agneau. Ils ont vaincu grâce au sang de l'agneau. Par la croix de Jésus-Christ, nous sommes plus que vainqueurs. Nous sommes tous vainqueurs au nom de Jésus. Et c'est lorsque, je ne sais pas si, je vais prendre un exemple très simple. Lorsque nous nous retrouvons parfois dans des assemblées, à la justice par exemple, il y a un juge, il y a quelqu'un qui va trancher, qui va prendre une décision. Et il y a toujours deux parties qui viennent. Il y a celui qui vient, qui se plaint, je ne sais pas comment on appelle ça, il y a le plaignant et il y a l'accusé. Voilà, il y a les deux parties qui sont là. Et il y a une personne qui fait son entrée. Et quand elle fait son entrée, c'est comme une autorité. Tout le monde doit se lever, tout le monde doit suivre à la lettre ce qu'il dit. Et lorsqu'il s'assoit, après avoir présenté les deux cas, c'est lui qui doit trancher. Jésus est notre Seigneur et notre Sauveur. Sur la croix, qui est son trône, il est assis là pour juger, pour nous aider, pour délibérer, pour dire un mot dans nos vies, pour faire quelque chose pour chacun de nous. Alors, au pied du trône, c'est le temps où Jésus, assis sur son trône, va regarder à ta situation, va regarder à la mienne, va regarder à tout ce que tu vis comme combat, comme difficulté, et va dire un mot, et va trancher. Il est le juste juge, il est le Dieu qui juge. Et sur son trône, Jésus va juger nos ennemis. Il va nous faire grâce. Il va nous bénir. Et encore aujourd'hui, c'est pour cela que nous sommes là. Le thème dit, ils ont vaincu grâce au sang de l'agneau. Et je vais me baser sur le texte d'Apocalypse, chapitre 12, les versets, du verset 7 au verset 12. Voilà. Et après cela, après la parole, je crois qu'on sera mieux éclairé et bien comprendre. Je lis la parole de Dieu. Il y eut alors un combat dans le ciel. Michaël et ses anges combattirent contre le dragon. Et le dragon lui aussi combattait avec ses anges, mais il n'eut pas le dessus. Il ne se trouva plus de place pour eux dans le ciel. Il fut précipité. Le grand dragon, l'antique serpent, celui qu'on nomme diable et Satan, le séducteur du monde entier, il fut précipité sur la terre et ses anges avec lui. Et j'entendis une voix forte qui dans le ciel disait « Voici le temps du salut, de la puissance et du règne de notre Dieu et de l'autorité de son Christ. Car il a été précipité, l'accusateur de nos frères, celui qui les accusait devant notre Dieu, jour et nuit. Mais eux, ils l'ont vaincu par le sang de l'agneau et par la parole dont ils ont rendu témoignage. Ils n'ont pas aimé leur vie jusqu'à craindre la mort. C'est pourquoi soyez dans la joie, vous les cieux, et vous qui y avez votre demeure. Malheur à vous, la terre et la mer, car le diable est descendu vers vous, emporté de fureur, sachant que dans peu de temps lui reste. Parole du Seigneur notre Dieu. Nous rendons grâce à Dieu. Alors, modérateur, voici notre thème d'aujourd'hui. Le décor est planté. Voici notre texte. Comme je le disais tantôt, un juge, il peut juger. Et il peut bien juger comme mal juger. Mais ici, nous avons affaire à Jésus qui se lève pour nous. Jésus qui est plus qu'un être humain. Alors, qu'est-ce que le Seigneur nous réserve dans cette victoire?
0: Merci et encore une fois, soyez bénis. Le passage que vous avez lu tout à l'heure commence ainsi. Il y eut un combat dans le ciel. Le combat n'a pas eu lieu sur terre. Ce que nous gagnons dans notre nature humaine, notre nature matérielle, est le résultat de ce que nous avons produit en esprit d'abord. Quand tu vois quelqu'un dont les larmes coulent, les larmes ne coulent pas pour le besoin de couler. Les larmes coulent à cause d'un effet, d'une réaction qui s'est passée à l'intérieur de la personne. Cette dimension de l'intérieur, cette dimension invisible, nul ne la voit, mais elle fait des effets. Et c'est les effets que nous voyons à travers les larmes. Donc, qu'est-ce que nous devons retenir ici, mon cher auditeur, ma chère auditrice? C'est que, qui que tu sois en ta vie, le Seigneur t'apprend. Il y a un combat. C'est la nécessité de combat pour réussir dans la vie. Et là, nous ne cessons de le dire et de le redire. Quand Jésus, en Jean, au chapitre 16, il dit « J'ai vaincu le monde », ça veut dire que lui-même, il a livré un combat pour pouvoir dire qu'il a vaincu. Il dit « Ne craignez pas, j'ai vaincu le monde ». Donc, il a livré un combat. Et ce combat qu'il a livré, chacun de nous aussi le livre d'une manière ou d'une autre. Même si une grâce nous a été accordée de vaincre, mais nous nous livrons au combat qui est le nôtre avant de nous approprier le travail que nous voulons, le mariage que nous voulons, les bénédictions que nous voulons, les enfants que nous voulons, les faveurs que nous voulons, il y a nécessité de combat. Et c'est dans la dimension spirituelle. C'est pourquoi on dit « il y eut un combat dans le ciel ». Dans le ciel qu'il habitait, ce sont des êtres spirituels. Mais quand on parle de Satan, tu ne l'as jamais vu. C'est un être spirituel. Alors, il y a Dieu qui est dans une autre dimension. Il y a les anges, les archanges, toute la cour céleste. Ils sont avec Dieu dans leur dimension. Mais il y a aussi au second ciel, Satan. Et là, pour mieux comprendre cela, nous pouvons même lire Éphésiens au chapitre 2. Il dit, nous avons à lutter. C'est lui, Saint Paul, qui nous exhorte, qui nous fait comprendre cela. Il dit, nous avons à lutter. Les gens pensent que tout est jeu. Il n'y a pas de jeu dans ce monde. Il dit, vous avez à lutter, non pas contre la chair et le sang. Ça dit, ce n'est pas contre des hommes. Il dit, mais contre, et puis il a commencé à les citer, des dominations, des puissances. Des esprits méchants répandus dans les airs. Ça, c'est au second ciel. Le deuxième ciel, il l'occupe. C'est pourquoi, si vous l'avez remarqué, dans le livre de Daniel, il y avait un combat qui avait lieu entre l'ange de Perse et Saint Archange Gabriel. Saint Archange Gabriel qui venait donner une révélation de la part de Dieu à Daniel, qui était dans le jeûne de 21 jours. Et en route, il a été intercepté et il y avait combat entre l'esprit du diable, l'ange de la Perse, et puis Saint Archange Gabriel. Jusqu'à ce que Michel Archange vienne combattre et que lui, l'archange Raphaël, descende pour donner la révélation. Ça veut dire que quand tu pries, tu dis je prie, j'invoque, je sais pas, j'ai jeûné, j'ai fait ceci. Dieu peut répondre, mais la réponse peut tarder à toi à cause du combat qu'il y a. Et certains, quand ils ont demandé, ils ont jeûné, ils n'attendent même pas la bénédiction de Dieu avant de se lever dans la prière. Automatiquement, ils se lèvent et ils s'en vont. Alors que il y a dans le monde spirituel un combat terrible qui se fait. Alors, aujourd'hui, on nous parle donc de ce combat qui a lieu. Et on dit, Michel et ses anges combattaient contre le dragon. Contre le dragon. Et le dragon et ses anges aussi combattaient. Vous voyez, donc, c'est deux êtres définis qui sont en train de se battre, mais pour quelle raison? Pour les destinées du monde. En fait, on ne se bat pas pour le besoin de se battre, on se bat pour une raison. Quelle est la raison pour laquelle ce combat a lieu? Dieu a créé les hommes avec leur avenir. Et Satan a décidé d'entrer dans la vie des hommes pour les détruire afin de faire échouer Dieu dans son plan. Voici comment est tracé le schéma. Et alors, si Dieu a créé un homme avec le désir de le bénir, de le faire prospérer à tous égards, comme prospère l'état de son âme, le besoin de lui donner une âme sœur, il dit, il n'est pas bon pour l'homme d'être seul. De lui donner de l'activité. Il dit, Adam, je te donne tout cela. Alors, il lui avait donné tout ce qu'il avait créé afin qu'il soit le maître de la création. Il dit de cultiver le jardin. Donc, il l'amène à travailler, à réfléchir, à utiliser toutes ses capacités pour travailler. Il dit même, il dit de procréer également. Il dit multiplier, multipliez-vous. Voilà, autrement dit, je t'ai fait seul, Adam. Je t'ai donné une femme. Vous devez remplir la terre. Donc, vous voyez, tout ça, ce sont des bénédictions que Dieu donne pour l'épanouissement de l'être qu'il a créé. Et l'autre, lui, il vient et cherche à détruire ses plans. C'est pourquoi certains cherchent à travailler, ils ne peuvent pas travailler. Certains cherchent à faire des enfants, ils ne peuvent pas faire d'enfants. Certains cherchent à se marier, ils ne peuvent pas se marier. La preuve, on voit par exemple Tobie et sa femme, comment elle s'appelle là, Tobie et Sarah. Sarah qui voulait se marier. Tobie aussi qui voulait se marier. Par contre, Sarah, elle a eu une première expérience. L'homme est mort. Le jour où ils ont voulu se connaître. Deuxième expérience. L'homme est mort. Le jour où ils ont voulu faire l'expérience. Troisième, jusqu'au septième. Autrement dit, elle est bloquée. C'est comme incapacité pour elle de se marier. Jusqu'à ce que l'archange Raphaël descende. Il est descendu au milieu de comme un homme. Et puis, qui a accompagné Tobie jusqu'à arriver. Il a tout fait pour les mettre en contact. Et quand il les a mis en contact, il leur a dit, voici ce qu'il y avait à faire. L'encens qu'il devait brûler, la composition de l'encens, il a tout dit. Et ils ont fait. Il dit, voici la prière que vous devez dire avant de vous connaître. Il a fait. Et le lendemain, on se rend compte que Tobie n'est pas mort. Il était le seul qui ne soit pas mort. Et après ça, il a pris Tobie et sa femme. Il les a accompagnés jusqu'à chez Tobie, papa. Vous voyez? Ça veut dire quoi? Ça veut simplement dire que l'ennemi, quand on dit il est venu dans le monde là, il est venu non pas pour le besoin d'être là, d'occuper le monde. Non, il est venu pour attaquer l'homme par rapport à tout ce que Dieu veut lui accorder pour son épanouissement. Alors, c'est pourquoi Saint Paul dit, ah, si tu veux réussir, il te faut te battre. Il dit, nous avons à lutter. On ne se bat pas pour le besoin de se battre inutilement. Quand deux personnes sont sur un ring et qu'ils se battent, c'est à cause de la récompense qu'il y a. Et donc, toi, ta récompense, c'est la femme que tu veux. C'est le mari que tu veux. Pourquoi tu ne peux pas te marier? Pourquoi c'est difficile? Même si je l'ai dit plusieurs fois, mais souffrez que je vous le rappelle encore, Cette dame que j'ai croisée, elle est venue en 2002. Elle est venue me voir. 2002, quand elle est arrivée, elle dit, « Rien ne va dans ma vie, absolument rien. » Je dis, « Ah bon ?» Elle dit, « Ben, je suis professeur, mais j'ai rien. » D'abord, je n'ai même pas de compte. Je n'arrive pas à garder l'argent. J'étais avec un homme. On s'est séparés. Il est parti en m'abandonnant avec un enfant. Et puis, regarde mon aspect. Effectivement, elle était chétive. Et elle était en tapette en plus. Ça dit sans splendeur. Pour quelqu'un qui est professeur, depuis le temps du président Oufoué, quand même. Et donc, quand je l'ai écouté, j'ai pu déceler les problèmes qu'il y avait. Et le problème, c'était quoi? C'est que elle était consacrée à des divinités, des eaux. Son vrai problème, c'était ça. Quand j'ai commencé la prière pour elle, ce jour-là, j'ai attrapé l'esprit. C'était une femme qui était d'Abangourou. J'ai attrapé l'esprit. L'esprit dit de lui demander qu'elle n'avait aucun problème jusqu'à ce qu'elle dise qu'elle veut aller adorer son homme avec qui elle est. Tout le temps, elle dit son nom. Qu'elle a trouvé, c'est son Dieu maintenant. Moi, je t'ai fait. Et toi, tu dis tu veux aller adorer. Donc, j'ai bloqué tout. C'est pas son corps, ça. J'ai détruit. Je lui ai arraché toute la chair, sa poitrine, tout son postérieur. J'ai détruit toute sa forme. En plus, et qu'est-ce qui s'est passé? C'est qu'il est allé dans la famille de la femme pour bloquer le mariage. Il est allé aussi dans la famille de l'homme. Il a bloqué le mariage. Donc, les parents ont dit non. Les parents du monsieur ne veulent pas l'homme. La femme, les parents de la femme ne veulent pas le monsieur. Ils ont dit non, sans savoir pourquoi, mais ils étaient négatifs par rapport à leur alliance. Donc, finalement, ils se sont séparés. Or, il y avait un enfant au milieu des deux. Mais ils se sont séparés. Et c'est comme ça qu'il a vécu 26 ans après. C'est là que j'ai fait cette prière-là. Quand j'ai attrapé l'esprit, je l'ai chassé au nom de Jésus. Comme Jésus l'a libéré, maintenant, les choses vont aller en bien. Mais seulement, je lui ai donné une neuvaine à faire à Notre-Dame du Perpétuel Secours. Et donc, elle était dans la neuvaine, troisième jour de la neuvaine, quand son téléphone sonne. Et le téléphone sonne, c'était quoi? C'était l'homme, ça fait 26 ans, ils ne se sont pas vus, qui l'appelle. Tu as eu mon numéro où? Donc bon, elle était un peu sur les nerfs parce qu'elle se rappelle comment ça a été, ils se sont séparés. Et puis elle est en train de faire un temps. Donc elle prépare pour avoir un vrai homme là. Mm-hmm. Elle ne peut pas savoir ce qui arrive. Donc le monsieur pose une question, est-ce que tu es marié? Ça fait longtemps, on était ensemble, tant. Il dit, mais pourquoi tu me poses? Moi j'ai fait un temps, il faut me laisser. Donc elle arrête, elle m'appelle. Regarde, tu as prié pour moi là. Il y a quelqu'un, Satan est en train de mélanger. Il dit, mais qu'est-ce qui se passe? Il dit, l'homme de qui j'ai parlé là, il vient de m'appeler, j'ai dû couper. Il est en train de perturber mon temps. Il dit, mais quand tu es venu, tu as dit que tu étais marié, non? Oui. Il dit, mais quand quelqu'un t'appelle, la moindre des choses, c'est de l'écouter. Quand tu écoutes quelqu'un, ça ne veut pas dire que tu as fait des ouvertures. Mais écoute-le au moins. Il dit, ah donc je peux... Je dis, bien sûr. Donc elle l'écoute. Tu es marié? Non. Et toi, tu es marié? Non. Et donc, le monsieur lui dit, certainement, on est fait pour être ensemble. C'est à cause de ça, depuis là, tu n'as pas trouvé quelqu'un. Moi aussi, je n'ai pas trouvé quelqu'un. Tu n'as pas d'autre enfant, non? Non. Alors, donc, qu'est-ce qui nous empêche? Il dit, pardon, moi, je suis en train de faire un temps, ma neuvaine. Laisse-moi avec tes histoires-là. Après, on va voir tout ça. Donc, elle finit la neuvaine, elle vient. On prie encore pour elle. Et puis, elle va, elle l'écoute. Quelques temps après, elle m'appelle, elle dit, ah, l'homme là est au sérieux, hein, il dit, il veut. Il dit, même toi, tu veux quoi? Il dit, ah, je suis dans la main de Dieu. Il dit, c'est pas Dieu qui décide, c'est toi. Qu'est-ce que toi, tu veux? Il dit, ah, c'est le père de mon enfant, donc je ne me suis pas marié. Il ne s'est pas marié, donc je suis d'accord. Il dit, bon, donc, sois d'accord, et puis allez-y. C'est comme ça, le monsieur est allé voir les parents de la femme. Il dit, mais c'est vrai. Pourquoi depuis là, vous n'êtes pas ensemble? C'est-à-dire qu'eux-mêmes, ils ne comprennent pas. Donc, ils vont voir les parents maintenant du monsieur. Il dit, oui, mais vous-même, vous êtes fait pour être ensemble. Pourquoi vous n'êtes pas ensemble? Autrement dit, ils ont dit non, non, sans savoir en réalité ce de quoi il est question. C'est comme ça, Satan bloque les cœurs, les pouvoirs, les autorités qui ont vos vies dans leurs mains là, par rapport à des dossiers qu'ils doivent signer, par rapport à des voyages qu'ils doivent faire. Ils sont capables de les influencer pour bloquer votre avenir. Donc, voici des parents qui ont dit non sans savoir pourquoi. Et maintenant qu'ils sont d'accord. Et c'est comme ça qu'ils ont fait le mariage. 3 mois après, ils ont fait le mariage. Et en guise de cadeau, il lui a donné de pouvoir aller jusqu'au pays des Arabes, là, comment ça s'appelle, là, où les gens vont beaucoup, beaucoup. Là.
2: Dubaï.
0: Quand elle est revenue, je vous assure, je ne l'ai pas reconnue. Elle a repris forme. Je n'ai même pas su que c'était elle qui était devant moi. Voilà. Tout a changé. Ça veut dire quoi? Tu veux réussir ta vie, tu veux te marier, tu veux travailler, il y a parfois des blocages. Les blocages sont dus à quoi? Écoutez bien ce qu'ils ont dit ici. Quand on dit, eux aussi l'ont vaincu par le sang de l'agneau et par la parole de leur de témoignage. On dit, c'est pourquoi, écoutez bien, il dit, c'est pourquoi réjouissez-vous, cieux. A dit, tous les êtres qui sont dans les cieux, eux, ils n'ont plus problème de dire que Satan va les fatiguer encore. Parce que dans sa chute, là, il est parti avec un tiers d'anges. Donc, maintenant qu'il n'est plus là-bas, il n'y a plus de problème. Mais on dit, malheur à la terre et à la mer. Pourquoi précisément terre et mer? Parce que désormais, il va régner là, il va exercer son pouvoir sur terre et sur mer. Or, les mers sont occupées. La terre aussi est occupée. Les gens se demandent pourquoi les gens, même malgré qu'on leur parle, ils aiment adorer l'eau. Ils aiment adorer la terre. Et puis, il y a les forêts. C'est... Il y a la terre même que tu vois. Et puis, il y a les forêts. C'est ce qu'il y a sur la terre. Et puis, l'eau. L'eau est là. Donc, voilà, forêt, terre et l'eau. En général, quand les gens adorent, là, ils adorent quoi? Ils adorent des esprits dans l'eau, ou dans les forêts, ou sur la terre. C'est tout. On dit quoi? Malheur à terre et mer. Voilà. Pourquoi? Pourquoi tu adores alors que c'est l'Éternel que tu dois adorer? Pour que tu comprennes cela, écoutons ce que Satan va dire. Il s'est retrouvé face à face avec Jésus. Dans le désert, après que Jésus eut jeûné 40 jours et 40 nuits, c'est quand il finit qu'il va dire à Jésus, si tu te prosternes devant moi et que tu m'adores. Donc, ça veut tout dire. Il veut être adoré. Il veut la place de Dieu. Si vous me comprenez bien, certains ont érigé, ont établi Satan sans le savoir dans leur vie. Ils l'ont établi comme Dieu. Parce que c'est son projet, c'est son désir lorsqu'il s'approche de l'homme. Il veut que tu laisses Dieu le Créateur et il veut que tu l'adores lui. Alors, il dit à Jésus, si tu te prosternes devant moi pour m'adorer, est-ce que toi, tu ne l'adores pas? D'une manière ou d'une autre. Ce que je sais, c'est que nos parents, chez moi par exemple, au village, je vois des eaux qu'on a adorées. Je vois aussi la terre qu'on a adorée. Je vois les forêts aussi qu'on a adorées. Je me rappelle bien. Des arbres qui sont là. Et puis en bas, c'est des statuettes, des machins. On parle aux arbres, on parle aux fétiches, aux hôtels qui ont été bâtis là. Et puis on verse du sang dessus. Voilà. C'est comme ça qu'ils adorent en fait. Ce prochain, ils adorent, ils parlent, ils sont en relation avec ces divinités. Mais qui sont ces esprits, ces divinités auxquelles vous parlez? Puisque c'est l'homme qui a été établi comme le Seigneur, on dit vous êtes des dieux, comme le Seigneur sur la création, en bas. C'est l'homme qui a été établi. Maintenant, toi, tu te prosternes devant de la création pour l'adorer. Le pouvoir a changé de camp. Le pouvoir qui te revient, tu le donnes à quelqu'un d'autre. Et alors, l'homme doit comprendre. Aujourd'hui, comme Jésus est venu, et il a fait le sacrifice, c'est pourquoi il dit, ne craignez pas, j'ai vaincu le monde. Vous aussi, vous allez vaincre. Allez-y, vous allez vaincre. C'est dans son sacrifice fait que nous avons le pouvoir de pouvoir vaincre aussi. Lui, il a déjà vaincu. Ici, on dit quoi? Il y a eu un combat dans le ciel. Et dans ce combat-là, c'est contre Michel et ses anges qui combattaient contre le dragon et ses anges aussi. Mais eux, ils ne purent pas vaincre. Dragon et ses anges ne purent pas vaincre. Voilà. Et leur place ne fut même plus trouvée dans le ciel. Il fut précipité. Le grand dragon, le serpent ancien, celui qui a appelé le diable et Satan, le séducteur de toute la terre. Il a été précipité sur la terre et ses anges furent précipités avec lui. J'entendis dans le ciel une voix forte qui dit « Maintenant le salut, la puissance et l'empire, la domination donc sont à notre Dieu et l'autorité à son Christ. Car il a été précipité l'accusateur de nos frères, celui qui les accuse jour et nuit devant notre Dieu. » On dit « Eux aussi, écoutez donc, eux aussi l'ont vaincu par le sang de l'agneau. » Ça veut dire « eux aussi » là, c'était qui? Ceux qu'on accusait sans cesse les hommes, qui croiront en Jésus, eux aussi ont vaincu. Donc, toi, si tu veux être vainqueur de ces esprits-là, tu dois croire en Jésus et en son sacrifice. C'est tout. Tu vas croire en Jésus et en son sacrifice. Eux aussi l'ont vaincu par le sang. C'est par le sang de l'agneau. Or, c'est où Jésus a versé son sang. Il a versé son sang à la croix. Quand à la croix on l'a cloué et que de ses mains coulait le sang, de ses pieds coulait le sang, de son côté coulait le sang, jusqu'à ce qu'il soit vidé et qu'il meure. Et c'est par ce sang que Jésus-Christ, lui, il avait déjà vaincu, mais c'était pour offrir la victoire aux hommes. Eux aussi l'ont vaincu. Ça veut dire que tu es capable de vaincre. Mais si tu veux vaincre quelqu'un, il te faut être animé d'une volonté. Cette volonté repose sur des quoi? Des principes. Et quels sont ces principes? Quelle est ta décision vis-à-vis de ce que tu avais adoré avant? Nos parents ont adoré l'eau. Aujourd'hui, quel est ton désir? Ce qu'on ne sait pas, c'est que quand on a décidé d'adorer un esprit, il vient en toi, il est avec toi et il a domination sur toi. Il y a une alliance entre vous. Il y a un pacte entre vous. Il y a une relation entre vous. Vous êtes liés. Et comme il est celui que toi tu adores, alors il est ton maître. Et comme il est ton maître, il a droit de faire tout ce qu'il veut sur toi. Et quand tu ne viens pas faire ce qu'il dit de faire, comment il réagit? Va demander à ceux qui travaillent au plateau, quand le patron l'attend pour faire quelque chose qu'il ne fait pas, on le renvoie. Ou bien on va le mutiler, on va lui demander des comptes. Viens rendre compte. Écris une lettre. Allez, viens me rendre compte de pourquoi tu agis ainsi. Et ça peut compter sur ton salaire ou sur ton élévation dans la société. Voilà. C'est comme ça. Quand les esprits, tu les as adorés et que un jour tu refuses de les adorer, ils vont se lever contre toi pour te réprimander, pour te bloquer, pour te détruire. C'est pourquoi on parle donc de réclamation. C'est pourquoi aussi on parle de condamnation. Quand quelqu'un est allé se mettre à genoux pour adorer le diable, pour dire, je veux tant, tant, tant, tant, voici le lien, et pardon, le sacrifice que je fais. Ça établit une alliance entre vous déjà, le sacrifice. Désormais, c'est lui qui sera ton patron, ton boss, et toi, tu es son sujet. Une fois que tu l'as fait, ben, ce qui reste à faire, c'est de continuer de l'adorer jour et nuit. Et un jour, la parole de Dieu peut venir à toi. Si quelqu'un te dit la vérité, tu dis, ah non, il ne fallait pas aller là. Que voici le sacrifice que Jésus a eu à faire pour. Il y a comme une lumière qui te frappe. Et à partir de ce moment, tu commences à vivre dans quoi? Dans ce qu'on appelle la culpabilité. Mais pourquoi j'ai osé faire ça? Et dans ton cœur, finalement, te voilà partagé. Te voilà avec des douleurs. Tu vis sans vivre. Et c'est pourquoi, là, Saint Paul parle de condamnation. La Bible dit, il n'y a plus de condamnation pour ceux qui sont en Christ. Mais tant que tu n'es pas en Christ, la condamnation demeure. Saint Paul nous dit en Colossiens également, il dit, par sa mort sur la croix, Jésus nous a pardonné nos péchés et il a cloué tout document qui nous condamnait. C'est-à-dire toutes les condamnations sur toi, tout ce qui fait que tu ne peux pas démarrer, tu ne peux pas réussir, tu ne peux pas avancer. Tout ce qui te condamne, alors je ne suis pas là pour citer toutes les condamnations aujourd'hui, mais ce qui fait que tu n'es pas heureux, tout ce qui te condamnerait, lui, il a déjà cloué ça, il a effacé. La Bible dit qu'il a détruit, il a effacé. C'est ce qu'il a déjà fait, il a parlé au passé. Il a déjà fait ça. Mais qui va s'approprier cette grâce, cette bénédiction? Celui qui va s'en approprier, c'est celui qui aura cru. C'est celui qui aura cru. Alors, il te faut croire en cette promesse de Dieu. Dieu a accompli de grandes choses pour les hommes. Mais il faut croire en lui pour que ce qu'il veut te donner puisse être ton partage. Alors, il y a beaucoup de réclamations, ce qu'on appelle donc réclamations, ce sont les œuvres que Satan essaie d'accomplir dans ta vie au vu et au regard de tout le droit qu'il se donne d'intervenir dans ta vie. Voilà, il se dit, il a le droit de faire cela. Pourquoi? Parce que tu es allé l'adorer. Et beaucoup sont condamnés aujourd'hui quand tu as fait la rose-croix. Et puis après, tu te rends compte que ce qu'on te demande là, on te dit de sacrifier tant, on te dit de faire ceci. Quand tu as fait la franc-maçonnerie, on te dit de faire. Et puis tu n'en as plus le pouvoir, l'audace de le faire. Tu as mis chemin. Et tu ne sais pas quoi faire. Voilà. Et tu vis que dans la peur et donc dans la condamnation. Viens à Jésus. Lui, il a payé le prix par son sang. Tu peux être relâché. Il n'y a point de condamnation pour ceux qui sont en Jésus. Quelqu'un qui a été féticheur. Il y a beaucoup qui sont délivrés aujourd'hui. Que tu sois féticheur, qui que tu sois. Quelqu'un qui a pratiqué la sorcellerie. Il y a beaucoup qui sont délivrés. Mais il n'y a que le sang de Jésus qui est le sacrifice. Puisque c'est par le sang, la vie de l'être est dans le sang. Alors, il dit... Il n'y a pas de rémission des péchés sans effusion de sang. Or, les hommes, le sang d'un animal ne peut pas les justifier. Parce que l'homme vaut plus que l'animal. Donc, il faut un homme. Et cet homme dont on a besoin également, si c'est un homme qui est pécheur comme celui qui a péché, le sang ne peut pas parler. Donc, il faut le sang d'un être qui n'a jamais péché. Or, c'est Dieu seul qui est sans péché. Donc, celui-là qu'on appelle agneau de Dieu qui ôte le péché du monde, si tu veux comprendre ce que je te dis, c'est Dieu qui s'est fait être matériel, homme, physique, pour mourir à la croix, dont le sang est sans péché. Seulement qu'il est venu pour prendre sur lui le péché de tous les hommes, pour qu'en retour, les hommes soient libéré. Autrement dit, toi qui m'écoutes, mon frère, ma sœur, je sais que sans le savoir, tu as posé des actions qui te récriminent aujourd'hui et qui combattent ta destinée, qui font que tu as du mal à avancer. Tu as posé des actions qui parlent contre toi. Ou tes parents l'ont fait. Vous voyez, le livre de Lamentations, chapitre 5, dit que nos parents ont péché. Ils ne sont plus, mais c'est nous qui portons le tribut de leur péché. C'est nous. Autrement dit, quand les parents ont péché, il y a aussi des conséquences sur nos vies. C'est ça la réalité. Nos parents ont péché, ils ne sont plus. Mais c'est nous qui payons le prix de leur péché. Que faire, quel que soit ce qui te condamne, ce qui fait que tu es dans cette attitude, une attitude où tu te sens coupable et tu ne sais pas comment faire, comment te libérer. Aujourd'hui, Jésus te tend la main. Dans ses plaies, la Bible dit, nous sommes guéris. Et selon Apocalypse, il dit, la victoire que nous aurons est par le sang de l'agneau. Donc, c'est ce sacrifice que nous allons offrir au Père pour que toi, pour qui Jésus-Christ a donné sa vie à la croix, pour que tes péchés passent sur lui, que tu sois libre. Et alors que toutes les conséquences du péché que tu as eu à faire, et ses conséquences, on les connaît, hein, c'est les blocages dans ta vie, hein, les malédictions dans ta vie, les sortilèges dans ta vie, tout ce qu'on a pu faire, voilà, que tout cela soit brisé, annulé. Aujourd'hui, Jésus te tend la main, c'est à toi de lui dire oui. Pendant que je suis en train de parler, je crois en Jésus-Christ qui est devant toi et qui te dit, je t'aime d'un amour auquel tu ne peux penser. Je ne suis pas venu pour te condamner, je suis en train de, par exemple, en train de vous donner l'exemple de cette femme adultère qui est venue. La fois passée, j'ai parlé de la miséricorde de Dieu, mais vous avez vu, c'est pour les pécheurs que Jésus est venu. Il dit, il n'est pas venu, le malade a besoin d'un médecin. Voilà, il a besoin d'un médecin. C'est le malade qui a besoin d'un médecin. Voilà, c'est pas pour les hommes bien portants qu'un médecin vient chez les hommes, non. C'est pour ceux qui sont malades qu'il vient. Et donc, quand tu es pécheur, tu es malade. Et Jésus te tend la main pour te libérer, pour te délivrer, pour te guérir. Par sa puissance, la puissance de son sang, pour que tu aies la victoire contre ceux qui se lèvent contre toi. Je ne te dis pas que ça sera facile, parce que les esprits, Jésus dit, quand on les chasse, ils s'en vont pour revenir. Une personne est en train de m'écouter. Pendant que tu m'écoutes actuellement, tu es très touché par ce que je te dis. Et je suis en train de te dire que tu connais ton vrai problème. Le problème que tu traverses vient de l'esprit de l'eau que vous avez adoré. Tu le sais, puisque je vois cet esprit actuellement, hein, qui se débat, voilà, qui montre sa fureur, qui n'est pas content, et tu es comme lié, tes pieds sont liés et tu as du mal à avancer dans la vie. Vous leur avez donné des droits. Et quand on donne des droits aux esprits, et qu'un beau jour on ne veut plus aller vers eux, alors ils se donnent le droit eux aussi de venir nous bloquer, nous attaquer, nous empêcher, nous faire échouer. Ils se donnent ce droit et ils ont le droit parce que vous les avez adorés, parce que vous avez ouvert les portes. Aujourd'hui, tu dois prendre une décision de dire, j'ai péché contre toi, Seigneur. Je reviens à toi. Que la libération soit la mienne par ton sang précieux qui a fait couler à la croix. La Bible nous le rappelle également. Il dit que si nous avons la victoire, c'est grâce au sang de l'agneau. Et il dit que tout ce qui nous condamne a été détruit. Détruit. Tout ce qui te condamne a été déjà détruit par la mort de Jésus à la croix. La question qu'on peut te poser, est-ce que vraiment Jésus est mort à la croix? Moi, je te donne la confirmation, Jésus est mort à la croix. Et comme il est mort à la croix, alors je suis en train de proclamer que tu es libre. Mais tu seras réellement libre si tu l'acceptes dans ton cœur et dans ta vie. Si tu fais de Jésus-Christ ton unique Seigneur et Sauveur. Si tu prends la décision de ne plus aller ni à gauche ni à droite. D'accepter que Jésus-Christ seul et de lui faire confiance. La confiance, là où il y a la foi, on n'a plus de crainte. Alors, la décision te revient. Toi qui m'écoutes aujourd'hui, Jésus-Christ se lève pour ta cause. Il veut te faire du bien, il veut te délivrer. Plusieurs personnes sont malades, sont incapables de se marier, sont incapables de faire des enfants, sont incapables de travailler, de voyager, d'avoir les bénédictions qui sont liées aux hommes à cause de ce que, premièrement, ils ont eu à adorer. Parce que Satan est venu sur terre et dans les mers. Donc, que ce soit forêt qui est sur terre, que ce soit la terre elle-même qui a adoré, que ce soit également les profondeurs des eaux, il règne là et de là, il étend sa domination sur tous les hommes. Ne sois pas surpris de voir que tous ceux qui pêchent, ils adorent pratiquement l'esprit qui est dans l'eau. Ils font des incantations à des êtres dans l'eau avant d'aller pêcher pour avoir de quoi manger. Et que ceux aussi qui dépendent de la terre font des incantations. Ce sont les premières entités spirituelles qu'ils ont croisées. Mais aujourd'hui, Jésus se révèle à vous et il vous dit, « Je suis celui qui est l'agneau de Dieu qui ôte les péchés du monde, qui a été dépêché par Dieu, car Dieu t'aime. Il t'aime personnellement et il veut te libérer, il veut te délivrer. » Aujourd'hui, si tu es d'accord avec moi, tout à l'heure, tu élèveras la voix. Tu diras à Jésus, « J'ai péché. » Mes parents aussi ont péché. Je veux me donner à toi. Je veux me livrer entièrement à toi. Et quand tu vas raccrocher tout à l'heure, tu peux aller voir un prêtre, tu peux aller voir

0: réclamé le sang de l'agneau, et dans le sang de l'agneau, tu sortiras vainqueur. Au nom de Jésus-Christ, ainsi soit-il.
1: Amen.
0: Maintenant, tu peux élever la voix et commencer à dire merci à Dieu pour le message que tu as entendu. Et tout à l'heure, cela va nous préparer pour la prière.
1: Éternel Dieu Tout-Puissant, nous voulons te rendre grâce. Te dis infiniment merci, Seigneur. Oui, du fond du cœur, merci. Merci pour la lumière que tu nous donnes. Merci pour Jésus que tu nous donnes. Merci pour ta parole. Merci, Seigneur, mon Dieu, pour tout ce que tu as accompli dans nos vies, à travers la personne de Jésus, à travers la seigneurie de Jésus, à travers sa sainteté. Il est bon pour chacun de nous. Jésus est bon pour nos vies, pour nos âmes, pour nos cœurs, et nous voulons te dire merci, Seigneur Dieu. En cet instant où nous avons entendu ce message, Père très saint, je viens à toi tel que je suis, dans mes limites, Seigneur mon Dieu, dans mes faiblesses, Père très saint. Ô mon Seigneur et mon Dieu, je viens à toi tel que je suis. Et je te prie, Père, de bien vouloir nous rejoindre, chacun de nous, mes frères et mes sœurs, là où ils sont, dans leur foyer, dans leur maison, dans leur ménage, dans leurs activités, Père très saint, que Jésus-Christ de Nazareth, que son sacrifice à la croix, qui n'a pas été vain, ne soit pas vain aussi pour nous, jusqu'à l'éternité. Merci Seigneur d'agir.
0: Amen. Alléluia, j'ai la liberté. Alléluia. Et pendant que je suis en train de chanter ce cantique-là, vous pouvez élever la voix et présenter vos maux à Jésus, vos difficultés à Jésus, vos combats à Jésus, vos maladies à Jésus. Dites au Seigneur Jésus, qui est l'agneau de Dieu, qui a été sacrifié et qui est descendu sur terre pour aider les hommes, dites-lui que vous voulez vous donner à lui, que c'est votre choix. Demandez-lui d'ouvrir ses plaies et de vous guérir aujourd'hui. Demandez-lui de venir par son esprit en vous pour refaire toute nouvelle vos vies. Il est capable de vous bénir. Pendant que vous êtes en train de prier, nous chantons, nous continuons de chanter.

0: Ce que je vais dire, vous allez répéter après moi. Père.
1: Père.
0: Seigneur du ciel et de la terre.
1: Seigneur du ciel et de la terre.
0: Tu m'as créé.
1: Tu m'as créé.
0: Tu m'as aimé.
1: Tu m'as aimé.
0: Tu m'as voulu.
1: Tu m'as voulu.
0: Et tu m'as béni.
1: Et tu m'as béni.
0: Dans mon ignorance, j'ai péché contre toi.
1: J'ai péché contre toi.
0: En t'abandonnant.
1: Aujourd'hui,
0: j'ai compris ton message.
1: J'ai
0: compris ta parole.
1: J'ai compris ta parole.
0: Et je viens à toi.
1: Et je viens à
0: tel
1: toi.
0: Tel que je suis. Te demander pardon. Je prends l'engagement. De me séparer. De toute amulette. De tout fétiche. De tout canari. Je prends la décision. De détruire. Tout ce qui est autel. Diabolique. Auprès desquels.
1: J'ai adoré.
0: Des divinités.
1: Aujourd'hui,
0: J'accepte Jésus ton fils. Comme mon Seigneur. Et mon Sauveur. Ô Jésus.
1: Agneau de Dieu.
0: Qui ôte le péché du monde. Pardonne-moi.
1: Sois mon Seigneur.
0: Sois mon Dieu.

0: Toi, mon Dieu,
1: purifie-moi,
0: purifie-moi
1: par ton sang, et donne-moi la victoire, contre les esprits, qui se sont levés dans ma vie. Délivre-moi de leur emprise. Fais-moi sortir, par la puissance de ton esprit,
0: de
1: leur joug.
0: Fais-moi sortir,
1: de leur prison, Fais-moi sortir, de leurs liens, Ô Seigneur, il est écrit, il n'y a plus de condamnation, pour ceux qui sont en Jésus.
0: J'ai
1: pris la décision, je me donne à toi.
0: Reçois-moi,
1: libère-moi,
0: délivre-moi,
1: guéris-moi.
0: Fais-moi sortir de mes prisons. Et
1: bénis-moi au nom de Jésus.
0: Amen.
1: Vous pouvez maintenant poser la main là où vous avez mal, si vous avez mal. Et vous pouvez croire dans votre cœur. Si tu crois, tu verras la gloire de Dieu à la fin de la prière. Il faut croire. Jésus est réel. Pendant que vous êtes là à vos places, le Seigneur Jésus est à côté de toi. Je répands la puissance de son esprit sur toi. Et je prie que le Seigneur Jésus te fasse miséricorde, qu'il te pardonne tous tes péchés et qu'il étende la main par la puissance de son onction, qu'il vienne briser tout ce qui est joug sur toi. Selon l'Écriture, par sa mort à la croix, il a détruit tout ce qui te condamnait, il t'a pardonné tes péchés. Je déclare que tu reçois le pardon au nom de Jésus-Christ. Je déclare que tout ce qui te condamnait également est détruit au nom de Jésus-Christ.
0: Amen.
1: Je déclare que tout ce qui y a comme piège, comme maléfice, comme sacrifice qui parle contre toi, comme sortilège, comme malédiction sur ta vie et ta destinée, que tout est détruit, brisé par la puissance de la mort de Jésus à la croix et par la puissance du Saint-Esprit au nom de Jésus-Christ.
0: Amen.
1: Je réclame le sang de l'agneau sur vos vies, vous tous. Et je prie que les liens soient coupés, que les chaînes soient brisées. Je prie que tout ce qui est prison, quelle qu'elle soit, quelle que soit sa nature, que ce soit dans les profondeurs des eaux, dans les profondeurs des hauteurs sur les arbres, sur les hautes montagnes, que ce soit dans les profondeurs de la terre, des montagnes, des collines, que ce soit dans les profondeurs des eaux, ou que tu sois retenu prisonnier, que tout lien qui t'attache à eux soit coupé par le sang de Jésus que je fais couler sur toi. Je crois que tu as décidé de donner ta vie à Jésus et que l'Esprit de l'Éternel vient à toi. Reçois Jésus, reçois-le aujourd'hui par la puissance de son Esprit. Redeviens vivant, toi qui as été pardonné par le Seigneur. Redeviens vivant au nom puissant de Jésus. Je déclare également que tout esprit des eaux, tout esprit de sorcellerie, tout esprit, quel qu'il soit, est lié et que nous avons la victoire contre eux par le sang de Jésus. C'est pourquoi je réclame le sang de Jésus sur toi et je déclare que tu es libre. Je déclare que tu sors de tes prisons. Je déclare que tu sors de toute forme d'emprise, quelle qu'elle soit, au nom puissant de Jésus.
0: Amen.
1: Seigneur, étends ta main et par tes meurtrissures, guéris les malades, fais disparaître également tout ce qui est douleur dans les têtes, dans les yeux, dans les oreilles, dans la bouche, dans les voies respiratoires, dans les poumons, dans les gorges, dans le cœur, dans les côtes, dans les mains et dans les pieds, dans les parties anales, dans les parties sexuelles, dans les parties gynécologiques de tes enfants qui crient à toi. Visite les os, visite le sang, visite les reins par la puissance de ton sang. Que ton sang purifie tous les organes de tes enfants au nom de Jésus. Et que tout esprit de maladie soit lié et chassé de ses corps au nom de Jésus-Christ.
0: Amen.
1: Ô sang précieux de Jésus, visite les enfants de Dieu. Il est écrit, nous avons la victoire grâce à toi. Et par ta puissance, je proclame libération, je proclame délivrance dans la vie de ceux qui ont cru en Jésus aujourd'hui. Toi qui crois et qui as tendu la main, reçois ta guérison, reçois ta délivrance, reçois ta visitation, le Seigneur est avec toi. Jésus-Christ se lève pour toi, Jésus se manifeste à toi aujourd'hui. Je bénis le Seigneur qui s'est levé pour ta cause et qui est en train de visiter plusieurs personnes, comme cette personne qui a un mal de ventre. Tu souffres du ventre, tu as un mal de ventre et au niveau de tes intestins, au niveau de tes intestins, et le Seigneur est en train de te guérir, de te visiter actuellement. Reçois ta guérison, reçois ta guérison au nom de Jésus-Christ. Une autre personne a des maux également au niveau de ses oreilles, au niveau de ses oreilles, au niveau de sa peau aussi, une autre personne. Et le Seigneur est en train de les visiter afin de leur apporter guérison. Nous ne pouvons pas tout dire. Nous croyons que le Seigneur Jésus continue d'agir en vos corps et en vos vies aujourd'hui. Soyez bénis. Et que le Seigneur continue son action pour la gloire de son nom. Il t'aime personnellement. Continue de le rencontrer à l'église. Va rencontrer les prêtres. Et puis donne ta vie réellement à Jésus. J'ai été content aujourd'hui d'être avec vous, de passer ce temps avec vous. C'est votre serviteur, le modérateur C. Laurent, au 07 07 66 82 23. 07 07 66 82, 23. Soyez bénis et nous nous donnons rendez-vous encore pour le vendredi prochain à la même heure. Que Dieu vous bénisse abondamment.
2: Amen, amen, amen.
1: Au nom de Jésus, amen.
2: Amen.
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3: Pour votre salut, il est 2h.

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0: Pour votre salut, il est 3 heures.
2: La parole est une lampe à mes pieds et une lumière sur mon sentier. Psaume 119, verset 105.
3: Jean Plia nous propose une conférence sur les Écritures et la délivrance aujourd'hui.

0: Au nom du Père et du Fils et du Saint-Esprit, que la puissance du Saint-Esprit qui nous couvre nous aide à mettre en œuvre les charismes qu'il nous a donnés pour servir l'Église et que cette onction-là d'écoute, d'accueil, de conversion touche nos cœurs pour la gloire du Seigneur Jésus. Que la Vierge Marie étende son manteau de mère sur cet enseignement que nous allons faire, qu'il couvre notre assemblée, qu'il nous mette sous la protection du sang de Jésus. Les Écritures et la délivrance aujourd'hui, nous savons très bien que c'est le Seigneur qui délivre et que Jésus nous a appris à demander à Dieu le Père de nous délivrer du mauvais. Matthieu 6, 13. Le mauvais, ça identifie, ça spécifie. Le mal, c'est vague, c'est général. Mais nous devrons comprendre que si nous disons malin, alors ça précise bien. Délivre-nous du malin ou délivre-nous du mauvais. C'est le Père qui le fait, par le Fils, dans la puissance de l'Esprit-Saint, en Église. Car c'est à l'Église qu'a été donné ce pouvoir de démolir le royaume de Satan quand Jésus l'a accompli et l'Église doit manifester cette victoire-là. La parole du Seigneur est efficace. Isaïe 55, 9, 11. Autant les cieux sont élevés au-dessus de la terre, autant sont élevées mes voix au-dessus de vos voix et mes pensées au-dessus de vos pensées. De même que la pluie et la neige descendent des cieux et n'y retournent pas sans avoir arrosé la terre, sans l'avoir fécondée et l'avoir fait germer, pour fournir la semence au semeur et le pain à manger, ainsi en est-il de la parole qui sort de ma bouche. Elle ne revient pas vers moi sans effet, sans avoir accompli ce que j'ai voulu et réalisé l'objet de sa mission. Il donne la nourriture pour le corps. Il donne la vie de l'esprit pour notre âme et notre esprit. De même que le Seigneur Dieu est celui qui pourvoit à la vigueur de notre corps, c'est par son esprit, non par la puissance ni par la force, mais par son seul esprit qu'il accomplit notre libération et notre salut. Alors, Jésus viendra mettre en œuvre cette puissance de salut. Le fondement du conflit entre l'adversaire de Dieu, le Satan, et nous, remonte aux origines. Dans la Genèse chapitre 3, 15, là nous voyons bien lorsque le Seigneur déclare, après le péché, qui est la grande porte ouverte pour nos malheurs, le Seigneur dit, je mettrai une hostilité entre toi et la femme, entre ton lignage et le sien. Il t'écrasera la tête et tu l'atteindras au talon. C'est dans la Genèse. Eh bien, la réalisation de cette parole qui est efficace, puisqu'elle est une parole de Dieu, c'est dans Apocalypse 12 que nous le verrons. Apocalypse 12 qui montre la victoire justement par l'intermédiaire de la femme, du Christ qui est le lignage, le descendant qui écrase la tête de Satan. C'est Jésus qui a vaincu Satan par le biais de Marie qui a donné qui était l'enfant que la femme portait dans ses bras. Le combat est entre donc le Christ et le Satan, notre adversaire. Donc, vision de la femme et du dragon. Nous n'allons pas trop nous y plonger. Je voudrais faire remarquer simplement que la femme est décrite par Saint Jean comme vêtue de soleil. Or, Saint Paul nous dit à tous, revêtez-vous du Christ Jésus. La femme était vêtue de soleil. Malachie 3, 20 nous dit, le soleil de justice viendra pour nous avec la guérison dans ses rayons. Avec la guérison dans ses rayons. Jésus est le soleil de justice qui brille pour ceux qui craignent le nom de Dieu. Avec la guérison dans ses rayons. Et justement, il dit la guérison. C'est-à-dire tous les actes de libération du mauvais que Jésus vient accomplir. C'est ça qui est résumé dans ce mot guérison. Toute guérison vient du Seigneur. Et lorsque il est demandé aux gens qui tombent malades de ne pas désespérer, on leur dit d'abord, tournez-vous vers le Seigneur. C'est vers le Seigneur que vous allez d'abord vous tourner. Et lui, il donne la guérison. La guérison, Je pense que c'est un terme générique, c'est un terme global dans les Écritures pour définir exactement tout ce dont l'homme est malade. Il est malade de son corps, de son âme, de son esprit. Et cette maladie-là que l'homme a inclut aussi la délivrance des maux qui atteignent l'esprit. Et nous parlerons alors de délivrance. Alors, lorsque nous voyons Saint Paul dans les charismes que l'Esprit Saint donne à l'Église et aux croyants, il est mentionné dans 1 Corinthiens 12, 9. Le charisme, les dons de guérison. Les dons de guérison. Ces dons de guérison, pourquoi il met ça au pluriel? Il n'a pas mis le don de guérison. Il a mis les dons de guérison. Ça signifie que pour la guérison et la délivrance, plusieurs dons coopèrent. Une seule personne peut avoir parole de connaissance et puis parole de science, tout ce qui concourt à l'enseignement, à la puissance. Mais généralement, les trois références de Saint Paul à la guérison, c'est dans 1 Corinthiens 12, 9, 28 et 30. 1 Corinthiens 12, 9, 28 et 30. Et dans ces trois indications, Saint Paul parle toujours des dons de guérison au pluriel. C'est un concours de dons. Alors, ça veut dire peut-être que la délivrance sera peut-être un peu plus compliquée que l'autre. Non, pour le Seigneur, c'est le même canal de sa miséricorde et de sa puissance dans l'esprit qui guérit. Et lorsque je lis bien les charismes, je n'ai pas vu de charisme de délivrance dans les charismes indiqués par Paul. Mais il y a le charisme de guérison. Or, justement, dans 1 Corinthiens 12, qui mentionne la liste des charismes chez les Corinthiens. 1 Corinthiens 12, versets 8 à 10. Nous voyons les charismes de faire les miracles. Et en regroupant les 9 charismes qui ont été mentionnés, nous pouvons avoir les charismes de révélation, d'inspiration et les charismes de puissance. Les trois charismes de puissance sont la foi charismatique, les dons de guérison, c'est mentionné, et les dons de miracle. La puissance de Jésus de libérer, c'est dans la guérison. Parce que la guérison du Christ est une guérison globale. Jésus guérissait le cœur, guérison intérieure, pour libérer les gens, pour leur donner la guérison physique. Donc ne sectionnons pas trop délivrance, guérison. Il y a un même mouvement de la puissance du Seigneur qui se manifeste pour sauver l'homme. Et lorsque nous voyons le Verbe de Dieu, si la parole de Dieu est efficace, Jésus est le Verbe de Dieu, la parole vivante. C'est cette parole incarnée qui est le Verbe de Dieu. Or, c'est par le Verbe de Dieu incarné que tout nous vient, grâce sur grâce, dans le prologue de l'évangile de Saint Jean, au chapitre 1, du verset 1 à 18. Nous voyons donc cette parole proclamée, et quand on voit cela, on se dit, tout est déjà là, dans ce prologue. On ne peut pas en comprendre l'importance, si bien que c'est une prière déjà qui entre dans le répertoire des paroles sur lesquelles on peut s'appuyer pour la prière de délivrance. Nous avons eu à l'expérimenter un jour. C'était à Lyon, après une évangélisation dans la communauté du Chemin Neuf, et nous avions fini de proclamer la parole, et puis on s'était attardé un peu à causer avec les uns et les autres. Nous sommes sortis, et les frères et sœurs qui ont participé s'étaient déjà dispersés, mais voilà un groupe qui était devant la porte de la rue Henri IV, où a eu lieu l'évangélisation. Ils étaient attroupés autour de l'une des personnes qui était venue à l'évangélisation. Une jeune fille qui, va-t-on nous dire, a tenté de se suicider après avoir assisté à l'évangélisation. Parce que ce n'était pas une évangélisation branchée sur la délivrance d'aucune manière. Lorsque les frères l'ont vue vouloir se précipiter sous les roues d'une voiture, ils l'ont rattrapée de justesse. Et ils avaient peur de la laisser de nouveau tenter le suicide. Il l'entourait, bon, il faisait ce qu'il pouvait, SOS, le SAMU d'urgence, le secours d'urgence. Donc chacun priait comme il l'entendait, c'est-à-dire au total en désordre. Et le résultat, c'est que la jeune fille était emmurée dans son idée fixe, dans son obsession suicidaire. Et lorsque nous sommes sortis, l'un de mes repères dit, ah voilà les beaux parleurs de tout à l'heure là. Venez, venez, venez. J'ai dit, qu'est-ce qu'il y a? On me dit, bon, la jeune fille veut se jeter sous les roues d'une voiture. Je peux me dire, mais où est mon problème, moi? Mais non, je me suis senti interpellé par la parole proclamée. Si c'est Jésus qui est proclamé, Jésus est la solution. Alors, bon, je dis, je suis interpellé, il n'y a pas moyen de s'esquiver. Alors, je dis, qu'est-ce qu'il faut faire? Réflexe qu'il faut avoir, se référer au QG, à l'Esprit-Saint. Esprit Saint, qu'est-ce que tu veux que je fasse maintenant? Mais il me dit, proclame la parole, c'est le commencement et la fin. Alors, j'ai dit, quelle parole? C'est notre question, ça. Quelle parole? L'Esprit me dit, mais proclame la parole. L'Esprit ne discute pas, fais confiance. On dit, on se jette à l'eau. Non, je me jette dans les bras de l'Esprit Saint. Et il me dit, ouvre la parole. Je l'ai ouverte, donc, sur une motion de l'Esprit Saint. Et je tombe sur le prologue de l'Évangile de Saint Jean. Qu'est-ce que je vais dire? Par où il faut commencer? On ne me demande pas un commentaire de texte. On me demande une proclamation. Alors je prends bien mes bases et je proclame au commencement était le Verbe, et etc. Quand j'arrive et le Verbe s'est péché, la jeune fille tressaille. Ah, parce qu'il faut proclamer, mais observer aussi la personne. Et donc quand j'ai vu, j'ai dit ça fait mouche. Tilt-toc. J'ai dit, ah, oh, elle réagit à ça. Je persiste et je signe. Je répète ça trois fois et la jeune fille était debout. Voilà, c'était fait. Mademoiselle, comment je vérifie souvent? La personne, si elle revient à la réalité, je lui demande son nom. Et elle me dit, elle a dit un nom dont je ne me souviens pas. Quand elle a dit le nom, j'ai dit, mais où vas-tu? Mais elle dit, mais comment vous me demandez ça? La pudeur de la jeune fille bien élevée dit, mais pourquoi un monsieur qu'elle ne connaît pas vient lui demander où elle allait? Elle me dit, mais je rentre chez moi, bien entendu. Vous pouvez y aller seul et par dire, je suis une adulte. Très bien. Si la personne est capable de faire les gestes ordinaires, les choses vont, sont en ordre. Et nous lui avons dit, ben, la Vierge Marie passe devant toi. L'Esprit Saint te conduit. Et c'est ainsi que c'est à travers la parole proclamée que nous sommes interpellés pour prier pour les gens. Alors, le Verbe de Dieu, Jésus a confié comme mission. Tiens, Paul dit, on ne m'a pas envoyé baptiser. On peut dire, il ne m'a pas envoyé délivrer des démons. Il m'a envoyé proclamer la bonne nouvelle. Et c'est là la clé. Bonne nouvelle à proclamer. La bonne nouvelle, c'est Luc 4:18. C'est Luc 4:18. L'Esprit du Seigneur est sur moi. Il m'a envoyé proclamer la bonne nouvelle aux pauvres. Vous connaissez cela. Et là-dedans, délivrer les opprimés. Ça fait partie du programme. Et lorsque nous arrivons à Marc 16, versets 15 à 18, qu'est-ce que nous observons? Nous observons la pédagogie de Jésus pour la délivrance. J'en donne juste une esquisse. Le Seigneur, au verset 15, dit, « Allez proclamer la bonne nouvelle à toute la création. Ceux qui croiront seront sauvés, ceux qui ne croiront pas seront condamnés. » Et il arrive... Et voici les signes qui accompagneront ceux qui auront cru. Le premier, c'est, en mon nom, ils chasseront les démons. Le premier signe que la foi est acquise et accueillie, ils parleront en langue nouvelle. Je voudrais vous montrer, parmi les armes de la prière de délivrance, la puissance du parler en langue. Non pas en m'habitant sur mon propre témoignage, mais sur le témoignage d'exorcistes que nous avons rencontrés. Parler en langue. Ensuite, vous serez protégés contre les morsures des serpents et des scorpions. Protection, ça dans le programme. Imposition des mains, ils imposeront les mains malades, ils seront guéris. L'imposition des mains aussi peut délivrer. Nous avons maintenant une vision globale de comme la guérison de l'homme total par Jésus. Quand nous parlons de guérison, ils imposeront les mains aux malades et ceux-ci seront guéris. Nous chassons les démons et voilà des mains imposées et des gens qui sont guéris. Alors, vous comprenez, Jésus a donné cette pédagogie-là. Comment procéder? Ben, je dis, il faut suivre ce que le maître a dit. Et bien sûr, il faudra un peu monnayer. Alors, dans ces cas-là, pour être capable de mettre ça en œuvre, il faut l'Esprit Saint. C'est l'Esprit Saint qui va donner les charismes. Ces charismes dont nous avons déjà parlé. Et je voudrais, pour bien montrer l'enracinement scripturel de ce programme que j'ai esquissé comme cela, nous dire, comme le père Paul-Marie l'a dit, qu'il est absolument nécessaire de savoir l'enseignement de l'Église sur ces problèmes de délivrance. Le pape Paul VI, en 72, disait, il est contraire à l'enseignement de la Bible et de l'Église de s'obstiner à refuser l'existence d'une telle réalité, ou de l'expliquer comme une pseudo-réalité, une invention de l'esprit pour personnifier les causes inconnues de nos maux. Divers passages de l'Évangile nous parlent non pas d'un, mais de nombreux démons. Nous n'avons pas affaire à un seul démon, c'est à une pluralité de démons hiérarchisés. Le royaume de Satan est bien organisé, bien hiérarchisé. Alors, vous voyez, Saint Paul nous le dit dans Éphésiens 6, 12. La tradition chrétienne dit que l'impact du démon est si fort sur l'humanité qu'il est impossible à notre seule humanité de pouvoir en sortir vainqueur. Éphésiens 6, 12 dit, ce n'est pas à l'homme que nous sommes affrontés, mais aux autorités, au pouvoir, aux dominateurs de ce monde de ténèbres, aux esprits du mal qui sont dans les cieux. On est parti des plus hauts gradés aux plus communs de citoyens. Alors donc, il a parlé des autorités. Il a parlé des pouvoirs. On parle de puissance aussi. Les autorités, ce sont ceux qu'on appelle même les princes. Satan étant le roi, les princes, c'est-à-dire les démons les plus proches, les plus durs, les plus terribles. Les princes, les principautés, ce sont les démons qui, lorsqu'on va à l'assaut d'une citadelle humaine ou bien d'une personne, passent en premier lieu. C'est eux qui ouvrent la porte. Satan, sa spécialité, c'est la tentation. La tentation est satanique. La possession est démoniaque. Sauf le seul cas de Judas qui a été possédé par Satan. Mais habituellement, c'est les démons qui occupent. On ne va pas dire on a chassé Satan de quelqu'un. La personne ne pourrait pas vivre si c'est Satan qui la possède. Donc il prépare le terrain, il vous affaiblit, il vous fait commettre le péché, il vous fait ouvrir les portes. Et il dit, allez, à l'assaut. Et les princes entrent en premier. J'ai eu l'expérience d'un exorciste français qui s'appelait Curti, qui disait que quand il a repéré la présence d'un prince chez celui qui est possédé, qui ne dit pas à la personne de s'asseoir dans un fauteuil devant lui, il met une table aussi longue que celle-ci, près de 3 mètres, entre la personne, il dit « reste au bout là-bas, moi je reste ici » en cas d'agression inattendue. Parce qu'il dit que ce sont ces princes-là qui, lorsqu'ils vous agressent, veulent vous crever les yeux. Alors donc, c'est dangereux. Quand les princes occupent, quand la porte est ouverte, mais autant qu'il y a de la place, on peut s'engouffrer. C'est alors que les autres démons, les sous-fifres, là, ils entrent. Et la délivrance, parfois, aboutit à chasser des sous-fifres, alors que le prince est encore là. Je remercie le père Pamphile qui m'a raconté un souvenir d'exorcisme qu'il avait pratiqué à Cotonou avec le père Dagnon, où il m'a dit que pendant toute une journée, ils ont bagarré pour une femme qui était possédée par 20 démons. Et jusqu'au soir, ils en ont expulsé 18. Et 18, ils étaient épuisés eux-mêmes. Mais le combat ne va pas cesser faute de combattants. Les combattants sont toujours là. Ils disent à la femme, on se revoit demain. Répit, n'est-ce pas? Il n'y a pas de répit dans ce combat-là. Le père m'a dit, le lendemain, quand ils sont revenus, les démons les ont informés qu'ils étaient 200. Mais parce que les deux qui restaient, c'était les principautés. Et c'était là que, bon, l'expérience, le père parlera, il montrera comment il procède aujourd'hui. C'est une pluralité de démons. Alors, il y a le démon dans les airs, certaines traditions, dans les cieux, les espaces aériens. C'est-à-dire, c'est ce qui pullule. Nous sommes environnés de ce monde-là. Il ne faut pas vous en faire. Parce que, comme Élisée l'a dit à son disciple Géasi, voyant une multitude d'ennemis autour d'eux, et Géasi était apeuré, affolé devant cette multitude d'hommes qui voulaient les capturer. Mais le Seigneur a ouvert les yeux, comme Élisée l'a demandé à son serviteur, dit, ouvre-lui les yeux qu'il voit dans l'invisible. Et quand les yeux ont été ouverts, il a vu. Le serviteur a vu une multitude d'anges. Et quand il a regardé ces myriades d'anges, il déclare, ceux qui sont avec nous sont plus nombreux que ceux qui sont avec eux. Alors, cette pluralité-là, nous voulons, avant de continuer à monter l'affrontement entre Jésus, l'Église et les esprits mauvais, dire que la connaissance par l'Écriture, c'est la base incontournable. Mais tout ce que nous savons aujourd'hui, tout ce que le Père Paul-Marie et le Père Jean-Régis nous ont dit, il y a l'expérience. L'expérience de l'Église. Donc il y a l'Écriture et il y a l'expérience. Et sur la base de cette expérience, vous savez, il y a des ouvrages, il y a beaucoup d'ouvrages sur les problèmes de délivrance. Je pourrais citer un des, pas si récents, mais remis à jour, de Francis McNutt, La délivrance pour aujourd'hui, guide pratique, édition bénédictine, les éditions qui publient les travaux du colloque de l'Association internationale de délivrance que préside le père Paul-Marie. Ils n'ont pas pu amener ces livres-là ici, mais dans tous les cas, sachez que ça existe. Le fruit de l'expérience, il est utile parfois, disait Francis McNutt, d'identifier les esprits par leur nom et leur rang. Quoi, c'est Paul nous a donné la hiérarchie, mais il n'a pas dit les noms, parce qu'ils sont des multitudes. L'identité d'un esprit nous donne un indice sur sa manière d'agir, sur la personne dont vous vous occupez. Ceci est très important pour bien intervenir et aussi bien accompagner la personne par la suite. Si l'esprit est haut placé dans la hiérarchie, cela relève habituellement des exorcistes, qui ont davantage d'autorité spirituelle pour l'expulser. Il faut aussi plus de temps que lorsque l'on a affaire à un esprit moins haut placé. Si vous intervenez, vous pouvez vraiment avoir des problèmes. Quand vous connaissez le nom de l'esprit, vous avez en quelque sorte plus de pouvoir sur lui. Et il ne s'agit pas de lui dire comment tu t'appelles. Jésus n'a pas demandé ça souvent, sauf pour le démon gérasénien. Mais ce n'est pas un nom qui lui a été donné. C'est un nombre qui lui a été donné. Nous sommes légion. Pour lui dire à qui il a affaire. Légion, c'est plus que des milliers. Par conséquent, beaucoup de gens demandent des noms aux démons qui, étant menteurs, leur racontent n'importe quoi. Et dans ce cas-là, mais comment identifier le démon? Par le type d'action qu'il accomplit sur la personne. Et la suite va nous montrer cette identification par les fonctions. Un des aspects, donc, il existe des différentes catégories de types d'esprits. Les types les plus communs, je vous les indique rapidement, les esprits d'occultisme. La plupart des esprits du premier groupe ont chacun un nom unique, comme Beelzeboul, Passouzo, l'Antéchrist. Dans le Nouvel Âge aujourd'hui, vous savez que le pouvoir du monde, le New Age nous y conduit avec tous ses satellites de divers sortes, franc-maçonnerie et tout ça, pour détrôner le vicaire du Christ, qu'est le pape. C'est leur objectif. Ne soyons pas des naïfs. Détrôner le pape et le remplacer par l'antichrist qu'ils appellent Maitrena. Son nom est connu, son identité est connue, son pouvoir est à l'œuvre autour de nous. Les esprits d'occultisme. Donc, le plus souvent, ces types d'esprits s'infiltrent dans la vie des gens qui sont directement impliqués dans l'occultisme. Nous en reparlerons en parlant du vaudou les jours prochains. Ils représentent un pourcentage relativement petit, autour de 10% peut-être, des esprits que nous percevons. Mais ce sont les plus redoutables. Ils forment le groupe le plus dangereux. Ce sont les vrais démons de l'enfer. Deuxième catégorie, les esprits du péché. Dans une seconde grande catégorie, les esprits portent un nom signifiant comme luxure, haine, meurtre, envie, peur. Ces noms ne sont pas vraiment personnels, mais ils représentent les péchés de faiblesse qu'ils nous incitent à commettre d'une manière mystérieuse dont ils font leur pâture. Parce que si le démon te pousse à commettre le péché, lui, il trouve de la vigueur. Si toi, tu tombes, lui, il est renforcé dans son pouvoir. Et c'est comme si le péché d'une personne avait pendant un temps construit une sorte de logis où l'esprit peut pénétrer en se sentant bien chez lui et d'où il exploite ou aggrave sa faiblesse là où elle a déjà succombé. Donc, tous les péchés de l'homme sont regroupés dans cette catégorie, depuis les vices mineurs comme la vanité au plus terrible comme le meurtre. Donc certains d'entre eux sont spécifiques. Dans certains cas, on priait sur une jeune fille et un esprit s'est révélé qui s'appelait esprit de la haine des hommes. La maman de cette fille était une prostituée. Et cette fille a vu ce que la prostitution a fait de sa mère. Elle aussi est dans ce milieu-là. Elle a été influencée, elle a été démonisée par cet esprit de la haine des hommes. On peut identifier un esprit de pornographie par Internet. Le père de la langue nous en parlait ce matin. J'ai rencontré une personne qui est dans une communauté religieuse. Quand j'entends que quelqu'un est dans une communauté religieuse, je m'incline très bas, je dis mes respects, parce que je me dis c'est très sérieux. Eh bien, ce jour-là, la personne qui est venue m'accueillir à la gare, c'est dans un pays d'Europe, hein, me dit, pendant qu'on causait, « Frère Jean, est-ce que ces démons qui viennent perturber les femmes dans leur sommeil, qu'on appelle femmes de nuit, les esprits incubes, les succubes, qu'est-ce qu'il faut faire pour qu'ils vous possèdent ?» Il dit, « J'ai lu dans ton petit livre, oui, mais ça, ce que tu as dit là, se consacrer aux divinités, ça c'est en Afrique ça. » Ah, je dis, bon, parce que tu crois que vous êtes en Europe, le démon vous respecte là-bas. Et je lui dis, écoute, l'esprit me donne cette réponse, de lui poser des questions. Car il s'agissait bien de cette personne qui est dans une communauté religieuse respectable, qui était possédée par ces démons, incubes et succubes. Alors, j'ai dit, mais comment cela peut-il arriver? Et je réfléchis, et blanc, je lui pose une question. Est-ce que pendant la jeunesse, ta jeunesse, jeune fille, la période de vacances et de marche vers un mariage éventuel, on croit que tout est permis. Est-ce que tu t'es intéressé à la pornographie? Mais elle me dit, mais je me vautrais dans la pornographie. Voilà, nous parlerions de porte ouverte aussi. Les images de porno, les films, les DVD, les CD, les revues porno, on pensait que ça ne tire à aucune conséquence. Vous ouvrez une porte très large pour les démons, incubes et succubes. Alors, il y a, troisième catégorie, l'esprit de traumatisme psychique. Traumatisme psychique. Oh oui, tout ce qu'on nous a déjà dit sur les blessures de l'enfance, on simplifie, on dit l'esprit de trauma. Les blessures de l'enfance, les chocs que les enfants ont eus, les violences qu'ils ont subies, les drames qu'ils ont connus de mal amour, du mauvais amour, de ne pas être aimé, d'être rejeté. Et notamment, lorsque les enfants subissent la violence, on nous a montré comment des portes ouvertes chez les enfants, mais le viol est l'un des moyens les plus terribles pour ouvrir une porte dans la vie d'un enfant. Il est terrorisé, il a peur, donc il est comme paralysé. Et l'esprit mauvais ne respecte pas l'innocence. Il n'a aucune pitié des enfants, sinon il n'y aurait pas tant d'avortements. Ils sont contents. Ça nourrit leur essence si vous vous tuez. Parce que Satan est homicide dès le départ. Tous ceux qui tuent pour lui, il les renforce dans le pouvoir. Qu'ils soient de grands sorciers, ou bien de grands maîtres de la Rose-Croix, qui font faire des sacrifices humains, parfois, ou bien par personne interposée, des chefs d'État qui envoient des citoyens. Ils savent que la cause est dangereuse. À la boucherie, plus on tue de leurs hommes envoyés par eux, plus le sang versé renforce leur pouvoir occulte. Et alors, cet esprit de traumatisme, c'est le plus terrible, c'est quand une enfant est violée, quand une enfant est perturbée dans l'inceste. Donc, c'est fait suite à une blessure que l'enfant a eue. Et les conditionnements dont le père nous parlait hier, c'est lié à la dégradation des mœurs, de la morale aujourd'hui. Et la dernière catégorie des esprits, c'est les esprits ancestraux. Ceux dont les actions ont créé des conditionnements qui nous influencent aujourd'hui. Une grand-maman qui a été sorcière peut avoir fait un pacte pour que, dans la troisième génération, la première fille de son troisième garçon devienne sorcière. Et le pacte est conclu. Et quand cette personne va grandir, elle va découvrir en elle des pouvoirs de sorcier. Et les moyens pour donner la sorcellerie, c'est des gens qui se perfectionne sans cesse. Il n'y a pas un des moyens catalogués, non. Ils sont là. Si vous faites une parade, eux aussi cherchent la contre-parade. Alors, ce que nous venons de dire, montre la nécessité évidemment du discernement. Si nous revenons donc à ce combat que Jésus a mené et qu'il a remporté, Saint Jean nous dit dans la première lettre, au chapitre 3, verset 8, que c'est pour détruire les forces du diable que le Fils de Dieu est apparu. Il a l'air, lui, donc on a parlé déjà des trois synoptiques, Matthieu, Marc et Luc, qui ont donné plein de témoignages d'exorcisme de Jésus ou de délivrance faite par Jésus. La référence, j'allais dire, unique et fondamentale de Saint Jean, c'est pour détruire l'effort du diable que le Fils de Dieu est apparu. Il résume tout ça, tout ce que le Christ a fait comme rédempteur. Alors, parce qu'il est venu vaincre le péché, il est venu vaincre la maladie, la persécution des esprits du mal. Il a pouvoir sur les catastrophes naturelles et il a eu pouvoir sur le dernier ennemi, la mort elle-même. Alors, il nous a appris comment prier pour la délivrance. Son enseignement, l'enseignement du Christ, vise la libération totale de l'homme. La prière de Jésus, notre Père qui est aux cieux, finissant par « délivre-nous du mauvais » est elle-même une prière de puissance dans la délivrance. Comme on dit, ce n'est pas tant le texte de prière qui compte que la foi que tu mets en œuvre. Nous verrons que ce que Jésus réclame pour faire les signes les plus importants, c'est la foi. C'est la foi. Et il y a souvent un malentendu qui se produit, nous y arriverons. Quand les apôtres ont échoué dans une délivrance et qu'ils ont dit à Jésus, pourquoi nous on a échoué? Et Marc 9, 29 dit, ces sortes de démons ne sont chassés que par le jeûne et la prière. Mais, si vous avez vos Bibles, vous ouvrirez et là où c'est écrit le jeûne, vous me le montrerez. Le Christ n'a dit que la prière. Si vous voulez appuyer votre prière par le jeûne, c'est votre affaire. Mais c'est des textes anciens, c'est des vieux textes. Il y a très longtemps, qui mettait le jeûne? Mais aujourd'hui, les Bibles courantes, les Bibles normales, j'allais dire, ne mentionnent pas le jeûne forcément là. Je ne disqualifie pas le jeûne. Mais soyons fidèles aux Écritures. Quand le Christ dit la prière, qu'est-ce qu'il dit pour accomplir des signes forts? Il dit la foi et la prière. Une prière de foi. Pas n'importe quelle prière. Il y en a qui prient beaucoup, mais ça ne marche pas. Il y a donc la foi. Et, frères et sœurs, les apôtres ont fini par demander à Jésus, « Oui, apprends-nous à prier. » Mais ils ont demandé aussi, « Augmente en nous la foi. » Et j'ai fait cette observation souvent, nous ne prions pas souvent pour demander à Jésus d'augmenter notre foi. Il m'est arrivé une fois, deux mois, nous allions à une invitation dans des pays où les problèmes d'évangélisation, c'est des problèmes de délivrance inévitablement. L'île de la Réunion. C'est la réunion de tous les démons et de tous les problèmes. Un mélange de races, les sorciers de Madagascar, les tamouls de l'Inde. Vous allez là-bas, mais vous sentez l'atmosphère. Et donc, en allant là-bas, je savais, ça fait, je ne sais pas combien de fois que le Seigneur m'a envoyé dans ce pays. Eh bien, quand j'y allais encore pour la septième fois, je me dis, Seigneur, qu'est-ce que tu veux que j'aille faire là-bas? Je suis impressionné par tout ce qu'on a vécu déjà. Le Seigneur dit, mais moi, je ne suis pas impressionné. Je suis avec toi. Vas-y. Mais je n'avais pas toute l'assurance en moi. Si vous n'avez pas l'assurance là, dites, prenez quelqu'un d'autre. Ce n'est pas une fonction, un diplôme que vous avez qui est valable à tout moment. Un charisme. Il faut humblement dire, non, prenez quelqu'un d'autre. Quand on veut prier pour les gens, les bergers, dites bien, qui est capable, qui se sent apte à prier pour cette personne? S'ils sont honnêtes, ils vont dire non, allez faire, je vais vous soutenir de loin.
1: Jean Plia vient de nous proposer une conférence sur les Écritures et la délivrance aujourd'hui. Merci de nous avoir suivis. Que le Seigneur nous bénisse.

0: Ponce Pilate, a été crucifié, est mort, a été enseveli, est descendu aux enfers, le troisième jour, est ressuscité des morts, est monté aux cieux, est assis à la droite de Dieu le Père Tout-Puissant, d'où il viendra juger les vivants et les morts. Je crois en l'Esprit Saint, à la Sainte Église catholique, à la communion des saints, à la rémission des péchés, à la résurrection de la chair, à la vie éternelle. Amen.
1: Notre Père qui es aux cieux, que ton nom soit sanctifié, que ton règne vienne, que ta volonté soit faite sur la terre comme au ciel.
0: Donne-nous aujourd'hui notre pain de ce jour. Pardonne-nous nos offenses, comme nous pardonnons aussi à ceux qui nous ont offensés. Et ne nous laisse pas entrer en tentation, mais délivre-nous du mal.
1: Car c'est à toi qu'appartiennent
0: le règne, la puissance et la gloire pour les siècles des siècles. Amen.
1: À l'honneur de Dieu, Trinité, je vous salue Marie, pleine de grâce, le Seigneur est avec vous. Vous êtes bénie entre toutes les femmes et Jésus, le fruit de vos entrailles est béni.
0: Sainte Marie, Mère de Dieu, priez pour nous pauvres pécheurs, maintenant et à l'heure de notre mort. Amen.
1: Je vous salue Marie, pleine de grâce, le Seigneur est avec vous. Vous êtes bénie entre toutes les femmes et Jésus, le fruit de vos entrailles est béni.
0: Sainte Marie, Mère de Dieu, priez pour nous pauvres pécheurs, maintenant et à l'heure de notre mort. Amen.
1: Je vous salue Marie, pleine de grâce, le Seigneur est avec vous. Vous êtes bénie entre toutes les femmes et Jésus, le fruit de vos entrailles est béni.
0: Sainte Marie, Mère de Dieu, priez pour nous pauvres pécheurs, maintenant et à l'heure de notre mort. Amen.
1: Gloire au Père, au Fils et au Saint-Esprit.
0: Comme il était au commencement, maintenant et toujours, dans les siècles des siècles. Amen.
1: Notre Dame de toute grâce,
0: priez pour nous.

0: Premier mystère douloureux, l'agonie de Jésus. Fruit du mystère, le regret des péchés. Prions.
1: Notre Père qui es aux cieux, que ton nom soit sanctifié, que ton règne vienne, que ta volonté soit faite sur la terre comme au ciel.
2: Donne-nous aujourd'hui notre pain de ce jour. Pardonne-nous nos offenses, comme nous pardonnons aussi à ceux qui nous ont offensés. Et ne nous laisse pas entrer en tentation. Mais délivre-nous du mal.
1: Car c'est à toi qu'appartiennent
2: le règne, la puissance et la gloire pour les siècles des siècles.
1: Amen. Je vous salue Marie, pleine de grâce. Le Seigneur est avec vous. Vous êtes bénie entre toutes les femmes et Jésus. Le fruit de vos entrailles est béni.
3: Sainte Marie, Mère de Dieu, priez pour nous pauvres pécheurs. Maintenant et à l'heure de notre mort. Amen.
1: Je vous salue Marie, pleine de grâce. Le Seigneur est avec vous. Vous êtes bénie entre toutes les femmes et Jésus. Le fruit de vos entrailles est béni.
3: Sainte Marie, Mère de Dieu, priez pour nous pauvres pécheurs. Maintenant et à l'heure de notre mort. Amen.
1: Je vous salue Marie, pleine de grâce. Le Seigneur est avec vous. Vous êtes bénie entre toutes les femmes et Jésus. Le fruit de vos entrailles est béni.
3: Sainte Marie, Mère de Dieu, priez pour nous pauvres pécheurs, maintenant et à l'heure de notre mort. Amen.
1: Je vous salue Marie, pleine de grâce. Le Seigneur est avec vous. Vous êtes bénie entre toutes les femmes et Jésus. Le fruit de vos entrailles est béni.
3: Sainte Marie, Mère de Dieu, priez pour nous pauvres pécheurs, maintenant et à l'heure de notre mort. Amen.
1: Je vous salue Marie, pleine de grâce. Le Seigneur est avec vous. Vous êtes bénie entre toutes les femmes et Jésus. Le fruit de vos entrailles est béni.
3: Sainte Marie, Mère de Dieu, priez pour nous pauvres pécheurs, maintenant et à l'heure de notre mort. Amen.
1: Je vous salue Marie, pleine de grâce. Le Seigneur est avec vous. Vous êtes bénie entre toutes les femmes et Jésus. Le fruit de vos entrailles est béni.
3: Sainte Marie, Mère de Dieu, priez pour nous pauvres pécheurs, maintenant et à l'heure de notre mort. Amen.
1: Je vous salue Marie, pleine de grâce. Le Seigneur est avec vous. Vous êtes bénie entre toutes les femmes et Jésus. Le fruit de vos entrailles est béni.
3: Sainte Marie, Mère de Dieu, priez pour nous pauvres pécheurs, maintenant et à l'heure de notre mort. Amen.
1: Je vous salue Marie, pleine de grâce. Le Seigneur est avec vous. Vous êtes bénie entre toutes les femmes et Jésus. Le fruit de vos entrailles est béni.
3: Sainte Marie, Mère de Dieu, priez pour nous pauvres pécheurs, maintenant et à l'heure de notre mort. Amen.
1: Je vous salue Marie, pleine de grâce. Le Seigneur est avec vous. Vous êtes bénie entre toutes les femmes et Jésus. Le fruit de vos entrailles est béni.
3: Sainte Marie, Mère de Dieu, priez pour nous pauvres pécheurs, maintenant et à l'heure de notre mort. Amen.
1: Je vous salue Marie, pleine de grâce. Le Seigneur est avec vous. Vous êtes bénie entre toutes les femmes et Jésus. Le fruit de vos entrailles est béni.
3: Sainte Marie, Mère de Dieu, priez pour nous pauvres pécheurs, maintenant et à l'heure de notre mort. Amen.
1: Que la gloire soit rendue à Dieu le Père, le Fils et le Saint-Esprit.
2: Comme il était au commencement, maintenant et toujours, dans les siècles des siècles. Amen.
1: Notre-Dame de la paix,
2: priez pour nous.

0: Deuxième mystère douloureux, la flagellation. Fruit du mystère, le combat contre le mal.
1: Notre Père qui es aux cieux, que ton nom soit sanctifié, que ton règne vienne, que ta volonté soit faite sur la terre comme au ciel.
2: Donne-nous aujourd'hui notre pain de ce jour. Pardonne-nous nos offenses, comme nous pardonnons aussi à ceux qui nous ont offensés. Et ne nous laisse pas entrer en tentation, mais délivre-nous du mal.
1: Car c'est à toi qu'appartiennent
2: le règne, la puissance et la gloire, pour les siècles des siècles.
1: Amen. Je vous salue Marie, pleine de grâce. Le Seigneur est avec vous. Vous êtes bénie entre toutes les femmes et Jésus. Le fruit de vos entrailles est béni.
3: Sainte Marie, Mère de Dieu, priez pour nous pauvres pécheurs, maintenant et à l'heure de notre mort. Amen.
1: Je vous salue Marie, pleine de grâce. Le Seigneur est avec vous. Vous êtes bénie entre toutes les femmes et Jésus. Le fruit de vos entrailles est béni.
3: Sainte Marie, Mère de Dieu, priez pour nous pauvres pécheurs, maintenant et à l'heure de notre mort. Amen.
1: Je vous salue Marie, pleine de grâce. Le Seigneur est avec vous. Vous êtes bénie entre toutes les femmes et Jésus. Le fruit de vos entrailles est béni.
3: Sainte Marie, Mère de Dieu, priez pour nous pauvres pécheurs, maintenant et à l'heure de notre mort. Amen.
1: Je vous salue Marie, pleine de grâce. Le Seigneur est avec vous. Vous êtes bénie entre toutes les femmes et Jésus. Le fruit de vos entrailles est béni.
3: Sainte Marie, Mère de Dieu, priez pour nous pauvres pécheurs, maintenant et à l'heure de notre mort. Amen.
1: Je vous salue Marie, pleine de grâce. Le Seigneur est avec vous. Vous êtes bénie entre toutes les femmes et Jésus. Le fruit de vos entrailles est béni.
3: Sainte Marie, Mère de Dieu, priez pour nous pauvres pécheurs, maintenant et à l'heure de notre mort. Amen.
1: Je vous salue Marie, pleine de grâce. Le Seigneur est avec vous. Vous êtes bénie entre toutes les femmes et Jésus. Le fruit de vos entrailles est béni.
3: Sainte Marie, Mère de Dieu, priez pour nous pauvres pécheurs, maintenant et à l'heure de notre mort. Amen.
1: Je vous salue Marie, pleine de grâce. Le Seigneur est avec vous. Vous êtes bénie entre toutes les femmes et Jésus, le fruit de vos entrailles est béni.
3: Sainte Marie, Mère de Dieu, priez pour nous pauvres pécheurs, maintenant et à l'heure de notre mort. Amen.
1: Je vous salue Marie, pleine de grâce. Le Seigneur est avec vous. Vous êtes bénie entre toutes les femmes et Jésus, le fruit de vos entrailles est béni.
3: Sainte Marie, Mère de Dieu, priez pour nous pauvres pécheurs, maintenant et à l'heure de notre mort. Amen.
1: Je vous salue Marie, pleine de grâce. Le Seigneur est avec vous. Vous êtes bénie entre toutes les femmes et Jésus. Le fruit de vos entrailles est béni.
3: Sainte Marie, Mère de Dieu, priez pour nous pauvres pécheurs, maintenant et à l'heure de notre mort. Amen.
1: Je vous salue Marie, pleine de grâce. Le Seigneur est avec vous. Vous êtes bénie entre toutes les femmes et Jésus. Le fruit de vos entrailles est béni.
3: Sainte Marie, Mère de Dieu, priez pour nous pauvres pécheurs, maintenant et à l'heure de notre mort. Amen.
1: Que la gloire soit rendue à Dieu le Père, le Fils et le Saint-Esprit.
2: Comme il était au commencement, maintenant et toujours, dans les siècles des siècles. Amen.
1: Notre-Dame de la paix,
2: priez pour nous.

0: Troisième mystère douloureux, le couronnement d'épines. Fruit du mystère, la force dans les humiliations. Prions.
1: Notre Père qui es aux cieux, que ton nom soit sanctifié, que ton règne vienne, que ta volonté soit faite sur la terre comme au ciel.
2: Donne-nous aujourd'hui notre pain de ce jour. Pardonne-nous nos offenses, comme nous pardonnons aussi à ceux qui nous ont offensés. Et ne nous laisse pas entrer en tentation, mais délivre-nous du mal.
1: Car c'est à toi qu'appartiennent
2: le règne, la puissance et la gloire pour les siècles des siècles.
1: Amen. Je vous salue Marie, pleine de grâce. Le Seigneur est avec vous. Vous êtes bénie entre toutes les femmes et Jésus. Le fruit de vos entrailles est béni.
3: Sainte Marie, Mère de Dieu, priez pour nous pauvres pécheurs. Maintenant et à l'heure de notre mort. Amen.
1: Je vous salue Marie, pleine de grâce. Le Seigneur est avec vous. Vous êtes bénie entre toutes les femmes et Jésus. Le fruit de vos entrailles est béni.
3: Sainte Marie, Mère de Dieu, priez pour nous pauvres pécheurs. Maintenant et à l'heure de notre mort. Amen.
1: Je vous salue Marie, pleine de grâce. Le Seigneur est avec vous. Vous êtes bénie entre toutes les femmes et Jésus. Le fruit de vos entrailles est béni.
3: Sainte Marie, Mère de Dieu, priez pour nous pauvres pécheurs, maintenant et à l'heure de notre mort. Amen.
1: Je vous salue Marie, pleine de grâce. Le Seigneur est avec vous. Vous êtes bénie entre toutes les femmes et Jésus. Le fruit de vos entrailles est béni.
3: Sainte Marie, Mère de Dieu, priez pour nous pauvres pécheurs, maintenant et à l'heure de notre mort. Amen.
1: Je vous salue Marie, pleine de grâce. Le Seigneur est avec vous. Vous êtes bénie entre toutes les femmes et Jésus. Le fruit de vos entrailles est béni.
3: Sainte Marie, Mère de Dieu, priez pour nous pauvres pécheurs, maintenant et à l'heure de notre mort. Amen.
1: Je vous salue Marie, pleine de grâce. Le Seigneur est avec vous. Vous êtes bénie entre toutes les femmes et Jésus. Le fruit de vos entrailles est béni.
3: Sainte Marie, Mère de Dieu, priez pour nous pauvres pécheurs, maintenant et à l'heure de notre mort. Amen.
1: Je vous salue Marie, pleine de grâce. Le Seigneur est avec vous. Vous êtes bénie entre toutes les femmes et Jésus. Le fruit de vos entrailles est béni.
3: Sainte Marie, Mère de Dieu, priez pour nous pauvres pécheurs, maintenant et à l'heure de notre mort. Amen.
1: Je vous salue Marie, pleine de grâce. Le Seigneur est avec vous. Vous êtes bénie entre toutes les femmes et Jésus. Le fruit de vos entrailles est béni.
3: Sainte Marie, Mère de Dieu, priez pour nous pauvres pécheurs, maintenant et à l'heure de notre mort. Amen.
1: Je vous salue Marie, pleine de grâce. Le Seigneur est avec vous. Vous êtes bénie entre toutes les femmes et Jésus. Le fruit de vos entrailles est béni.
3: Sainte Marie, Mère de Dieu, priez pour nous pauvres pécheurs, maintenant et à l'heure de notre mort. Amen.
1: Je vous salue Marie, pleine de grâce. Le Seigneur est avec vous. Vous êtes bénie entre toutes les femmes et Jésus. Le fruit de vos entrailles est béni.
3: Sainte Marie, Mère de Dieu, priez pour nous pauvres pécheurs, maintenant et à l'heure de notre mort. Amen.
1: Que la gloire soit rendue à Dieu le Père, le Fils et le Saint-Esprit.
2: Comme il était au commencement, maintenant et toujours, dans les siècles des siècles. Amen.
1: Notre-Dame de la paix,
2: priez pour nous.

0: Quatrième mystère douloureux, la montée au calvaire. Fruit du mystère, la pénitence. Prions. Notre Père qui es aux cieux, que ton nom soit sanctifié, que ton règne vienne, que ta volonté soit faite sur la terre comme au ciel.
1: Donne-nous aujourd'hui notre pain de ce jour. Pardonne-nous nos offenses, comme nous pardonnons aussi à ceux qui nous ont offensés. Et ne nous laisse pas entrer en tentation, mais délivre-nous du mal.
0: Car c'est à toi qu'appartiennent
1: le règne, la puissance et la gloire pour les siècles des siècles. Amen.
0: Je vous salue Marie, pleine de grâce, le Seigneur est avec vous. Vous êtes bénie entre toutes les femmes et Jésus, le fruit de vos entrailles, est béni.
1: Sainte Marie, Mère de Dieu, priez pour nous pauvres pécheurs, maintenant et à l'heure de notre mort. Amen.
0: Je vous salue Marie, pleine de grâce, le Seigneur est avec vous. Vous êtes bénie entre toutes les femmes et Jésus, le fruit de vos entrailles, est béni.
1: Sainte Marie, Mère de Dieu, priez pour nous pauvres pécheurs, maintenant et à l'heure de notre mort. Amen.
0: Je vous salue Marie, pleine de grâce, le Seigneur est avec vous. Vous êtes bénie entre toutes les femmes et Jésus, le fruit de vos entrailles, est béni.
1: Sainte Marie, Mère de Dieu, priez pour nous pauvres pécheurs, maintenant et à l'heure de notre mort. Amen.
0: Je vous salue Marie, pleine de grâce, le Seigneur est avec vous. Vous êtes bénie entre toutes les femmes et Jésus, le fruit de vos entrailles, est béni.

0: pleine de grâce, le Seigneur est avec vous. Vous êtes bénie entre toutes les femmes et Jésus, le fruit de vos entrailles, est béni.
1: Sainte Marie, Mère de Dieu, priez pour nous pauvres pécheurs, maintenant et à l'heure de notre mort. Amen.
0: Je vous salue Marie, pleine de grâce, le Seigneur est avec vous. Vous êtes bénie entre toutes les femmes et Jésus, le fruit de vos entrailles, est béni.
1: Sainte Marie, Mère de Dieu, priez pour nous pauvres pécheurs, maintenant et à l'heure de notre mort. Amen.
0: Je vous salue Marie, pleine de grâce, le Seigneur est avec vous. Vous êtes bénie entre toutes les femmes et Jésus, le fruit de vos entrailles, est béni.
1: Sainte Marie, Mère de Dieu, priez pour nous pauvres pécheurs, maintenant et à l'heure de notre mort. Amen.
0: Je vous salue Marie, pleine de grâce, le Seigneur est avec vous. Vous êtes bénie entre toutes les femmes et Jésus, le fruit

0: Je vous salue, Marie, pleine de grâce, le Seigneur est avec vous. Vous êtes bénie entre toutes les femmes, et Jésus, le fruit de vos entrailles, est béni.
1: Sainte Marie, Mère de Dieu, priez pour nous pauvres pécheurs, maintenant et à l'heure de notre mort. Amen.
0: Je vous salue, Marie, pleine de grâce, le Seigneur est avec vous. Vous êtes bénie entre toutes les femmes, et Jésus, le fruit de vos entrailles, est béni.
1: Sainte Marie, Mère de Dieu, priez pour nous pauvres pécheurs, maintenant et à l'heure de notre mort. Amen.
0: Gloire au Père, au Fils et au Saint-Esprit.
1: Comme il était au commencement, maintenant et toujours, dans les siècles des siècles. Amen.

0: Cinquième mystère douloureux, la mort de Jésus. Fruit du mystère, le pardon des offenses. Prions.
1: Notre Père qui es aux cieux, que ton nom soit sanctifié, que ton règne vienne. Que ta volonté soit faite sur la terre comme au ciel.
2: Donne-nous aujourd'hui notre pain de ce jour. Pardonne-nous nos offenses, comme nous pardonnons aussi à ceux qui nous ont offensés. Et ne nous laisse pas entrer en tentation, mais délivre-nous du mal.
1: Car c'est à toi qu'appartiennent
2: le règne, la puissance et la gloire pour les siècles des siècles. Amen.
1: Je vous salue Marie, pleine de grâce, le Seigneur est avec vous. Vous êtes bénie entre toutes les femmes et Jésus, le fruit de vos entrailles, est béni.
2: Sainte Marie, Mère de Dieu, priez pour nous pauvres pécheurs, maintenant et à l'heure de notre mort. Amen.
1: Je vous salue Marie, pleine de grâce, le Seigneur est avec vous. Vous êtes bénie entre toutes les femmes et Jésus, le fruit de vos entrailles, est béni.
2: Sainte Marie, Mère de Dieu, priez pour nous pauvres pécheurs, maintenant et à l'heure de notre mort. Amen.
1: Je vous salue Marie, pleine de grâce, le Seigneur est avec vous. Vous êtes bénie entre toutes les femmes et Jésus, le fruit de vos entrailles, est béni.
2: Sainte Marie, Mère de Dieu, priez pour nous pauvres pécheurs, maintenant et à l'heure de notre mort. Amen.
1: Je vous salue Marie, pleine de grâce, le Seigneur est avec vous. Vous êtes bénie entre toutes les femmes et Jésus, le fruit de vos entrailles, est béni.
2: Sainte Marie, Mère de Dieu, priez pour nous pauvres pécheurs, maintenant et à l'heure de notre mort. Amen.
1: Je vous salue Marie, pleine de grâce, le Seigneur est avec vous. Vous êtes bénie entre toutes les femmes et Jésus, le fruit de vos entrailles, est béni.
2: Sainte Marie, Mère de Dieu, priez pour nous pauvres pécheurs, maintenant et à l'heure de notre mort. Amen.
1: Je vous salue Marie, pleine de grâce, le Seigneur est avec vous. Vous êtes bénie entre toutes les femmes et Jésus, le fruit de vos entrailles, est béni.
2: Sainte Marie, Mère de Dieu, priez pour nous pauvres pécheurs, maintenant et à l'heure de notre mort. Amen.
1: Je vous salue Marie, pleine de grâce, le Seigneur est avec vous. Vous êtes bénie entre toutes les femmes et Jésus, le fruit de vos entrailles, est béni.
2: Sainte Marie, Mère de Dieu, priez pour nous pauvres pécheurs, maintenant et à l'heure de notre mort. Amen.
1: Je vous salue Marie, pleine de grâce, le Seigneur est avec vous. Vous êtes bénie entre toutes les femmes et Jésus, le fruit de vos entrailles, est béni.
2: Sainte Marie, Mère de Dieu, priez pour nous pauvres pécheurs, maintenant et à l'heure de notre mort. Amen.
1: Je vous salue Marie, pleine de grâce, le Seigneur est avec vous. Vous êtes bénie entre toutes les femmes et Jésus, le fruit de vos entrailles, est béni.
2: Sainte Marie, Mère de Dieu, priez pour nous pauvres pécheurs, maintenant et à l'heure de notre mort. Amen.
1: Je vous salue Marie, pleine de grâce, le Seigneur est avec vous. Vous êtes bénie entre toutes les femmes et Jésus, le fruit de vos entrailles, est béni.
2: Sainte Marie, Mère de Dieu, priez pour nous pauvres pécheurs, maintenant et à l'heure de notre mort. Amen.
1: Gloire au Père, au Fils et au Saint-Esprit.
2: Comme il était au commencement, maintenant et toujours, dans les siècles des siècles. Amen.
1: Notre Dame de toute grâce,
2: priez.

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0: Pour votre salut, il est 5 heures.
2: La prière en langue.
3: The prayer in tongues.
2: Voilà un sujet à polémique.
3: This is a subject of polemics.
2: Ce sujet de la prière en langue.
3: That topic.
2: Qui fatigue beaucoup de personnes.
3: That makes so many people
2: tired. A-t-elle enseigne que certains chrétiens refusent.
3: So that some Christians.
2: Mais il y a dans les Écritures une série de passages qui font référence à ce don divin.
3: Some passages talking to the divine gift.
2: Bien aimé. Un don qui accompagne généralement le baptême dans le
3: Saint-Esprit.
2: Bien aimé, je veux dire ici que la prière en langue est un don. Conséquence de l'expérience du baptême.
3: Of the experience in the
2: le parler en langue a toujours été lié
3: has been tied
2: à l'expérience du baptême dans le Saint-Esprit.
3: Of the baptism in the Holy Spirit.
2: En Marc chapitre 16, le verset 17,
3: Mark
2: il est dit,
3: 16, verse 7.
2: Voici les miracles qui accompagneront ceux qui auront cru.
3: These are the miracles that
2: en mon nom, ils chasseront les démons.
3: They'll chase away the
2: ils demons. Parleront de nouvelles langues.
3: They'll speak new tongues.
2: On comprend là que c'était une promesse de Jésus.
3: That it is a promise of Jesus.
2: Jésus l'avait promis.
3: Jesus had promised.
2: Il dit qu'ils parleront de nouvelles langues. Mais comment ça se fait qu'il y ait des chrétiens aujourd'hui qui trouvent bizarre qu'on parle la langue
3: today,
2: et qui refusent le don de Dieu?
3: We refuse the gift of God.
2: Jacques chapitre 1 verset 17 déclare.
3: Jake 1,
2: tout don excellent et toute donation parfaite viennent d'en haut
3: any gift comes from above,
2: et descend du Père des Lumières
3: and comes from the Father
2: chez qui il n'existe aucun changement ni ombre de
3: variation. No
2: bien aimé, si vous avez reçu le baptême du Saint-Esprit et que vous parlez en langue, je veux vous faire comprendre que Dieu vous a fait un don excellent. Mais comme il dit, on ne prend pas une pelle pour donner à un pourceau. Si vous ne connaissez pas la valeur du don qui vous a été fait, bien aimé, vous allez le mépriser et vous allez faire en sorte de passer à côté de quelque chose de merveilleux que Dieu a pourvu pour vous. Et je veux te faire comprendre, bien aimé, que la prière en langue,
3: that the prayer in tongues,
2: c'est le langage du royaume de Dieu.
3: Is the language of the kingdom of God.
2: Parce que tout royaume a son langage. Tout royaume a sa langue officielle.
3: And
2: et le ciel
3: language.
2: Aussi a sa langue officielle.
3: Heaven,
2: alors je ne comprends pas que quelqu'un qui serait citoyen du ciel ne parle pas la langue du ciel. 1 Corinthiens 13, versets 1 à 12 dit, il dit, lorsque j'étais enfant, je parlais comme un enfant, je pensais comme un enfant, je raisonnais comme un enfant. Lorsque je suis devenu homme, il dit, j'ai fait disparaître ce qui était de l'enfant. Aujourd'hui, nous voyons au moyen d'un miroir, d'une manière obscure, mais alors nous verrons face à face. Je veux te dire une chose. Lorsque nous parlons notre langue maternelle, bien aimé, remarquez une chose. Nous la parlons instinctivement. Il n'y a pas d'école où nous sommes allés apprendre à parler. Bien aimé, nous n'avons pas été à une école pour apprendre la langue. Moi, je suis baoulé, je ne suis pas allé dans une école pour apprendre à parler ma langue.
3: Go to a school to learn that language.
2: Mais quand nous devenons citoyens du royaume,
3: when we become citizens,
2: à force d'évoluer dans le milieu du royaume,
3: because we are in
2: d'évoluer dans le milieu spirituel,
3: we are in the spiritual,
2: nous comprenons instinctivement la
3: we
2: langue.
3: Understand.
2: Comme nous apprenons le baoulé, le bété, ou que n'importe quel langue, en vivant simplement avec nos parents. Je veux dire à quelqu'un qui m'écoute,
3: so
2: bien aimé, que le parler en langue,
3: that to speak in tongue,
2: est un don merveilleux de Dieu.
3: He's a wonderful gift.
2: Il ne faut pas le mépriser.
3: Don't you despise him.
2: Et c'est pourquoi l'apôtre Paul,
3: that's what the apostle Paul
2: nous dit en Éphésiens chapitre 6, 18.
3: In Ephesians 6, verse 18,
2: il dit, priez en tout temps par l'Esprit
3: through the Spirit,
2: avec toutes sortes de prières et de supplications.
3: Kind of prayer of supplication.
2: Et cela nous fait comprendre
3: and that means
2: que la prière en langue est à notre bénéfice personnel.
3: Is for our benefit.
2: 1 Corinthiens 14, 5 dit,
3: 1 Corinthians 4, 4,
2: pardon, celui qui parle en langue s'édifie lui-même.
3: The one who speak in tongues,
2: c'est la seule prière, bien aimé, au milieu des dons spirituels
3: among the
2: que Jésus nous a donné.
3: That Jesus,
2: c'est le seul don qui est à notre bénéfice.
3: The only gift
2: les
3: for
2: autres dons, nous les exerçons pour les
3: the
2: autres.
3: Other gift is for
2: mais
3: others,
2: ce seul don, c'est pour nous-mêmes. Car
3: ourselves.
2: Il est écrit, bien aimé, que celui qui parle en langue s'édifie lui-même. Ça veut dire qu'il se construit.
3: He constructs himself.
2: Et c'est une prière qui est à en esprit.
3: It is a prayer.
2: Parce qu'à ce moment, nous ne prions plus selon le monde, mais nous prions selon l'esprit. Et nous sommes connectés directement au ciel. Parce que devant des circonstances de la vie, il y a des choses qui nous étonnent et qui nous empêchent. Nous ne comprenons pas certaines choses.
3: We don't understand something.
2: Mais lorsque nous commençons à prier en esprit, nous commençons à parler de notre vie.
3: We start speaking about our lives.
2: Je dis, nous commençons à dire des mystères concernant notre vie, mais des mystères que nous-mêmes nous ne comprenons pas.
3: Mysteries we do not understand.
2: Et c'est pourquoi l'Écriture déclare, bien aimé, en 1 Corinthiens 14:2, en effet, celui qui prie en langue
3: the one who prays
2: ne parle pas aux hommes,
3: doesn't speak
2: mais à Dieu. Car personne ne le comprend.
3: No.
2: Et c'est en esprit qu'il dit des mystères. Ça veut dire que quand tu pries en langue, tu dis à Dieu des mystères.
3: You say
2: des mystères sur ta propre vie. Des mystères sur la circonstance que tu as. Ton mari qui ne dort plus à la maison. Des enfants qui ont pris un mauvais chemin. Tu demandes, tu vas voir des gens, tu ne sais pas. Mais quand tu commences à prier en esprit, et que tu exposes ta cause à Dieu, le Dieu des cieux qui est un esprit commence à communiquer avec toi. Il commence à te révéler les choses qui sont cachées. Il commence à te donner les stratégies. Il commence à te montrer ce que tu dois faire. Bien-aimé, c'est à toi que je m'adresse. C'est à toi qui ne comprends plus ta vie que je m'adresse. C'est à toi qui es bloqué que je m'adresse. Je veux te dire que ce don est pour toi. Il est pour que tu comprennes ce qui doit se passer dans ta vie. Il est pour que dans le secret, lorsque tu commences à prier en langue, au bout de 20 minutes, au bout de 30 minutes, je veux te dire qu'il y a quelque chose qui se passe. L'atmosphère spirituelle change. Tu te rends compte, bien-aimé, que le ciel est ouvert. À ce moment, bien-aimé, il y a communication entre le ciel et la terre. À ce moment, Dieu commence à te révéler les mystères. À ce moment, Dieu commence à te parler. Et il commence à te parler, bien-aimé. Tu entends la voix de Dieu distinctement. À ce moment, bien-aimé, tout autour de toi fait silence. À ce moment, les portes du ciel s'ouvrent. À ce moment, les circonstances se dégagent. Tu ne comprends pas ce qui se passe. Mais tu vois Dieu. Tu ne comprends pas ce qui se passe. Mais quelque chose se passe dans ta vie. Voici ce que c'est. La prière en langue.
3: The praying tongue.
2: Et c'est pourquoi la prière en langue ouvre aux dons
3: spirituels.
2: C'est donc naturel que le peuple éphésien, après avoir reçu la prière en langue, reçoive également la prophétie. Et je vais te dire pourquoi.
3: And I would like to tell you why.
2: Parce que c'est ce dont ils avaient besoin.
3: What they needed.
2: Quand je commence à prier en langue,
3: when I pray,
2: je communique avec Dieu. Et Dieu communique avec moi. Alors Dieu me dit les choses du ciel. Alors je suis là, bien-aimé. J'entre dans le ministère prophétique du Christ. Je ne suis plus Yvette, mais je suis la servante de Dieu. Je suis le canal par lequel le Dieu des cieux passe pour adresser un message à son peuple. Alors la prophétie que je reçois est une prophétie authentique. Je veux te dire quelque chose. Nous sommes arrivés à des temps difficiles. Nous avons besoin d'entendre une parole fraîche qui sort de la bouche de Dieu. Je veux dire à quelqu'un qui m'entend. Je veux dire à quelqu'un qui m'entend que le Dieu des cieux est en train de préparer un petit reste. Il est en train de préparer une armée. Une armée souterraine. Il y a des hommes et des femmes qui sont cachés dans les maisons, qui sont sous les étables. Mais ces personnes-là, bien-aimées, ne prient plus, bien-aimées, selon la chair. Ils ne prient plus selon leurs pensées. Ils prient selon l'Esprit de Dieu. Ils commencent à prier. Rekaboshatakayama, setekere mama. Et pendant qu'il prie, bien-aimé, le ciel s'ouvre et Dieu déverse une parole fraîche. Car le monde est en danger. Et le monde attend d'entendre, bien-aimé, une parole qui vient du cœur de Dieu. Je dis, pendant ce temps de Covid, nous avons compris que le monde était en train de regarder l'église et en train de nous dire, Dieu dit quoi? Qu'est-ce que Dieu dit? Est-ce qu'il y a des hommes qui m'entendent? Est-ce qu'il y a des chrétiens qui m'entendent? Est-ce qu'il y a des prophètes qui m'entendent? Est-ce qu'il y a des servantes de Dieu qui m'entendent? Je parle à des enfants de Dieu qui sont assis dans leur maison. Je suis en train de vous dire que le monde a les yeux fixés sur nous. Le monde est en train de nous regarder. Le monde dit, qu'est-ce que Dieu dit? Est-ce qu'il y a des chrétiens pour se tenir dans la présence de Dieu? Je dis non plus dans des bavardages humains. Parce que je vais te dire, quand tu pries pour un sujet avec ta pensée humaine, à un moment donné, tu manques de ressources. Seigneur, je te loue.
3: Lord, I'm praying.
2: Seigneur, viens faire quelque chose, oh
3: Lord,
2: papa, viens faire quelque chose, oh Seigneur, je ne comprends plus rien.
3: Hey,
2: Seigneur, est-ce que c'est la fin du monde? Bien-aimé, des chrétiens qui n'ont pas entendu Dieu leur parler. Je dis des serviteurs de Dieu qui n'ont pas entendu Dieu leur parler. Bien-aimé, Dieu doit te parler. Et pour qu'il te parle, il faut que tu lui parles le langage du ciel. N'aie pas honte de prier en langue. N'aie pas peur de prier en langue. Je dis, Shetabo Sakayama. Je dis, ce n'est pas la peine, bien-aimé, d'avoir peur. Je dis, tu dois prier en langue jusqu'à ce qu'un message que Dieu vienne pour la terre. Et Dieu, vous êtes le sel de la terre.
3: You are the salt of earth.
2: Vous êtes la lumière du monde.
3: You are the light of the world.
2: Les lumières se sont-elles éteintes?
3: The lights, are they turned off?
2: Je ne crois pas.
3: I don't think so.
2: Il a dit, est-ce que le sel a perdu sa saveur? Il dit, on va la fouler au pied. Mais je bénis le Dieu des cieux. Parce qu'il le dit, ce sel-là, qui a perdu sa saveur, il sera ressalé en passant par le feu. Bien aimé, les épreuves qui arrivent vont t'amener à retourner dans la chambre. Je suis en train de dire à une femme qui m'écoute, je dis, ce que tu es en train de vivre, c'est pourquoi tu entres dans la chambre, c'est pourquoi tu entres dans le lieu secret, c'est pourquoi tu attends ton Dieu te parler, c'est pourquoi ton ministère d'intercession soit fortifié. Parce que le temps est arrivé où personne ne pourra venir à ton secours. On dit confinement. Nous sommes tous dans nos maisons. Mais qui va aller à ton secours? C'est toi qui dois t'élever. C'est dans ta maison qu'on doit s'élever. C'est ta famille qui doit s'élever. Ce sont tes enfants qui doivent s'élever. C'est toi qui dois t'élever. Je te parle.
3: I'm speaking to you.
2: Le temps est arrivé. Comme dit l'Écriture. Où personne n'enseignera plus son ami.
3: When no one is going to teach his friends.
2: Mais Dieu lui-même va se charger de nous enseigner.
3: But God is going to take care of that.
2: Je pense que le temps de la distinction est arrivé.
3: I think the time of distinction has come.
2: Le temps où Dieu veut nous parler.
3: The time where God wants to speak to us.
2: De manière vraie est arrivé. Nous sommes fatigués d'entendre.
3: We are
2: des prophéties dont nous n'avons pas la certitude.
3: Prophecy, we're not
2: des prophéties
3: sure
2: qui ne se réalisent pas. Et c'est pourquoi Dieu lui-même nous dit d'éprouver toutes les prophéties.
3: To try all
2: mais nous
3: prophecy.
2: Avons vu, bien aimé, en ces temps, que nous avons besoin d'une
3: we
2: parole fraîche qui sort du cœur de Dieu. Puisse le Seigneur donner à chacun,
3: may
2: à chacune, de se positionner pour qu'il entende une parole qui vient du ciel.
3: Amen.
2: Que Dieu te bénisse.
3: May God bless you.
2: Seigneur, nous voulons rentrer dans ce petit moment de prière, bien-aimé. Je veux t'inviter, s'il te plaît, là où tu es dans ta maison, à te tenir debout. Je vois quelqu'un, bien-aimé. Dieu t'a fait tellement grâce de dons merveilleux.
3: God has given you so many graces.
2: Et à cause de ta peur, à cause de ton incrédulité,
3: but because you do not believe,
2: tu ne sens plus ce don.
3: You don't feel that gift anymore.
2: Je vois quelqu'un qui a prié en langue à un moment donné.
3: I've seen someone praying tongue for
2: tu as reçu le baptême dans le
3: Saint-Esprit.
2: Tu as commencé à prier en langue.
3: You started to pray
2: mais tu ne voyais pas l'utilité de ce
3: but
2: don.
3: You didn't see how
2: tu ne comprenais pas pourquoi tu devais prier en
3: you
2: langue.
3: Didn't understand why you had to pray
2: tu pensais que c'était du charabia.
3: You thought it was just something
2: et tu as entendu un grand mot concernant cela.
3: And you heard
2: la glossolalie. À telle enseigne que tu as fermé ton cœur.
3: And you close your heart.
2: À telle enseigne que le don ne s'est pas manifesté.
3: And the gift didn't get manifested.
2: Mais ce soir,
3: but tonight,
2: je veux te dire une chose.
3: I'd like to tell you something.
2: Je ne suis pas là-bas pour t'imposer les mains.
3: I'm not here to impose your hands.
2: Il n'y a personne avec toi pour t'imposer les mains.
3: There is no one with you to impose.
2: Mais le Saint-Esprit a une main assez puissante.
3: But the Holy Spirit has a
2: pour te trouver là où tu es.
3: To find you where you are.
2: Pour activer le don de Dieu en
3: to
2: toi.
3: Activate the gift of God in you.
2: Élevons la voix ensemble et invoquons son esprit. Oh Saint-Esprit.

0: Dick, chante avec moi.
1: Tu pourvois ton esprit. Je m'ouvre totalement à toi.
0: Dis-lui, Seigneur, je m'ouvre à toi, Seigneur.
1: Seigneur, tu pourvois le feu.
0: Rémantez les bouchers que maillantent.

0: Je vois comme une dame.
1: I see like a lady, a woman,
0: qui est chez elle à la maison avec son fils.
1: With a son.
0: Et l'Esprit de Dieu me montre que ton enfant a une maladie mystérieuse.
1: That your child has a mysterious disease.
0: C'est un petit garçon.
1: Young boy.
0: Il a une maladie mystérieuse qui te dérange.
1: Has a mysterious disease.
0: Et jusqu'alors tu ne comprenais
1: that troubles
0: pas.
1: You and you don't know.
0: Mais pendant que j'étais en train d'annoncer la parole,
1: while I was announcing that words,
0: tu as compris que Dieu te parlait à toi
1: you
0: en
1: have
0: particulier.
1: Understood that God was speaking to you.
0: Et tu te saisis ce soir.
1: And tonight,
0: de la prière de ce don de langue.
1: You are taking the prayer of the
0: pendant que je suis en train de parler.
1: While speaking,
0: je dis tu es en train d'expérimenter chez toi là où tu es.
1: Experiencing where you are.
0: La puissance du Saint-Esprit.
1: The power of the Holy Spirit.
0: Manifestée par la prière en langue.
1: Manifested by the prayer.
0: Et tu as commencé à prier en langue pendant
1: and
0: que je suis en train de parler. Le feu de Dieu est en train de descendre
1: the
0: dans ta
1: fire
0: maison.
1: Of God is falling to your home.
0: Dieu est en train de parler à ton cœur.
1: You are speaking. God spoke to your
0: il est en train de te révéler le pourquoi des choses.
1: He's revealing you the
0: il dit
1: why
0: le
1: of
0: temps
1: things.
0: Est arrivé.
1: And the time will come.
0: C'est un temps favorable.
1: It is a good time.
0: Afin que tu comprennes.
1: For you to understand.
0: Que je ne t'ai pas oublié.
1: That I've never forgotten.
0: Je me souviens de toi.
1: I remember.
0: Et je fais dans ta vie une chose nouvelle.
1: And I do things new in your life.
0: Merci Seigneur.
1: Thanks, Lord.
0: Seigneur, de bénir en cet instant.
1: To bless at that moment.
0: Seigneur, tous les internautes, Seigneur, qui m'entendent
1: all
0: dans cet
1: the
0: instant.
1: People, all the followers listening.
0: Tous ceux qui ont refusé, Seigneur, dans leur cœur.
1: All the people who refused.
0: Le don de langue.
1: The gift of tongues.
0: Pendant que je suis en train de parler, je vois plusieurs qui sont comme saisis dans leur maison par la puissance de Dieu. Je vois des langues qui sont en train de se délier. Je vois quelqu'un qui particulièrement est en Martinique qui est en train d'expérimenter actuellement la puissance de Dieu. Le feu de Dieu est tombé sur toi maintenant et tu es en train de prier en langue et le Seigneur te visite puissamment. Il se manifeste à toi dans une effusion d'amour pour te dire qu'il ne t'a pas oublié et son amour pour toi n'a pas changé. Il est le même.
1: He is the same.
0: Papa, pendant que je suis là,
1: while I'm here,
0: je veux me saisir de ta grâce et je veux prophétiser,
1: grace,
0: Seigneur,
1: and I'd like to prophesy
0: sur la vie de tous les internautes,
1: the life of all the
0: de tous ceux qui en cet instant sont connectés.
1: All the at that moment connected.
0: Père, je prie que ta grâce les
1: Father,
0: visite.
1: I pray for your grace
0: tu connais le combat
1: them.
0: De chacun.
1: You know the fight of everyone.
0: Seigneur, je te prie en particulier
1: Lord,
0: pour cet homme
1: pray especially for
0: qui nous
1: man,
0: suit de par les zones
1: following us,
0: et qui a un contrat d'affaires important
1: who has a contract,
0: dans les jours à venir
1: contract,
0: et qui est en train
1: come.
0: De te prier pour cela.
1: He is praying.
0: Je prie
1: for
0: que l'ange de l'Éternel le dévance. Je prie que ta main soit sur lui, Seigneur. Que ta sagesse l'habite. Pendant que je parle, bien-aimé, la main de Dieu te touche.
1: The hand of God is touching you.
0: Et te visite.
1: He is visiting you.
0: Pour que quelque chose se passe.
1: For something to happen.
0: Père, ta parole dit que tu ne fais exception de personne.
1: You make no exception.
0: Nous aimons tous de la même manière.
1: You love us all the same way.
0: Et ton amour pour nous n'a pas changé.
1: And your love never changed.
0: C'est pourquoi je te prie,
1: that's
0: Père.
1: Why I'm praying, Father.
0: Maintenant même, répands ta grâce.
1: Now, experience your love.
0: Seigneur, que chacun expérimente déjà chez
1: for
0: lui
1: each of us to experience
0: l'effusion de l'esprit
1: the effusion
0: avec un signe palpable.
1: With the sign,
0: Seigneur, celui, Seigneur, de la prière en langue.
1: The one of the
0: Seigneur,
1: prayer
0: que les langues se délient. Je vois une armée de Dieu qui est en train
1: I
0: de se lever. J'entends des voix bien-aimées dans le ciel. J'entends des intercesseurs qui se lèvent. Je dis dans une prière prophétique. J'entends des femmes qui prient. J'entends des hommes qui prient. J'entends des enfants qui prient. Je vois comme un ministère d'enfants. Comme un ministère de vierges. Qui quelque part est en train de se lever. Dieu se prépare une réunion.
1: God
0: Dieu s'est mis à part de bien-aimés, de consacrés. Je
1: set
0: vois set des enfants que l'Éternel, le Dieu des cieux,
1: that God
0: a mis à part
1: set aside
0: pour glorifier son nom.
1: To glorify his name.
0: Père, merci.
1: Father, thank you
0: pour tout ce que tu accomplis ce soir.
1: For all that you accomplished tonight.
0: Merci, Seigneur.
1: Thank you, Lord.
0: Je te donne toute la gloire.
1: I give you all the glory.
0: Je prie que l'honneur soit pour toi.
1: I want the honor to
0: que
1: be
0: la révérence soit pour toi.
1: May the reverence
0: que l'adoration soit pour toi.
1: May the worshiping.
0: Il y a des cœurs qui t'élèvent.
1: Their hearts lifting
0: et qui te prient dans une langue
1: praying to you
0: Parce que tu ne te répands ni de tes dons ni de tes
1: affaires.
0: Je parle à quelqu'un qui disait au fond de son cœur, Seigneur, ça fait tellement longtemps que je suis baptisé. Je n'ai pas reçu le don du Saint-Esprit. Mais le Seigneur pour toi te dit, ce cantique que je veux chanter pour toi,
1: that song I would like to sing for you.

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2: Au nom du Père et du Fils et du Saint-Esprit, Amen. Mon Seigneur et mon Dieu, je crois fermement que tu es ici, que tu me vois, que tu m'entends. Je t'adore avec profonde révérence. Je te demande le pardon de mes péchés et la grâce de faire avec profit ce moment de prière. Ma Mère Immaculée, Saint Joseph, mon Père et Seigneur, mon ange gardien, intercédez pour moi. L'autre jour, je prenais un Uber ici à Montréal et je tombe sur un chauffeur qui était un Sikh, c'est-à-dire un hindou avec son turban et sa religion orientale. Alors il voit mon col romain et me dit, à ma grande surprise, que lui et prêtre lui aussi, mais prêtre sikh. Alors, on se met à comparer nos sacerdoces mutuels, et je me dis que cela n'a vraiment rien à voir. Et il me pose la question que beaucoup me posent assez rapidement, « Mais vous, vous n'êtes pas marié, n'est-ce pas ?» Et je lui explique en effet que le sacerdoce dans l'Église latine signifie le célibat sacerdotal. Et de fait, en passant avec les musulmans, j'ai aussi rapidement ce même genre de questions. Ils sont étonnés de voir que des hommes qui se dédient à Dieu puissent vivre dans le célibat. Alors en pensant à l'évangile qui est celui du jeune homme riche, qui se termine mal d'ailleurs parce que le jeune homme ne veut pas répondre à l'appel du Christ et suivre sa vocation. Eh bien, je voudrais m'adresser à tous, bien sûr, en priant, mais spécialement aussi à toi, jeune homme ou jeune femme, encore jeune et non marié. Et je pense que quand on n'est pas marié, automatiquement, il faudrait prier et considérer une possible vocation, un possible don total de chacun d'entre nous. Même si tu as une petite amie, et même si tu as une fiancée, Jésus peut t'appeler. Tant que tu n'es pas marié, il peut t'appeler à tout moment. Et alors, que veut dire ce don total? Eh bien, évidemment, clairement, c'est le célibat. Mais c'est aussi, comme le montre Jésus dans cet évangile du jeune homme riche, c'est aussi un détachement certain des questions matérielles et financières, un détachement des choses mondaines, on va dire. Suivre le Christ en donnant tout, en quelque sorte, en se consacrant à son Église, en se consacrant à lui, en étant son disciple. C'est sûr qu'on peut avoir peur du don total. C'est une prise de risque, on peut dire. Et peut-être que tu as l'impression que tout donner et suivre Jésus, c'est une espèce de folie. D'ailleurs, peut-être n'es-tu pas sûr que cela puisse te rendre véritablement heureux. Peut-être pourrais-tu même dire, bah, moi, si j'avais une épouse à mes côtés, ou quand j'aurais une épouse à mes côtés, alors, et mes enfants, je me sentirais bien. Eh bien, face à la vocation totale, eh bien, je crois qu'il faut prier. Ah, c'est certain que tu pourrais aussi te considérer indigne de cela, ou même trop fragile, hein, ou incapable de vivre ainsi ce programme. Bien, en fait, ces considérations oublient quelque chose, c'est que la vocation n'est pas un choix, comme on choisit sa vie en consultant, je sais pas moi, des offres d'emploi, mais c'est le choix de Dieu qui vient avec la grâce de Dieu, avec l'aide de Dieu, et c'est un choix dès avant la création du monde, comme le dit saint Paul, c'est-à-dire depuis toute éternité. Oui, Dieu, avant notre naissance, a pensé et nous a choisis. Il a pensé à nous pour une mission et pour une vocation. Le pape François aimait dire aux jeunes « Pense ta vie comme une mission. » Parce que nous avons tous une mission dans le monde. Benoît XVI, lui, avait dit une fois « N'ayez pas peur du Christ. Le Christ n'enlève rien, il donne tout. » Parce qu'on pourrait se dire « Ah, la vocation, c'est un espèce d'arrachement. On m'enlève. » Non. Il donne tout, le Christ. Bon, et puis je crois que c'est quand même pas mal de citer le pape Léon, et notamment les paroles qu'il a prononcées lors de la veillée pour le jubilé des jeunes. Écoute ça un petit peu, c'est magnifique ce qu'il a dit. « Chers jeunes, vous avez bien dit, choisir c'est aussi renoncer à autre chose, et cela nous bloque parfois. Pour être libre, dit le pape, il faut partir d'une base stable, du roc qui soutient nos pas. Ce roc est un amour qui nous précède, nous surprend et nous dépasse infiniment. C'est Dieu. » Et alors il ajoute, « Le courage de choisir vient de l'amour que Dieu nous manifeste dans le Christ. C'est lui qui nous a aimés de tout son être, en sauvant le monde et en nous montrant ainsi que le don de la vie est le chemin pour réaliser notre personne. C'est pourquoi la rencontre avec Jésus correspond aux attentes les plus profondes de notre cœur, car Jésus est l'amour de Dieu fait homme. » Je pense que ces paroles, il faudrait les méditer tranquillement, hein. Mais comme tu vois, c'est bien l'amour du Christ, l'amour de Dieu qui nous précède. C'est l'amour de Jésus. Et saint Paul a tellement bien dit les choses lorsqu'il disait dans son épître aux Philippiens, « Le Christ m'a saisi ». Et Jésus l'a dit aussi aux apôtres, « Ce n'est pas vous qui m'avez choisi, c'est moi qui vous ai choisi. » Alors, si tu veux un trésor dans les cieux, si tu veux trouver un bonheur supérieur, un amour qui peut grandir chaque jour, ouvre ton cœur à Jésus. Si tu veux avoir un trésor dans les cieux, va, laisse tout, suis-le. Parfois, il peut m'arriver d'entendre des personnes qui me font part du fait qu'elles n'ont pas expérimenté cet amour immense, cette bonté de Jésus. C'était comme s'ils étaient en quelque sorte sourds ou aveugles face à une telle évidence. Je dirais que pour éveiller notre conscience à l'amour de Dieu, il ne s'agit pas nécessairement de chercher une expérience émotionnelle qui peut ou ne pas arriver. Certes, la conscience de l'amour que Jésus a pour nous peut être bouleversante et elle peut nous faire pleurer de bonheur. Mais elle peut aussi tout simplement s'imprimer dans notre esprit comme une conviction, comme une force extrême qui s'enracine en nous comme la foi et chevillée à notre âme. À ce moment-là, je pourrais dire que nous savons et nous sommes convaincus. Jésus nous aime infiniment, il sera toujours à nos côtés, comme le grand compagnon qui nous précède dans les chemins de l'existence, et qui, en toute simplicité, nous montre ainsi le don total de soi comme une évidence. À ce moment-là, j'allais dire, il suffit de dire oui, et d'ouvrir notre cœur tout grand au bonheur qui nous est promis ici-bas sur la terre, et je précise, avec la croix que Jésus demande à chacun de ses disciples de porter derrière lui. Le jeune homme riche partit triste, parce qu'il était esclave de nombreuses choses, de nombreux biens. Détache-toi des choses mondaines, travaille ta vie spirituelle pour être capable d'entendre la voix du Seigneur. Et permets-moi de te dire avec un peu de provocation, les paroles que Saint José Maria a prononcées ainsi dans le chemin, « Pourquoi ne te donnes-tu pas à Dieu, une fois pour toutes, pour de bon, à l'instant même ?» Eh oui. Alors Marie est la première des disciples, et elle n'a pas hésité dans son oui total à Dieu au moment de son annonciation. Je lui demande, à elle, que tu saches découvrir la beauté du don total à Dieu. Je te remercie, mon Dieu, des bonnes résolutions, des actes d'amour et des inspirations que tu m'as communiquées dans cette méditation. Je te demande de m'aider à les mettre en pratique. Ma Mère Immaculée, Saint Joseph, mon Père et Seigneur, mon ange gardien, intercédez pour moi.
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Regarde la main tendue de ton Dieu. Il t'invite à la vie et non à la mort. D'ici, la passion prend fin et la compassion continue. Sois convaincu que Dieu est avec toi. Il t'aime. Il veut te sauver. Choisis la vie. Il s'appelle Jésus de Nazareth. Le voici. Il s'approche de toi et se laisse toucher.

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0: Pour votre salut, il est 6 heures.
3: L'ange du Seigneur porte l'annonce à Marie. Je vous salue Marie, pleine de grâce. Le Seigneur est avec vous. Vous êtes bénie entre toutes les femmes. Et Jésus, le fruit de vos entrailles, est béni.
4: Sainte Marie, Mère de Dieu, priez pour nous pauvres pécheurs, maintenant et à l'heure de notre mort. Amen.
3: Voici la servante du Seigneur.
4: Qu'il me soit fait selon ta parole.
3: Je vous salue Marie, pleine de grâce. Le Seigneur est avec vous. Vous êtes bénie entre toutes les femmes. Et Jésus, le fruit de vos entrailles, est béni.
4: Sainte Marie, Mère de Dieu, priez pour nous, pauvres pécheurs, maintenant et à l'heure de notre mort. Amen.
3: Et le Verbe s'est fait chair.
4: Et il a habité parmi nous.
3: Je vous salue, Marie, pleine de grâce. Le Seigneur est avec vous. Vous êtes bénie entre toutes les femmes. Et Jésus, le fruit de vos entrailles, est béni.
4: Sainte Marie, Mère de Dieu, priez pour nous pauvres pécheurs, maintenant et à l'heure de notre mort. Amen.
3: Priez pour nous, Sainte Mère de Dieu,
4: afin que nous soyons rendus dignes des promesses du Christ.
3: Que ta grâce, Seigneur, se répande dans nos cœurs. Par le message de l'ange, tu nous as fait connaître l'incarnation de ton Fils bien-aimé. Conduis-nous par sa passion et par sa croix jusqu'à la gloire de la résurrection par le Christ notre Seigneur.
4: Amen.

Lecture du livre de Jérémie. Je t'ai aimé d'un amour éternel. Aussi, je te garde ma bienveillance. Je vais te rétablir et tu seras relevée, Vierge d'Israël. De nouveau, tu prendras tes tambourins de fête pour te mêler aux danses joyeuses. De nouveau, tu planteras des vignes dans la montagne de Samarie, et celui qui les plantera en goûtera le premier fruit. Un jour viendra où les veilleurs crieront dans la montagne d'Éphraïm : Debout, montons à Sion vers le Seigneur notre Dieu. Car ainsi parle le Seigneur. Poussez des cris de joie pour Jacob. Acclamez la première des nations. Faites résonner vos louanges et criez tous : Seigneur, sauve ton peuple, le reste d'Israël. Voici que je les fais revenir du pays du nord et que je les rassemble des extrémités du monde. Il y a même parmi eux l'aveugle et le boiteux, la femme enceinte et la jeune accouchée. C'est une grande assemblée qui revient. Ils étaient partis dans les larmes, dans les consolations je les ramène. Je vais les conduire aux eaux courantes, par un bon chemin où ils ne trébucheront pas. Car je suis un père pour Israël. Éphraïm est mon fils aîné, parole du Seigneur.

Laissons l'Esprit Saint élargir notre cœur à la dimension universelle du cœur du Christ et prions ensemble Dieu notre Père.

Avec la confiance que nous donne l'Esprit Saint, adressons à Dieu, notre Père, la prière que le Seigneur Jésus a lui-même apprise à ses disciples.

0: Prions. Seigneur Jésus, tu nous connais par notre nom et tu nous as appelés à te suivre. Accorde-nous de savoir renouveler notre réponse à travers toutes les occasions que nous offrira cette journée. Exauce-nous, toi qui nous aimes avec le Père et l'Esprit Saint, pour les siècles des siècles.
1: Amen.

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1: Bienvenue, amis auditeurs, à votre émission « La Bible sur les ondes ». Aujourd'hui, nous allons étudier une autre lettre du Nouveau Testament, celle de Jude. Cette lettre ressemble beaucoup à la deuxième lettre de Pierre et elle s'adresse aux chrétiens en général. Jude nous encourage à lutter contre ceux qui enseignent des mensonges et qui se conduisent mal. Écoutez.
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2: Moi, Jude, serviteur de Jésus-Christ et frère de Jacques, j'écris à ceux que Dieu le Père a appelés. Il les aime et il les garde par Jésus-Christ. Que Dieu vous donne en abondance son pardon, sa paix et son amour.
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3: Chers amis, qui est Jude ? Cet auteur est avant tout un serviteur de Jésus-Christ. C'est en fait ce qui l'autorise à donner des conseils à la communauté chrétienne. Il prétend être aussi le frère de Jacques, l'un des grands responsables dans l'église de Jérusalem. Ici, Jude n'est pas en train de se vanter. Il veut juste nous situer par rapport à ses liens de parenté. En effet, nous entendons de la bouche de certaines personnes « Tu sais qui je suis ?» Oui, la nature humaine nous pousse à nous vanter sur ce que nous sommes ou au sujet de qui nous connaissons. La Bible nous apprend à être humbles quand nous devons nous présenter aux autres. Lorsque les gens nous félicitent ou nous louent, nous devons plutôt donner l'honneur à Dieu, car c'est lui qui est à la base de tout. En faisant cela, les gens reconnaîtront que nous sommes vraiment les enfants de Dieu.
1: Jude demande aux chrétiens de garder la foi et de lutter courageusement contre tous ceux qui enseignent des mensonges. Écoutez.
2: Amis très chers, je désirais beaucoup vous écrire au sujet du salut qui est pour nous tous. Mais maintenant, je suis obligé de le faire afin de vous encourager. Luttez pour cette foi que Dieu a donnée une fois pour toutes à ceux qui lui appartiennent. Je vous écris parce que des gens mauvais sont venus en secret parmi vous. Ils tordent le message d'amour de notre Dieu afin de pouvoir se conduire n'importe comment. Et ils rejettent Jésus-Christ, notre seul Maître et Seigneur. Depuis longtemps, les livres saints ont annoncé leur punition. Vous connaissez très bien tout ce que je vais vous dire. Pourtant, je veux vous rappeler ceci. Le Seigneur a sauvé son peuple de l'Égypte. Ensuite, il a fait mourir ceux qui n'ont pas voulu croire. Rappelez-vous l'histoire de certains anges. Ils n'ont pas gardé le pouvoir qu'ils avaient, mais ils ont quitté l'endroit où ils étaient. Alors, Dieu les garde pour toujours en prison, dans la nuit, en attendant le grand jour du jugement. Rappelez-vous l'histoire de Sodome, de Gomorre et des villes voisines. Elles ont fait le mal de la même façon. Leurs habitants se conduisaient n'importe comment et ils couchaient avec n'importe qui, même avec des êtres d'une autre nature. Maintenant, ils sont punis dans un feu qui dure toujours et ainsi, ils servent d'exemple. Au milieu de vous, ces gens mauvais agissent comme les habitants de ces villes. Ils imaginent des choses qui sont fausses. Alors, ils suivent les mauvais désirs de leur corps, ils méprisent l'autorité du Seigneur, ils insultent les anges glorieux. Même Michel, le chef des anges, n'a pas fait cela. Pourtant, il a discuté avec l'esprit du mal au sujet du corps de Moïse. Eh bien, dans cette dispute, il n'a pas osé l'insulter en le jugeant. Il a dit seulement « Que le Seigneur te punisse !» Par contre, ces gens mauvais insultent ce qu'ils ne connaissent pas. et ce qu'ils savent d'une façon naturelle, comme des animaux sans intelligence, même cela ne sert qu'à les détruire. Quel malheur pour eux! Ils ont suivi le même chemin que Caïn. Ils ont menti pour de l'argent comme Balaam. Ils sont morts parce qu'ils se sont révoltés comme Corée. Oui, ce sont eux qui salissent les repas que vous prenez entre chrétiens. Là, ils mangent et ils boivent en abondance, sans aucune honte, en ne pensant qu'à eux. Ils sont comme des nuages emportés par le vent et qui ne donnent pas de pluie. Ils sont comme des arbres sans fruits au moment de la récolte, déracinés et complètement morts. Ils répandent leurs actions honteuses comme la mer rejette son écume sur la plage. Ils sont comme des étoiles qui ne savent plus où aller et Dieu leur a gardé pour toujours une place dans la nuit la plus noire. Enoch, le septième de nos ancêtres après Adam, a d'avance parlé de ces gens-là en disant
4: « Voici, le Seigneur vient avec des millions d'anges pour juger le monde entier. Il va condamner tous les gens mauvais pour toutes les actions mauvaises qu'ils ont faites contre lui. Il va condamner ces pécheurs orgueilleux pour toutes les insultes qu'ils ont dites contre lui. »
2: Ces gens-là ne sont jamais contents. Ils se plaignent sans arrêt et ils vivent en suivant leurs désirs mauvais. Ils font des discours ronflants et ils félicitent les autres par intérêt.
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3: Jude désire écrire aux chrétiens au sujet de leur salut, mais au moment d'écrire, il se rend compte qu'il y a un sujet plus important sur lequel il doit intervenir. Alors, il décide de leur adresser de toute urgence ce message pour les exhorter à lutter pour leur foi. En effet, Jude est inquiet car il y a de très mauvais hommes qui cherchent à s'infiltrer en secret dans les églises. Ces hommes enseignent des mensonges, des choses fausses disant que Jésus n'est pas le sauveur du monde. Ils enseignent les choses qui les arrangent et qui leur permettent de se conduire n'importe comment. Alors, Jude consacre presque toute sa lettre à ce problème. Jude explique comment certains anges ont abusé du pouvoir que Dieu leur a donné en se rebellant contre lui. Dieu les a punis et les a gardés en prison jusqu'au jour du grand jugement. Jude parle aussi de l'histoire de Sodome et de Gomorre. Les habitants de ces villes n'ont pas échappé à la colère de Dieu. À cause de leur grande immoralité sexuelle, Dieu les a brûlés tous par le feu et a complètement anéanti leur ville. Chers amis, les faux enseignants sont punis parce qu'ils remplacent la parole de Dieu par leur propre parole. Même aujourd'hui, il existe beaucoup de faux enseignants qui répandent des mensonges au sujet de notre foi. Ils disent que Jésus n'est pas Dieu, ou que Dieu est trop bon pour nous punir, même quand nous péchons. Certains vont jusqu'à nier l'existence du Dieu d'Abraham. Mais, chers amis, ne vous trompez pas. Ces derniers seront punis un jour, car Dieu s'occupera d'eux au jour du jugement dernier. Quant à nous, nous devons rester vigilants en rejetant tout enseignement qui n'est pas celui du Christ. Jude dit que ces hommes mauvais insultent ce qu'ils ne connaissent pas, c'est-à-dire Dieu. Jésus les compare aux meurtriers comme Caïn qui a tué son propre frère. Il les compare à Balaam qui a menti pour avoir de l'argent et à Corée, un autre homme dont parle l'Ancien Testament qui s'est révolté contre Moïse. Aujourd'hui, des hommes mauvais sont aussi parmi nous. Ce sont tous ceux qui s'opposent à l'Esprit Saint. Ils insultent le Saint-Esprit en lui faisant dire ce qu'il n'a pas dit. Aussi, ces gens font eux-mêmes des choses qu'ils attribuent à l'Esprit Saint. Dieu va condamner ces pécheurs orgueilleux pour toutes les insultes qu'ils ont dites contre lui. Jude nous parle également des gens qui sont des éternels insatisfaits. Ils murmurent et se plaignent à longueur de journée. En agissant ainsi, c'est comme s'ils font des reproches à Dieu. Sachez que lorsque nous murmurons, nous nous en prenons à Dieu. Nous l'accusons d'être l'auteur de nos maux et de tout ce qui nous arrive de mauvais. Chers amis, ne soyons pas comme ces gens que Jude décrit, ni dans nos actes, ni dans nos paroles.
1: La lettre de Jude est bien courte. mais elle est remplie d'avertissements et empreinte de sagesse. Écoutons.
2: Mais vous, amis très chers, souvenez-vous des paroles que les apôtres de notre Seigneur Jésus-Christ ont dites autrefois.
4: Dans les derniers temps, des gens se moqueront de vous et ils vivront loin de Dieu en suivant leurs désirs mauvais.
2: Ce sont eux qui divisent les chrétiens. Ils ont des idées humaines et ils n'ont pas l'Esprit de Dieu. Mais vous, amis très chers, construisez votre vie sur votre foi très sainte. Priez avec l'aide de l'Esprit Saint. Restez dans l'amour de Dieu. Mettez votre confiance en notre Seigneur Jésus-Christ. Dans sa bonté, il vous donnera la vie avec Dieu pour toujours. Ayez pitié de ceux qui n'ont pas une foi solide. Sauvez-les en les éloignant du feu du jugement. Ayez aussi pitié des autres. Mais attention, ne vous laissez pas salir par l'exemple de leurs mauvaises actions.
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3: Jude rappelle aux chrétiens les paroles des apôtres. Dans les derniers temps, des gens se moqueront des chrétiens et ils vivront loin de Dieu en suivant leurs désirs mauvais. Nous ne devons pas être surpris par la conduite de ces gens qui se présentent comme des chrétiens, mais qui sèment le désordre dans l'esprit de tout le monde, en créant des divisions dans chaque communauté. Il nous dit, « Vous devez construire votre vie sur votre foi très sainte. Priez avec l'aide du Saint-Esprit. Restez dans l'amour de Dieu. Mettez votre confiance en notre Seigneur Jésus-Christ. Ayez pitié de ceux qui n'ont pas une foi solide. » Voyez-vous, comme Pierre, Jude demande aux croyants de ne pas abandonner ceux qui sont faibles. Chaque fois qu'un frère ou une sœur commence à avoir des doutes sur sa foi ou sur l'enseignement qu'il a reçu, nous devons l'aider en le reprenant avec douceur et patience et en lui montrant le vrai chemin. Mais Jude nous dit que si quelqu'un persiste dans sa mauvaise voie, nous devons l'éviter de peur de tomber dans le même piège que lui. Ces recommandations de Jude sont importantes pour nous aujourd'hui et elles doivent nous encourager. Jude nous redonne confiance car il déclare « Jésus-Christ peut nous faire paraître sans défaut et plein de joie devant lui le dernier jour. Qu'il en soit ainsi pour chacun de nous. »
1: Chers amis auditeurs, nous sommes à la fin de notre émission pour aujourd'hui. Vous venez d'entendre la lettre de Jude qui nous met en garde contre les faux prophètes et qui nous demande de rester vigilants. Ne manquez pas l'émission de demain à la découverte de messages tirés de la Bible, la parole de Dieu. Au revoir et que Dieu vous bénisse abondamment.
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1: La mise en œuvre de cette fraternité, cette mission, cette synodalité dans les communautés. Je vous invite, chers frères prêtres, à intégrer le thème de façon concrète dans la vie paroissiale, pastorale et sociale.
0: Pour votre salut, il est 7 heures.
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0: À présent, les intentions du chapelet. Miss Kwaku Afoué Marie-Emmanuelle prie le Seigneur de lui accorder son âme sœur par l'intercession de la Vierge Marie et de Saint Joseph époux. Léon et Angèle remercient le Seigneur pour tous ses bienfaits dans leur vie et celle de leurs enfants par l'intercession de Notre-Dame de l'Immaculée Conception. Loukou Aou rend grâce au Seigneur pour tous ses bienfaits dans sa vie. Demande réconciliation, unité et paix entre ses enfants et sa grande famille par l'intercession de Marie qui défait les nœuds. Les enfants de Kwadjo et de Baïtina se confient au Seigneur et à leurs enfants pour santé, aide, assistance, protection et unité par l'intercession de la Vierge Marie et de Saint Joseph. Lucie confie ses petits frères au Seigneur pour santé, aide, assistance, protection et leur travail par l'intercession de la Vierge Marie et de Saint Joseph. Conan Armand confie à Dieu sa santé et celle de son épouse Marie Edwige, sa vie professionnelle, ses projets et la stabilité de ses finances par l'intercession de Notre-Dame des Victoires. Un fidèle demande au Seigneur une promotion professionnelle pour sa fille et lui. Il lui confie le recrutement de son fils et son protégé, ainsi que la mutation de son épouse par l'intercession de Notre-Dame des Victoires. Christelle prie le Seigneur pour la grâce de l'enfantement et de la maternité par l'intercession de Notre-Dame de la Fertilité. Une fidèle confie sa vie au Seigneur qu'elle puisse guérir de ses blessures intérieures, afin qu'elle puisse rentrer dans sa grâce de mariage par l'intercession de la Vierge Marie. Lucie remercie le Seigneur pour tous les bienfaits reçus par sa fille et elle-même. Elle lui confie le nouveau stage de sa fille afin que cela aboutisse à un emploi. Par la même occasion, elle demande santé, aide, assistance et protection par l'intercession de la Vierge Marie et de Saint Joseph. Grâce divine, remercie le Seigneur pour tous ses bienfaits. Elle lui demande aide, assistance, protection et sagesse par l'intercession de la Vierge Marie. La famille Kra remercie le Seigneur pour tous ses bienfaits. Elle lui demande aide, assistance dans tous ses projets, protection et sagesse, en particulier pour ses enfants, par l'intercession de la Vierge Marie. Maman Kangen rend grâce à Dieu pour tous les bienfaits reçus pour elle et tous les membres de sa famille. Elle lui confie son activité au Kangen pour réussite et prospérité, par l'intercession de Notre-Dame de toute grâce. Un fidèle demande au Seigneur aide, assistance, protection et surtout délivrance de sa petite sœur qui vit des difficultés dans son foyer par l'intercession de Notre-Dame de la délivrance. Maman Sia Cécile demande aide, assistance et protection pour elle et sa famille, en particulier pour Sia Grace Emmanuela, Sia Jean-Christ, Sia Ivan et Sia Olive. Intention pour les bienfaiteurs et donateurs de Radio Maria. Ô Vierge Marie, jette ton regard de compassion sur tes enfants fatigués et affaiblis par la maladie. Par ta puissante intervention, restaure tout leur être, corps et âme. Nous t'en prions. Conan Armand remercie le Seigneur pour tous les bienfaits reçus, pour sa famille et pour la réussite scolaire et universitaire de ses enfants. Conan Armand demande aide, assistance et protection pour sa femme, ses enfants, ses frères, sœurs, amis et lui, par l'intercession de Notre-Dame de toute grâce. Un fidèle demande au Seigneur aide, assistance, protection et surtout délivrance de sa petite sœur qui vit des difficultés dans son foyer par l'intercession de Notre-Dame de la délivrance.
1: Aide, assistance, protection et déblocage dans tous les aspects et domaines de la vie de Anouchka Emmanuela et Sarah Victoire ainsi que mon époux et moi.
2: Une fidèle rend grâce à Dieu pour tous ses bienfaits dans sa vie.
3: Radio Maria confie au Seigneur le Père à Saint-Jean-Claude pour aide, assistance, protection et guérison par l'intercession de Notre-Dame Santé des Malades. Marie Noël remercie le Seigneur pour tous ses bienfaits. Elle lui demande aide, assistance, protection et sagesse par l'intercession de la Vierge Marie. Maman Sasso Clarisse rend grâce au Seigneur pour tous ses bienfaits dans sa vie et celle de ses enfants. Cédric, Angémé, Marie-Emmanuel et Marie-Christelle. Elle lui confie Marie-Emmanuel en difficulté par l'intercession de la Vierge Marie. Madame Albert Léa demande aide, assistance et protection pour tous les membres de sa famille, en particulier son époux, ses enfants et sa vie. Demande sagesse et réussite pour tous les élèves et étudiants spécialement, ses enfants et ses filleuls. Conan Armand rend grâce à Dieu pour tous ses bienfaits. Il lui confie longtemps la paix et l'amour entre ses frères, sa sœur et lui par l'intercession de Sainte Famille de Nazareth. Kimexdi Logistique et JCS demandent assistance et protection au Seigneur dans leur entreprise par l'intercession de Notre-Dame de la Paix.
0: Je mets mon espoir dans le Seigneur, je suis sûr de sa parole. Le Seigneur a donné, le Seigneur a repris, que le nom du Seigneur soit béni.
3: Maman Sia Cécile prie pour la vie avec Dieu de Sia Robert, Sia Sabine, Sia Patrice, l'abbé Tchikoura, Sia Modeste Benjamin, Sia Bernadette, par Notre-Dame de Montlégion.
1: La famille Bagua prie pour la vie avec Dieu de Bagua Nyakpa Marius, dit Pépé Bagua, que le Seigneur lui pardonne ses fautes et l'accueille auprès de lui par Marie, Mère du Ciel.
0: Prions pour la vie avec Dieu de Doche Janvier, Kessé Léonard Emmanuel, Aka Bonijan, Chi Aya Suzanne, Kwasi Amouin, demandé par Aka Sidoni. La vie avec Dieu de Baïtinan, Kamagate Mamadou, que le Seigneur les accueille dans sa maison de paix. Radio Maria prie pour la vie avec Dieu de Sébastien Kofi Kwame, dit Sébastien. Que le Seigneur le reçoive dans sa félicité céleste. Kofi Christine prie pour la vie avec Dieu de Aou Monique, Nguessan Aou Josiane, Nguessan Kwaku Antoine, Kofi Edith Agioa, Temoko Augustin, Temoko Conan Alexandre, Yoboué Maxime Zigué, tous les défunts de sa famille. Accorde leur Seigneur le repos éternel. Les enfants Ouloté prient pour la vie avec Dieu de Yoroblan Agnès, Oulobo Marie, Ouloté Mathurin. Madame Léa Albert prie pour la vie avec Dieu de Kwaku Aya Jacqueline, Gisèle Bako, Albert Amouin Henriette, Colie Julien, Colie Alexandrine, Ashi Jacques, Otniel, Kwasi Aya Nadège, Dibi Léogam et Papa Kofi Bro Théodore. Parmi ceux qui se sont endormis dans l'espérance de la résurrection, se comptent les membres de nos familles respectives, les auditeurs, les bienfaiteurs et donateurs de Radio Maria. Seigneur notre Dieu, à cause de ton autre nom qui est miséricorde, et par la puissante intercession de la Vierge Marie, accueille-les. La famille Kra prie pour la vie avec Dieu de Maman Afoua, Moroufier, Papa Yao Conan, Rodrigue, Nathalie, Kobénan, Edoxy, Kwame, Abraham, Mathias. Que le Seigneur Jésus-Christ daigne les accueillir et les accepter dans son royaume céleste et de joie sans fin par le secours de Notre-Dame de Montlégion.
4: Au nom du Père, du Fils et du Saint-Esprit.
5: Amen.
4: Je confesse à Dieu Tout-Puissant. Je reconnais devant vous, frères et sœurs, que j'ai péché en pensée, en parole, par action et par omission. Oui, j'ai vraiment péché. C'est pourquoi je supplie la bienheureuse Vierge Marie, les anges et tous les saints, et vous aussi, frères et sœurs, de prier pour moi, le Seigneur notre Dieu.
6: Je crois en un seul Dieu, le Père Tout-Puissant, Créateur du ciel et de la terre, de l'univers visible et invisible. Je crois en un seul Seigneur, Jésus-Christ, le Fils unique de Dieu, né du Père avant tous les siècles. Il est Dieu, né de Dieu, lumière, né de la lumière, vrai Dieu, né du vrai Dieu, engendré, non pas créé, consubstantiel au Père, et par lui tout a été fait. Pour nous les hommes et pour notre salut, il descendit du ciel. Par l'Esprit Saint, il a pris chair de la Vierge Marie et s'est fait homme. Crucifié pour nous sous Ponce Pilate, il souffrit sa passion et fut mis au tombeau. Il ressuscita le troisième jour, conformément aux Écritures, et il monta au ciel. Il est assis à la droite du Père. Il reviendra dans la gloire pour juger les vivants et les morts, et son règne n'aura pas de fin. Je crois en l'Esprit Saint, qui est Seigneur et qui donne la vie. Il procède du Père et du Fils. Avec le Père et le Fils, il reçoit même adoration et même gloire. Il a parlé par les prophètes. Je crois en l'Église, une, sainte, catholique et apostolique. Je reconnais un seul baptême pour le pardon des péchés. J'attends la résurrection des morts et la vie du monde à venir. Amen.
5: Notre Père qui es aux cieux, que ton nom soit sanctifié, que ton règne vienne, que ta volonté soit faite sur la terre comme au ciel.
4: Donne-nous aujourd'hui notre pain de ce jour. Pardonne-nous nos offenses, comme nous pardonnons aussi à ceux qui nous ont offensés. Et ne nous laisse pas entrer en tentation, mais délivre-nous du mal. Amen.
5: Je vous salue Marie, pleine de grâce, le Seigneur est avec vous. Vous êtes bénie en toutes les femmes, et Jésus, le fruit de vos entrailles, est béni.
4: Sainte Marie, Mère de Dieu, priez pour nous pauvres pécheurs, maintenant et à l'heure de notre mort. Amen.
5: Je vous salue Marie, pleine de grâce, le Seigneur est avec vous. Vous êtes bénie en toutes les femmes, et Jésus, le fruit de vos entrailles, est béni.
4: Sainte Marie, Mère de Dieu, priez pour nous pauvres pécheurs, maintenant et à l'heure de notre mort. Amen.
5: Je vous salue Marie, pleine de grâce, le Seigneur est avec vous. Vous êtes bénie en toutes les femmes, et Jésus, le fruit de vos entrailles, est béni.
4: Sainte Marie, Mère de Dieu, priez pour nous pauvres pécheurs, maintenant et à l'heure de notre mort. Amen. Gloire au Père, au Fils et au Saint-Esprit.
5: Comme il était au commencement, maintenant et toujours dans les siècles des siècles. Amen.
4: Notre-Dame de l'Eucharistie,
5: priez pour nous.
4: Aujourd'hui, nous méditons les mystères douloureux. Seigneur Jésus, nous étions morts, par ta mort tu nous rends la vie. Pour cette merveille, alléluia. Premier mystère douloureux, l'agonie de Jésus au jardin des Oliviers. Fruit du mystère, le regret des péchés. J'ai levé les yeux vers toi qui sièges dans les cieux. Oui, comme les yeux des esclaves vers la main de leur maître, ainsi nos yeux sont levés vers le Seigneur notre Dieu, dans l'attente de sa pitié. Dieu de tendresse et d'amour, donne-nous la grâce de combattre le mal en nous-mêmes et de trouver auprès de toi le pardon.
5: Notre Père qui es aux cieux, que ton nom soit sanctifié, que ton règne vienne, que ta volonté soit faite sur la terre comme au ciel.
4: Donne-nous aujourd'hui notre pain de ce jour. Pardonne-nous nos offenses, comme nous pardonnons aussi à ceux qui nous ont offensés. Et ne nous laisse pas entrer en tentation, mais délivre-nous du mal. Amen.
5: Je vous salue Marie, pleine de grâce. Le Seigneur est avec vous. Vous êtes bénie en toutes les femmes, et Jésus, le fruit de vos entrailles, est béni.
4: Sainte Marie, Mère de Dieu, priez pour nous pauvres pécheurs, maintenant et à l'heure de notre mort. Amen.
5: Je vous salue Marie, pleine de grâce. Le Seigneur est avec vous. Vous êtes bénie en toutes les femmes, et Jésus, le fruit de vos entrailles, est béni.
4: Sainte Marie, Mère de Dieu, priez pour nous pauvres pécheurs, maintenant et à l'heure de notre mort. Amen.
5: Je vous salue Marie, pleine de grâce. Le Seigneur est avec vous. Vous êtes bénie en toutes les femmes, et Jésus, le fruit de vos entrailles, est béni.
4: Sainte Marie, Mère de Dieu, priez pour nous pauvres pécheurs, maintenant et à l'heure de notre mort. Amen.
5: Je vous salue Marie, pleine de grâce. Le Seigneur est avec vous. Vous êtes bénie en toutes les femmes, et Jésus, le fruit de vos entrailles, est béni.
4: Sainte Marie, Mère de Dieu, priez pour nous pauvres pécheurs, maintenant et à l'heure de notre mort. Amen.
5: Je vous salue Marie, pleine de grâce. Le Seigneur est avec vous. Vous êtes bénie en toutes les femmes, et Jésus, le fruit de vos entrailles, est béni.
4: Sainte Marie, Mère de Dieu, priez pour nous pauvres pécheurs, maintenant et à l'heure de notre mort. Amen.
5: Je vous salue Marie, pleine de grâce. Le Seigneur est avec vous. Vous êtes bénie en toutes les femmes, et Jésus, le fruit de vos entrailles, est béni.
4: Sainte Marie, Mère de Dieu, priez pour nous pauvres pécheurs, maintenant et à l'heure de notre mort. Amen.
5: Je vous salue Marie, pleine de grâce. Le Seigneur est avec vous. Vous êtes bénie en toutes les femmes, et Jésus, le fruit de vos entrailles, est béni.
4: Sainte Marie, Mère de Dieu, priez pour nous pauvres pécheurs, maintenant et à l'heure de notre mort. Amen.
5: Je vous salue Marie, pleine de grâce. Le Seigneur est avec vous. Vous êtes bénie en toutes les femmes, et Jésus, le fruit de vos entrailles, est béni.
4: Sainte Marie, Mère de Dieu, priez pour nous pauvres pécheurs, maintenant et à l'heure de notre mort. Amen.
5: Je vous salue, Marie, pleine de grâce. Le Seigneur est avec vous. Vous êtes bénie entre toutes les femmes, et Jésus, le fruit de vos entrailles, est béni.
4: Sainte Marie, Mère de Dieu, priez pour nous pauvres pécheurs, maintenant et à l'heure de notre mort. Amen.
5: Je vous salue, Marie, pleine de grâce. Le Seigneur est avec vous. Vous êtes bénie entre toutes les femmes, et Jésus, le fruit de vos entrailles, est béni.
4: Sainte Marie, Mère de Dieu, priez pour nous pauvres pécheurs, maintenant et à l'heure de notre mort. Amen.
5: Gloire au Père, au Fils et au Saint-Esprit,
4: comme il était au commencement, maintenant et toujours, dans les siècles des siècles. Amen.
5: Notre-Dame de l'Eucharistie, priez pour nous.
7: Deuxième mystère douloureux, la flagellation. Fruit du mystère, la mortification du corps. C'est Dieu que j'appelle et je crie. Au temps de ma détresse, je cherche le Seigneur. Dans la main, les mains tendues sans faiblir, je refuse tout reconfort. Dieu fidèle, viens en aide aux pauvres dans l'épreuve, à la veuve et à l'orphelin, accorde ton soutien. Sauve le réfugié, que par ta droite, il échappe à l'agresseur.
5: Notre Père qui es aux cieux, que ton nom soit sanctifié, que ton règne vienne, que ta volonté soit faite sur la terre comme au ciel.
8: Donne-nous aujourd'hui notre pain de ce jour. Pardonne-nous nos offenses, comme nous pardonnons aussi à ceux qui nous ont offensés. Et ne nous laisse pas entrer en tentation, mais délivre-nous du mal. Amen.
5: Je vous salue Marie, pleine de grâce. Le Seigneur est avec vous. Vous êtes bénie entre toutes les femmes, et Jésus, le fruit de vos entrailles, est béni.
4: Sainte Marie, Mère de Dieu, priez pour nous pauvres pécheurs, maintenant et à l'heure de notre mort. Amen.
5: Je vous salue, Marie, pleine de grâce. Le Seigneur est avec vous. Vous êtes bénie entre toutes les femmes, et Jésus, le fruit de vos entrailles, est béni.
4: Sainte Marie, Mère de Dieu, priez pour nous pauvres pécheurs, maintenant et à l'heure de notre mort. Amen.
5: Je vous salue, Marie, pleine de grâce. Le Seigneur est avec vous. Vous êtes bénie entre toutes les femmes, et Jésus, le fruit de vos entrailles, est béni.
4: Sainte Marie, Mère de Dieu, priez pour nous pauvres pécheurs, maintenant et à l'heure de notre mort. Amen.
5: Je vous salue, Marie, pleine de grâce. Le Seigneur est avec vous. Vous êtes bénie entre toutes les femmes, et Jésus, le fruit de vos entrailles, est béni.
4: Sainte Marie, Mère de Dieu, priez pour nous pauvres pécheurs, maintenant et à l'heure de notre mort. Amen.
5: Je vous salue, Marie, pleine de grâce. Le Seigneur est avec vous. Vous êtes bénie entre toutes les femmes, et Jésus, le fruit de vos entrailles, est béni.
4: Sainte Marie, Mère de Dieu, priez pour nous pauvres pécheurs, maintenant et à l'heure de notre mort. Amen.
5: Je vous salue, Marie, pleine de grâce. Le Seigneur est avec vous. Vous êtes bénie entre toutes les femmes, et Jésus, le fruit de vos entrailles, est béni.
4: Sainte Marie, Mère de Dieu, priez pour nous pauvres pécheurs, maintenant et à l'heure de notre mort. Amen.
5: Je vous salue, Marie, pleine de grâce. Le Seigneur est avec vous. Vous êtes bénie entre toutes les femmes, et Jésus, le fruit de vos entrailles, est béni.
4: Sainte Marie, Mère de Dieu, priez pour nous pauvres pécheurs, maintenant et à l'heure de notre mort. Amen.
5: Je vous salue, Marie, pleine de grâce. Le Seigneur est avec vous. Vous êtes bénie entre toutes les femmes, et Jésus, le fruit de vos entrailles, est béni.
4: Sainte Marie, Mère de Dieu, priez pour nous pauvres pécheurs, maintenant et à l'heure de notre mort. Amen.
5: Je vous salue, Marie, pleine de grâce. Le Seigneur est avec vous. Vous êtes bénie entre toutes les femmes, et Jésus, le fruit de vos entrailles, est béni.
4: Sainte Marie, Mère de Dieu, priez pour nous pauvres pécheurs, maintenant et à l'heure de notre mort. Amen.
5: Je vous salue, Marie, pleine de grâce. Le Seigneur est avec vous. Vous êtes bénie entre toutes les femmes, et Jésus, le fruit de vos entrailles, est béni.
4: Sainte Marie, Mère de Dieu, priez pour nous pauvres pécheurs, maintenant et à l'heure de notre mort. Amen.
5: Gloire au Père, au Fils et au Saint-Esprit,
4: comme il était au commencement, maintenant et toujours, dans les siècles des siècles. Amen.
5: Notre-Dame de l'Eucharistie, priez pour nous.
7: Troisième mystère douloureux, le couronnement d'épines. Fruit du mystère, la lutte contre l'orgueil. La pierre qu'ont rejetée les bâtisseurs est devenue la pierre d'angle. C'est là l'œuvre du Seigneur, la merveille devant nos yeux. Dieu qui nous comble de bénédictions, par la richesse infinie de ta grâce, fais-nous quitter ce qui ne peut que vieillir, fais-nous entrer dans ce qui est nouveau, et nous serons préparés à la gloire du royaume.
5: Notre Père qui es aux cieux, que ton nom soit sanctifié, que ton règne vienne, que ta volonté soit faite sur la terre comme au ciel.
8: Donne-nous aujourd'hui notre pain de ce jour. Pardonne-nous nos offenses, comme nous pardonnons aussi à ceux qui nous ont offensés. Et ne nous laisse pas entrer en tentation, mais délivre-nous du mal. Amen.
5: Je vous salue Marie, pleine de grâce. Le Seigneur est avec vous. Vous êtes bénie entre toutes les femmes et Jésus, le fruit de vos entrailles, est béni.
4: Sainte Marie, Mère de Dieu, priez pour nous pauvres pécheurs, maintenant et à l'heure de notre mort. Amen.
5: Je vous salue Marie, pleine de grâce. Le Seigneur est avec vous. Vous êtes bénie entre toutes les femmes et Jésus, le fruit de vos entrailles, est béni.
4: Sainte Marie, Mère de Dieu, priez pour nous pauvres pécheurs, maintenant et à l'heure de notre mort. Amen.
5: Je vous salue Marie, pleine de grâce. Le Seigneur est avec vous. Vous êtes bénie entre toutes les femmes et Jésus, le fruit de vos entrailles, est béni.
4: Sainte Marie, Mère de Dieu, priez pour nous pauvres pécheurs, maintenant et à l'heure de notre mort. Amen.
5: Je vous salue Marie, pleine de grâce. Le Seigneur est avec vous. Vous êtes bénie entre toutes les femmes et Jésus, le fruit de vos entrailles, est béni.
4: Sainte Marie, Mère de Dieu, priez pour nous pauvres pécheurs, maintenant et à l'heure de notre mort. Amen.
5: Je vous salue Marie, pleine de grâce. Le Seigneur est avec vous. Vous êtes bénie entre toutes les femmes et Jésus, le fruit de vos entrailles, est béni.
4: Sainte Marie, Mère de Dieu, priez pour nous pauvres pécheurs, maintenant et à l'heure de notre mort. Amen.
5: Je vous salue Marie, pleine de grâce. Le Seigneur est avec vous. Vous êtes bénie entre toutes les femmes et Jésus, le fruit de vos entrailles est béni.
4: Sainte Marie, Mère de Dieu, priez pour nous pauvres pécheurs, maintenant et à l'heure de notre mort. Amen.
5: Je vous salue Marie, pleine de grâce. Le Seigneur est avec vous. Vous êtes bénie entre toutes les femmes, Jésus, le fruit de vos entrailles est béni.
4: Sainte Marie, Mère de Dieu, priez pour nous pauvres pécheurs, maintenant et à l'heure de notre mort. Amen.
5: Je vous salue Marie, pleine de grâce, le Seigneur est avec vous. Vous êtes bénie entre toutes les femmes, Jésus, le fruit de vos entrailles est béni.
4: Sainte Marie, Mère de Dieu, priez pour nous pauvres pécheurs, maintenant et à l'heure de notre mort. Amen.
5: Je vous salue Marie, pleine de grâce. Le Seigneur est avec vous. Vous êtes bénie entre toutes les femmes, et Jésus, le fruit de vos entrailles, est béni.
4: Sainte Marie, Mère de Dieu, priez pour nous pauvres pécheurs, maintenant et à l'heure de notre mort. Amen.
5: Je vous salue Marie, pleine de grâce. Le Seigneur est avec vous. Vous êtes bénie entre toutes les femmes, et Jésus, le fruit de vos entrailles, est béni.
4: Sainte Marie, Mère de Dieu, priez pour nous pauvres pécheurs, maintenant et à l'heure de notre mort. Amen.
5: Gloire au Père, au Fils et au Saint-Esprit,
4: comme il était au commencement, maintenant et toujours, dans les siècles des siècles. Amen.
5: Notre-Dame de l'Eucharistie, priez pour nous.
7: Quatrième mystère douloureux, le portement de croix. Fruit du mystère, la patience dans les épreuves. Mon salut et ma gloire sont près de Dieu. Mon rocher, mon refuge sont en Dieu. Comptez sur lui en tout temps. La force est à Dieu et à toi, Seigneur, la fidélité. Et tu rends à chacun selon ses œuvres. Seigneur, riche en miséricorde, toi qui es le secours et la force de ton peuple, accorde-nous par l'intercession des bienheureux d'être forts dans les épreuves de cette vie.
5: Notre Père qui es aux cieux, que ton nom soit sanctifié, que ton règne vienne, que ta volonté soit faite sur la terre comme au ciel.
8: Donne-nous aujourd'hui notre pain de ce jour. Pardonne-nous nos offenses, comme nous pardonnons aussi
9: à ceux qui nous ont offensés, et ne nous laisse pas entrer en tentation, mais délivre-nous du mal. Amen.
5: Je vous salue Marie, pleine de grâce, le Seigneur est avec vous. Vous êtes bénie entre toutes les femmes, et Jésus, le fruit de vos entrailles, est béni.
4: Sainte Marie, Mère de Dieu, priez pour nous pauvres pécheurs, maintenant et à l'heure de notre mort. Amen.
5: Je vous salue Marie, pleine de grâce, le Seigneur est avec vous. Vous êtes bénie entre toutes les femmes, et Jésus, le fruit de vos entrailles, est béni.
4: Sainte Marie, Mère de Dieu, priez pour nous pauvres pécheurs, maintenant et à l'heure de notre mort. Amen.
5: Je vous salue Marie, pleine de grâce, le Seigneur est avec vous. Vous êtes bénie entre toutes les femmes, et Jésus, le fruit de vos entrailles, est béni.
4: Sainte Marie, Mère de Dieu, priez pour nous pauvres pécheurs, maintenant et à l'heure de notre mort. Amen.
5: Je vous salue Marie, pleine de grâce, le Seigneur est avec vous. Vous êtes bénie entre toutes les femmes, et Jésus, le fruit de vos entrailles, est béni.
4: Sainte Marie, Mère de Dieu, priez pour nous pauvres pécheurs, maintenant et à l'heure de notre mort. Amen.
5: Je vous salue Marie, pleine de grâce, le Seigneur est avec vous. Vous êtes bénie entre toutes les femmes, et Jésus, le fruit de vos entrailles, est béni.
4: Sainte Marie, Mère de Dieu, priez pour nous pauvres pécheurs, maintenant et à l'heure de notre mort. Amen.
5: Je vous salue Marie, pleine de grâce, le Seigneur est avec vous. Vous êtes bénie entre toutes les femmes, et Jésus, le fruit de vos entrailles, est béni.
4: Sainte Marie, Mère de Dieu, priez pour nous pauvres pécheurs, maintenant et à l'heure de notre mort. Amen.
5: Je vous salue Marie, pleine de grâce, le Seigneur est avec vous. Vous êtes bénie entre toutes les femmes, et Jésus, le fruit de vos entrailles, est béni.
4: Sainte Marie, Mère de Dieu, priez pour nous pauvres pécheurs, maintenant et à l'heure de notre mort. Amen.
5: Je vous salue Marie, pleine de grâce, le Seigneur est avec vous. Vous êtes bénie entre toutes les femmes, et Jésus, le fruit de vos entrailles, est béni.
4: Sainte Marie, Mère de Dieu, priez pour nous pauvres pécheurs, maintenant et à l'heure de notre mort. Amen.
5: Je vous salue, Marie, pleine de grâce. Le Seigneur est avec vous. Vous êtes bénie entre toutes les femmes, et Jésus, le fruit de vos entrailles, est béni.
4: Sainte Marie, Mère de Dieu, priez pour nous pauvres pécheurs, maintenant et à l'heure de notre mort. Amen.
5: Je vous salue, Marie, pleine de grâce. Le Seigneur est avec vous. Vous êtes bénie entre toutes les femmes, et Jésus, le fruit de vos entrailles, est béni.
4: Sainte Marie, Mère de Dieu, priez pour nous pauvres pécheurs, maintenant et à l'heure de notre mort. Amen.
5: Gloire au Père, au Fils et au Saint-Esprit,
4: comme il était au commencement, maintenant et toujours, dans les siècles des siècles. Amen.
5: Notre-Dame de l'Eucharistie,
4: priez pour nous. Cinquième mystère douloureux, Jésus meurt sur la croix. Fruit du mystère, l'amour de Dieu, de Jésus et de Marie. Dieu Tout-Puissant, remplis-nous de ton amour. Par l'intercession de ceux qui nous ont précédés dans ton royaume, rends-nous fidèles dans la foi et persévérants dans la charité.
10: Notre Père qui es aux cieux, que ton nom soit sanctifié, que ton règne vienne, que ta volonté soit faite sur la terre comme au ciel.
8: Donne-nous aujourd'hui notre pain de ce jour. Pardonne-nous nos offenses, comme nous pardonnons aussi à ceux qui nous ont offensés. Et ne nous laisse pas entrer en tentation, mais délivre-nous du mal. Amen.
5: Je vous salue Marie, pleine de grâce. Le Seigneur est avec vous. Vous êtes bénie entre toutes les femmes, et Jésus, le fruit de vos entrailles, est béni.
4: Sainte Marie, Mère de Dieu, priez pour nous pauvres pécheurs, maintenant et à l'heure de notre mort. Amen.
5: Je vous salue Marie, pleine de grâce. Le Seigneur est avec vous. Vous êtes bénie entre toutes les femmes, et Jésus, le fruit de vos entrailles, est béni.
4: Sainte Marie, Mère de Dieu, priez pour nous pauvres pécheurs, maintenant et à l'heure de notre mort. Amen.
5: Je vous salue Marie, pleine de grâce. Le Seigneur est avec vous. Vous êtes bénie entre toutes les femmes, et Jésus, le fruit de vos entrailles, est béni.
4: Sainte Marie, Mère de Dieu, priez pour nous pauvres pécheurs, maintenant et à l'heure de notre mort. Amen.
10: Je vous salue Marie, pleine de grâce. Le Seigneur est avec vous. Vous êtes bénie entre toutes les femmes et Jésus, le fruit de vos entrailles, est béni.
4: Sainte Marie, Mère de Dieu, priez pour nous pauvres pécheurs, maintenant et à l'heure de notre mort. Amen.
10: Je vous salue Marie, pleine de grâce. Le Seigneur est avec vous. Vous êtes bénie entre toutes les femmes et Jésus, le fruit de vos entrailles, est béni.
4: Sainte Marie, Mère de Dieu, priez pour nous pauvres pécheurs, maintenant et à l'heure de notre mort. Amen.
10: Je vous salue Marie, pleine de grâce. Le Seigneur est avec vous. Vous êtes bénie entre toutes les femmes et Jésus, le fruit de vos entrailles, est béni.
4: Sainte Marie, Mère de Dieu, priez pour nous pauvres pécheurs, maintenant et à l'heure de notre mort. Amen.
10: Je vous salue Marie, pleine de grâce. Le Seigneur est avec vous. Vous êtes bénie entre toutes les femmes, Jésus, le fruit de vos entrailles est béni.
4: Sainte Marie, Mère de Dieu, priez pour nous pauvres pécheurs, maintenant et à l'heure de notre mort. Amen.
10: Je vous salue Marie, pleine de grâce. Le Seigneur est avec vous. Vous êtes bénie entre toutes les femmes, et Jésus, le fruit de vos entrailles est béni.
4: Sainte Marie, Mère de Dieu, priez pour nous pauvres pécheurs, maintenant et à l'heure de notre mort. Amen.
10: Je vous salue Marie, pleine de grâce. Le Seigneur est avec vous. Vous êtes bénie entre toutes les femmes, et Jésus, le fruit de vos entrailles est béni.
4: Sainte Marie, Mère de Dieu, priez pour nous pauvres pécheurs, maintenant et à l'heure de notre mort. Amen.
10: Je vous salue Marie, pleine de grâce. Le Seigneur est avec vous. Vous êtes bénie entre toutes les femmes et Jésus, le fruit de vos entrailles, est béni.
4: Sainte Marie, Mère de Dieu, priez pour nous pauvres pécheurs, maintenant et à l'heure de notre mort. Amen.
10: Gloire au Père, au Fils et au Saint-Esprit,
4: comme il était au commencement, maintenant et toujours, dans les siècles des siècles. Amen.
10: Notre-Dame de l'Eucharistie,
4: priez pour nous. Béni soit le Seigneur, le Dieu d'Israël, le seul qui fasse des miracles. Béni soit à jamais son nom glorieux. Que toute la terre soit remplie de sa gloire. Sainte Marie, viens au secours de ceux qui sont dans la misère. Assiste ceux qui ont peur. Console les affligés. Prie pour le peuple. Soutiens les prêtres. À tous ceux qui te célèbrent, Sainte Mère, accorde ton secours.
11: À présent, nous nous unissons en prière avec le monde entier en renouvelant notre consécration à Marie.
12: Vierge Immaculée, notre Reine et Mère très aimante, Dieu a voulu te confier l'œuvre de notre sanctification. Accueille ma prière. Je t'offre tout mon être et toute ma vie. Tout ce que j'ai, tout ce que j'aime, tout ce que je suis. Mon corps, mon cœur, mon âme. Fais-moi comprendre la volonté de Dieu à mon égard. Accorde-moi de redécouvrir le don de ma vocation chrétienne, de voir son immense beauté. Donne-moi un grand amour pour l'Église. Accorde-moi de te connaître toujours plus profondément, de deviner les secrets de ton amour et d'être un instrument docile entre tes mains, à l'exemple de Saint Maximilien Kolb, pour conduire à Dieu tous mes frères et sœurs par l'intermédiaire de ton cœur immaculé. Ô Marie conçue sans péché, prie pour nous qui avons recours à toi et pour ceux qui n'ont pas recours à toi. Que par l'intercession de la très sainte Vierge Marie, Mère de Dieu et notre Mère, le Dieu Tout-Puissant vous bénisse. Le Père, le Fils et le Saint-Esprit. Amen.
13: Vierge Marie, femme et mère, toute disponible à la volonté de Dieu, communiquez-moi la force de votre foi et de votre amour. Je viens à vous aujourd'hui, le cœur chargé de douleur, pleurer dans les bras de la mère qui toujours nous écoute, supporte tout, croit tout. Je vous demande seulement de m'écouter. Marie, ma mère, présentez mes supplications à votre Fils bien-aimé. Intercédez pour moi. pour que je puisse dire à mon tour, Seigneur, que votre volonté soit faite. Rendez-moi capable d'accueillir le projet de Dieu pour ma vie. Chaque jour, je trébuche dans les filets de mon orgueil, de mon manque d'amour. Libérez-moi des faits de ces nœuds qui m'empêchent d'être heureux, de me rapprocher de vous et de votre Fils. Changez mon cœur de pierre et faites de moi l'artisan d'un monde meilleur et plus généreux. Marie, écoutez ma prière.
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0: Pour votre salut, il est 9h.
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0: quelqu'un qui fait et qui nourrit une certaine anxiété, une certaine angoisse, quand c'est débordant, ça peut le plonger dans certains phénomènes extatiques, dans l'extase aussi, ou bien dans des débordements. Donc c'est une affaire du psychisme. Il faudra faire attention parce que si on est déséquilibré, on peut subir les assauts de l'esprit mauvais. Il peut revenir en force lorsqu'on s'amuse surtout avec lui. Lorsqu'on s'amuse avec lui, il faut s'attendre à des assauts terribles. Donc, il vaut mieux se comporter de façon simple. On le verra tout de suite dans ce cours-là, de façon simple. Se préparer à cela. On ne peut pas chaque fois distraire l'esprit. Bon, si on n'est pas préparé intérieurement. Parce que Satan, pour noyer les œuvres de Dieu, peut aussi nous plonger dans cette distraction-là, qui ne rime à rien, qui ne nous conduira pas à une guérison, à une sanctification totale. Je parle de la page 3, de l'immédiateté, l'immersion dans le mystère de Dieu. L'immersion dans le mystère de Dieu, c'est, on a parlé d'abord de l'entrée dans le surnaturel, et ensuite on plonge dans le mystère même de Dieu présent. C'est par exemple, comme cas expérientiel, c'est la spontanéité d'un service, par exemple. Quand on s'éveille au sacré et qu'on est plongé dans le divin, il y a certaines choses, certains actes que nous posons qui étonnent. Souvenez-vous du mystère, expérience personnelle qui étonne, qui est secrète. Donc, il y a des actes que nous posons, par exemple, l'immédiateté de nos actions, la spontanéité, le fait même d'être positif. Alors, comme je n'ai pas dit ça la fois dernière, je reviens là-dessus. Ça, c'est les cinq phases qu'on a vues. On a parlé de réveil au sacré, la purgation, l'illumination, la nuit obscure, l'union. Alors, quand on est dans l'union, les caractéristiques qui montrent qu'on est vraiment avec l'esprit, c'est le fait d'être positif. Tout ce qu'on fait, non seulement ça se réalise, mais il y a des actes vraiment que nous posons qui nous réconcilient directement avec Dieu. Bon, donc c'est cela que nous voyons ici, parce que ce schéma, c'est celui de la petite Thérèse, que Saint-Augustin peut voir en 9 points ou bien en 5 points, etc. Donc on retrouve ça ici, la spontanéité et l'immédiateté dans le service. Ensuite, la page 4, la vie du mystique. Alors ça c'est très intéressant ici. Bon, on est passé rapidement, je crois qu'on revient là-dessus. On n'avait pas lu. La vie du mystique. L'expérience mystique ne remplit pas toutes les heures de la journée ou de la vie du mystique. C'est-à-dire que il faut accepter d'être normal, ordinaire quelquefois. Certains qui se disent investis de certaines fonctions, certaines missions, pardon, charisme, bon, ils pensent que c'est à longueur de la journée que le Seigneur leur dicte quelque chose. Non. Il m'a dit aujourd'hui ça, comme je me suis rendu dans un groupe de prière, on m'avait dit de les suivre. Bon, je me suis rendu dans ce groupe, je suis monté, allé devant la statue, j'ai prié. Et puis, il y avait un médium, une femme médium, qui était chargée de communiquer les messages. Donc, j'étais là. Donc, les gens lui disaient, mais parle maintenant, parle, parle. Elle dit, mais je ne sens rien. Il m'a non, mais il va partir. Hein. Il faut parler. Il faut parler. Elle dit, mais je sens rien. Alors, les gens étaient fâchés. Alors, je leur dis, mais taisez-vous. Mais qu'est-ce qu'elle va dire? L'Esprit Saint ne lui a pas. Qu'est-ce qu'il y a? Donc, ils se sont tus. Alors, c'est pour dire que, bon, il faut accepter le jeu de l'Esprit Saint. On ne peut pas lui forcer la main. Autrement dit, alors, quelqu'un qui, il n'y a même plus de minutes à lui personnel, hein, de façon personnelle, tout ce qu'il ressent, c'est l'Esprit Saint. Alors ça, c'est un danger. C'est comme les religions là qui nous invitent de façon médiatique là, de façon médiatisée là, sur les ondes. Venez, il y aura des miracles. Venez. Bon, mais ça c'est dangereux. On parle de l'huile bénie, même en lisant le livre même de l'auteur du gourou là, j'appelle gourou, en lisant le livre là, vous êtes guéri. Bon, ça c'est. Donc il faudra faire attention. C'est ce que j'appelle la distraction. La distraction, il ne faut pas distraire l'esprit jusqu'à ce niveau-là. Donc, il faut accepter qu'il n'y ait rien à certains moments, et ce n'est pas à tout moment que le Seigneur peut nous inspirer certains messages. Même ce qu'il y a à craindre, c'est qu'il y a des missions, des fonctions bien spontanées, limitées dans le temps. C'est-à-dire que vous vivez votre foi de façon forte et le Seigneur peut vous inspirer, disons, une fonction sur le moment pour une souffrance qui est là, pour une âme à sa peine. Il peut vous inspirer quelque chose. Vous faites, il vous commande même de poser un acte. Une fois, deux fois, ça marche. Bon. Et l'esprit mauvais, on a vu le discernement là, l'esprit mauvais peut vous remplir de votre personne, de vous-même, pour vous faire croire que ça marchera toujours. Il se peut qu'il y ait par la suite des coïncidences. S'il veut noyer le fruit de l'Esprit Saint, après les deux fois là de votre intervention, la troisième fois, ça peut être une coïncidence heureuse. Mais votre action, votre mission a pris déjà fin, vous ne le savez pas. Et vous pouvez vous baser sur ces quelques succès antérieurs-là pour penser que ça continue dans le temps alors que c'est déjà fini. Donc là, mais à ce moment-là, il faut faire attention aux caractéristiques de la mission ou bien au profil même de la personne pour ne pas vous tromper de fonction ou bien de personne qui est devant vous. Donc, l'expérience mystique est une expérience de vie normale, celle que vit le reste des hommes en tant que croyants. Et là, je fais deux petites observations. La grâce mystique ne doit pas nécessairement être vécue sous forme de fréquente communication mystique. C'est de ça que j'ai parlé tout à l'heure. C'est pas que le Seigneur chaque fois doit... Non. Ici, aujourd'hui, on se croit obligé de parler en son nom. On se croit obligé et là on se trompe. Alors quelques-unes suffisent pour une transformation profonde de la vie. Et le reste de la vie se passe normalement avec la lumière de la foi, la force de l'amour et de l'espérance, en faisant usage des médiations normales. Les médiations normales, c'est les messes, l'expression des conseils évangéliques, pauvreté, chasteté, obéissance, ou bien des vertus théologales, vivre sa vie de baptisé de façon normale. Ce sont des moyens par lesquels nous avons accès aussi à Dieu. Donc, faire usage des médiations que l'Église propose. Et par exemple, les confessions, ce sont des lieux théologiques et des lieux théologales aussi. C'est-à-dire que des lieux où nous faisons l'expérience du sacré. On n'a pas besoin d'être bizarre pour faire l'expérience du sacré. Donc, c'est la gestion normale, simple, ordinaire de notre foi de baptiser. La grâce mystique illumine la totalité de la vie spirituelle du vrai mystique, même si elle a été ou est encore sporadique. La grâce mystique, bon, c'est-à-dire, là on va voir la 16 et encore une partie de la mystique, c'est-à-dire que tout ce que je fais du point de vue spirituel, je me mets dans une position de communion directe avec Dieu. C'est-à-dire que ce n'est pas de moi. La grâce, ça veut dire que ça exclut la part humaine. Tout ce que je pose comme acte, soit en carême, soit même dans ma vie courante de baptisé, dans les prises de service au niveau de l'Église, dans l'exercice de certaines fonctions, tout cela laisse entrevoir ma communion, mon intimité avec Dieu. Donc je le fais de façon effacée, de façon humble, de façon désintéressée. Pas pour la poursuite d'un intérêt ou bien d'un poste quelconque, pour me faire voir, non, je le fais de façon dégagée. Voilà, c'est ce que j'ai dit, que la grâce mystique illumine la totalité de la vie spirituelle. Et c'est quand on force les choses qu'on cherche à s'imposer. J'ai toujours dit que dans l'Église, la fois dernière je le disais d'ailleurs, lorsque on cherche à concurrencer l'autre, ou bien à s'imposer de gré ou de force, ou bien à se faire voir, à montrer qu'on peut, bon, si Dieu ne pénètre pas nos pensées, nos intentions, c'est du diable, c'est l'inspiration du diable. Il n'y a pas de concurrence dans l'Église, puisque c'est l'œuvre de l'Esprit-Saint. C'est celui qui ne connaît pas l'Église, qui ne se connaît pas, qui peut lutter pour une quelconque place, pour un quelconque poste, mais tout est service. La preuve est qu'on laisse et puis on s'en va. Et puis l'Église est là. Donc il n'y a vraiment pas à se fatiguer pour ça. Et Dieu sait le vrai, il sait le cœur authentique, il sait celui qui le sert, le vrai. Et là, Saint François d'Assise l'a dit, l'homme ne vaut que ce qu'il vaut aux yeux de Dieu. La vraie valeur de l'homme est aux yeux de Dieu, ce n'est pas aux yeux des humains. Donc, la grâce configure tout son mode de voir, de comprendre, d'aimer Dieu, les choses, les personnes. Voilà, toute sa manière d'affronter les différentes situations, tout cela s'est inspiré par la grâce. Donc, il n'est pas besoin de recevoir des communications particulières pour chaque secteur de la vie spirituelle ou humaine pour dire qu'on est dans la grâce de Dieu. Parce qu'être mystique, c'est être charismatique, c'est-à-dire avoir un charisme. Et celui qui a le charisme, c'est celui qui est dans l'intimité bienheureuse de Dieu. Et quand on parle de charisme, Eucharistie, hein, Eucharistie, le mot charis, charismatique, caire, Maria, réjouis-toi, parce que tu es dans les grâces de Dieu. Bon, pendant la messe, nous entrons dans cette grâce-là de Dieu, parce que c'est en même temps un sacrifice de réconciliation de réhabilitation. Donc, nous célébrons la conclusion de notre alliance. Pendant la messe, donc il y a des termes là auxquels il faut faire attention. La lumière et la force de communion de la grâce mystique centrale agissent sur l'ensemble du vivre du mystique. Aimer, prier, souffrir, etc. Bon, ce sont des notions qui sont transpercées par Dieu amour. Voilà. Bon, nous tous on aime, mais le mystique, c'est-à-dire qu'il vit une expérience particulière avec Dieu, même s'il dit « je t'aime », son « je t'aime » là, ça a une autre résonance. Ce n'est pas la même manière comme nous autres là, « je t'aime ». Lui, il a sa manière. Et puis on voit dans le regard, dans son sourire, on voit vraiment l'expression de ce « je t'aime » là. Par exemple, quand on se donne la main là, échange de paix, etc., on sait comment les politiques le font. On sait, quand le prêtre descend, il donne la paix. Quand on aime sa femme ou bien son homme, écoutez, on sait comment ça se transmet. Donc tout cela, c'est l'expression de nos relations avec Dieu. Maintenant, on continue avec le thème, le cours du jour, c'est la suite. Alors, place de la mystique dans la société contemporaine. Bon. J'ai mis engagement, libération, vie communautaire. Engagement, libération, vie communautaire, ça pose problème, parce que quand on parle de mystique, et on parle d'engagement, vie communautaire, alors qu'on a dit que c'est du secret, hein, c'est fermé sur la personne, hein, c'est exclusivement personnel. Ici, on parle d'engagement dans la société, donc on va essayer de prouver ça. Alors, jusque-là, la mystique, par ses implications, présente des traits vraiment dominants. Bon, avant, c'était l'apanage d'une certaine catégorie de personnes, les moines, les ascètes, les personnes contemplatives. Et bon, la sainteté, c'était synonyme de la fougue, hein, c'est la fuite du monde. Il fallait, depuis Saint Antoine, avec l'édit de Milan, la religion État. Lorsque le christianisme recouvre la liberté, elle se compromet avec le pouvoir. Donc, saint Antoine, ne voyant plus la part de Dieu, ne se reconnaissait plus dans cette église. Et bon, au IVe siècle, il va hors du monde, il s'isole. Monos, il va vivre une expérience seul, moine. Voilà, ça c'est le début vraiment du monachisme. Il va vivre en anachorète, très isolé. Alors, donc, la sainteté, là, est synonyme de fuite, de l'isolement. Après, puisque c'est, comme on l'a vu, aussi bien la mystique que la sainteté, toute vie spirituelle est contextuelle, c'est-à-dire que répond et s'incarne dans un contexte bien donné et répond aux préoccupations de ce contexte-là, historique. Alors, donc, à ce moment, c'était la fuite du monde. Alors, aujourd'hui, avec le monde qui se consume quand même à petit feu, là, est-ce que cet idéal mystique prévaut? Est-ce que c'est encore sa place? On va essayer de le prouver. On peut le vivre autrement. Donc aujourd'hui, mystique, c'est tout homme ouvert au mystère et vivant selon ses vraies dimensions. Il s'agit de tout chrétien conscient de sa vie de rapport avec Dieu, qui s'implique dans une existence qui tient compte de son expérience de foi. On avait dit que pour qu'on puisse parler de mystique, il faut d'abord que la personne soit chrétien, qu'il soit pratiquant, qu'il ait une expérience vraiment au moins conséquente avec Dieu. Parce qu'il n'y a pas de mystique d'intervalle. Vous vous souvenez de l'expression? C'est-à-dire qu'il n'y a pas quelqu'un qui, dans les quatre murs ou bien dans sa communauté, est saint, et puis après il est autre chose. C'est mystique d'intervalle. Donc, il faut avoir une expérience vraiment ordinaire, vraie, parce qu'il n'y a de vie spirituelle que dans le vrai et par rapport au vrai. Si vous n'êtes pas vrai avec Dieu, on ne peut pas parler de vie spirituelle. Il faut être vrai avec Dieu. Et on a vu d'ailleurs l'action politique de Dieu quand il a libéré l'Israël de l'Égypte. Avec Moïse, parce que eux n'étaient plus dans le vrai, ils étaient vraiment influencés dans tout ce qu'ils étaient. Vous prenez psaume 145, où ils ont été déportés, et puis les Babyloniens viennent pour leur dire, mais écoutez, pendant qu'ils pleuraient, mais chantez-nous des chants d'Israël, chantez-nous un peu des chants de joie d'Israël. Ils disent, mais comment pouvons-nous vous chanter ces chants pendant que nous pleurons? Ils disent, on était assis au bord du lac et nous pleurions. Et c'est là qu'ils nous trouvent en nous disant, chantez-nous des chants d'Israël. C'est ce que le psaume dit. Bon, et alors là, ça provoquait vraiment la révolte de Dieu. Ézéchiel de là-bas a prêché en disant, je vous ramènerai, vous serez mon troupeau, vous serez mon peuple, je serai votre Dieu. Donc là, la libération de Dieu, d'Israël, hein, du peuple d'Israël, c'est dû au fait que le peuple n'était plus dans sa peau. Quand il n'y a pas de paix, quand il n'y a pas de liberté intérieure et d'harmonie, il n'y a pas de prière vraie. Donc, ils ont été obligés d'être transportés en terre promise où vraiment ils se sentiraient dans leur peau pour mieux prier Dieu. Donc c'est pour ça que je dis qu'il n'y a de prière que dans le vrai et par rapport au vrai. Si on est dans une peau empruntée, et souvent je prends l'exemple des gens qui prient à la manière des autres, j'ai l'arthrose, j'ai mal au genou, je suis mal positionné, et je me complais dans des macérations, en voulant être comme les autres. J'appelle ça du maso. C'est du masochisme, ça. Si je ne suis pas bien à l'aise dans ma situation, dans ma tête, et que je veux faire comme l'autre, non, c'est une prière supposée, une prière empruntée, puisqu'elle n'émane pas vraiment de tout moi, parce que on a vu quand même au niveau des guérisons intérieures que l'homme est une entité complexe. L'âme, esprit et corps. Et si les trois ne sont pas unifiés, on ne peut pas parler vraiment de dialogue personnel et responsable avec Dieu. Parce que la prière, c'est cela, c'est un colloque, comme dit la grande Thérèse, d'amitié. Donc, un dialogue responsable et responsabilisant. Hein? Et alors, c'est ça qu'il faut chercher. C'est pour ça que je disais la fois dernière que lorsque vous recevez quelqu'un qui est un peu détruit intérieurement, qui est désemparé, bon, non seulement vous lui demandez sa vie spirituelle, comment il s'y prend, mais il faut le rendre à lui-même d'abord. Il faut le restituer à lui-même pour qu'il se sente bien dans sa peau avant d'entreprendre quoi que ce soit. Donc, il y a un certain nombre de paramètres qui entourent tout cela. Bon, un simple dialogue. Hein, il pense que même ceux qui sont sportifs, on leur demande, je me rappelle où le professeur disait au niveau de la psychothérapie, mais au moins des choses qu'il trouve illusoires, sans importance, à quel poste tu joues, quel sport tu fais. Bon, lui, il pense, il dit, mais de quoi il s'intéresse celui-là? En quoi ça l'intéresse, etc. Mais ça, c'est le préalable de mettre la personne à l'aise. Au niveau de la liturgie, on appelle ça parole d'accueil. Quand on vient, bon, le prêtre se doit au moins de saluer, de remettre les gens dans leur peau, dans leur tête, etc., avant d'entamer. Bon, ça prend toute la partie pénitentielle, mais ça devait être précédé par une parole d'accueil. Hein? Comme on le voit aussi dans notre tradition africaine, là au moins on se rejoint partout, et le voyage, les enfants, comment ils vont, la route, bon, ça c'est africain. Voilà, et ça c'est vraiment le préalable. Hein, qui est très important. Alors, donc, la mystique et l'ascèse suscitent un intérêt. Aujourd'hui, il s'agit pour tout chrétien conscient de sa vie de rapport avec Dieu, qui s'implique dans une existence tenant compte de son expérience de foi, de faire attention à cette présence de Dieu dans sa vie. Donc, la mystique devient la qualité de celui qui vit dans la mouvance de l'Esprit-Saint. La qualité de celui qui vit dans la mouvance de l'Esprit Saint. Et j'avais donné ce dessin-là, ce petit schéma, la société, l'homme, et j'avais aussi donné ça, Dieu appelle, l'homme répond, et ici, c'est la qualité de la vie là, qui est là. Lorsque ma réponse coïncide avec la volonté de Dieu, alors j'ai parlé du cinquième évangile. Mais lorsqu'il y a parallélisme, bon, il n'y a pas de qualité là. Hein. C'est une vie spirituelle parce que c'est tendu vers un idéal qui n'est pas nécessairement Dieu. Parce que quand on prolonge l'axe, il n'y a pas de Dieu révélé ici. Il y a un certain idéal ici, ça peut être le Dieu de mes imaginations, mais pas le Dieu de la révélation. Voilà. Donc, il n'y a de mystique que par rapport à l'expérience, par rapport à la vie. Il n'y a pas de mystique abstraite, comme on l'a dit. C'est-à-dire, je vais à la messe, je prie bien, bon, je suis bien apprécié par Dieu, mais l'appréciation n'est authentique que lorsque ma prière donne sur une vie concrète. Voilà, c'est cela. Donc, il n'y a de prière chrétienne que par rapport à la vie chrétienne. Il n'y a d'union à Dieu que par rapport à la vie concrète, unitive aussi en société. Le terme de mystique nous renvoie donc à la manière d'être simplement chrétien dans un monde aux multiples facettes. Tous les mots portent ici, d'être simplement chrétien aujourd'hui. Il ne s'agit pas de vivre comme une personne du 6e siècle, bon, il s'agit de vivre comme une personne du 21e siècle, appelée à donner un message, à transmettre quelque chose. Et en cela, nous sommes tous évangélisateurs. Évangélisateurs, le mystique l'est, parce que c'est de porter la parole seulement, la bonne nouvelle de Dieu, ce n'est pas ça l'évangélisation. c'est de faire en sorte à ce que la vie de l'autre ait un sens. C'est donner sens à l'existence de l'autre. Ça, c'est l'évangélisateur qui apporte la bonne nouvelle, qui apporte l'évangile. Aujourd'hui, là, avec ces déchets-là, bon, tout cela, quel évangile? C'est-à-dire que comment faire pour que nos paroles ou bien notre vie crée du sens, un sens, donne un sens à l'existence des gens qui, de toute évidence, sont un peu perdus, tout cela. Donc, est-ce rester dans l'église pour prêcher? Bon, ou bien voir la vie autrement. Et là, la liturgie même le voit très bien, les féries, là, c'est-à-dire qu'en dehors des messes votives, des grandes solennités, le Vatican dit, le Concile dit, par exemple, je prends un cas, lorsqu'il y a eu le bombardement de nos avions. Bon, on était ici à Lucao, mais moi, il m'était difficile même d'ouvrir mon bréviaire pour prier, même aller à la messe, même les chrétiens qui venaient à midi, tout ça. Bon, il n'y avait pas de prière. On était angoissés, c'était énervant, angoissant, tout. Bon, alors, dans ce cas-là, l'Église, par exemple, propose, quand il y a messe, de changer les textes pour que ça colle à la réalité. Vous voyez déjà ça. Donc, il y a un cheminement de Dieu avec l'homme dans l'histoire et au travers de son histoire, à ce niveau-là. Et au niveau cathé aussi, c'est la même chose. Puisque on enseigne quoi? Le Christ qui chemine avec les enfants, avec les catéchisés. Donc, c'est une erreur que de s'en tenir à son programme, même si psychologiquement les gens ne sont pas prêts. C'est vraiment une erreur. Mais il faut cheminer avec les gens. Voilà. Donc, le terme nous renvoie à la manière d'être simplement chrétien. Il est éminemment contextuel, synonyme d'engagement, de libération. Alors, engagement. J'ai parlé ici. Le milieu divin, c'est un livre très intéressant de Théard de Chardin qui pose le problème, la problématique qu'il soulève, c'est mais est-ce que la perfection telle qu'elle était conçue avant a encore sa place dans notre société? Voilà. Donc, il propose dans ce livre-là un idéal de perfection qui est contextuel, c'est-à-dire qui tient compte de nos réalités. Et à ce niveau-là, l'engagement du chrétien rime avec l'adoration de Dieu. Il ne faut pas perdre de vue Dieu, parce qu'il y a plusieurs manières de s'engager. Engager plus, sous plusieurs aspects, de façon athée, de façon purement humaniste, ou bien de façon théologale aussi, pour quelqu'un qui a la foi. Parce que l'adoration, c'est le mot latin, là, ados, ad os, c'est-à-dire que vers la bouche, mettre dans la bouche, mettre ma bouche dans la bouche de Dieu, en quelque sorte. C'est-à-dire que faire en sorte à ce que ma bouche soit la bouche de Dieu, que ma vie soit sa vie. Donc, le fait d'être devant le Saint-Sacrement, c'est comme si on met nos sens en contact des sens de Dieu. Voilà. Et bon, je viens à l'autel, je donne un coup de baiser à l'autel, c'est en même temps l'adoration, solidarité, que le Christ assume toute ma personne. Voilà. Et puis, comme je le dis en liturgie, en posant mes deux mains, je prends toute la force de l'autel qui se transmet à moi, ce que le diacre ne fait pas. Et en allant, je remets le pouvoir de l'autel là-dedans, en appuyant à nouveau sur l'autel. C'est ce que les prêtres font. Ils viennent, ils donnent non seulement dire que bon, il faut me transformer en ta personne, ou bien que tu m'assumes, que, et c'est un geste aussi de solidarité, participation, je fais corps avec toi, etc. Mais il y a une décentralisation, c'est-à-dire qu'il y a un transfert de pouvoir dans le prêtre à tel point qu'on peut le saluer quand on passe. Je me fais comprendre. Bon, donc l'engagement, c'est dans la société, c'est lorsqu'on sent le Christ, sentir l'odeur, tout ce que je fais sent vraiment l'évangile. Bon, en ce moment, cet engagement à hauteur de, d'adoration et même de célébration. On prend le cas de, du bon samaritain, le prêtre le Lévite, qui était pourtant des Juifs, l'autre qui était ennemi du Christ, mais qui a posé un acte vraiment noble par rapport à une vie qu'il a sauvée. Cette vie-là que les autres partaient célébrer, alors elle est identique à celle qui vient d'être sauvée là. Et le Christ a fait l'éloge de ce Samaritain, vous voyez. On ne dit pas de ne pas aller à la messe, à l'adoration, mais il faut donner une certaine intelligence quand même à nos pratiques. Autrement, l'adoration ou bien nos pratiques ne valent que par rapport à leur expression sociale et historique. Hein? C'est-à-dire que s'ils n'ont pas de répondant dans la société et qu'on réagit comme quelqu'un qui n'a jamais fait le signe de croix, bon, ça pose problème. Vous remarquez un peu, souvent ça fait choc, le chapelet qui est dans les voitures. Bon, c'est bien parce que c'est une identité. Alors, quand moi je vois, on est côte à côte, soit dans la voiture, sur la route, dans l'embouteillage, que je vois quelqu'un qui a le chapelet, je lui souris, je le salue. Mais il se trouve que la personne n'a rien à voir même avec le chapelet. C'est peut-être pour le propriétaire. Et il a donné à un athée, hein, quelqu'un qui est contre l'Église, il ne sait même pas ce que ça veut dire. Souvent, il vous insulte proprement. Alors qu'il a le chapelet là. Hein? Pour question de passage, tout cela, ben, souvent il est désagréable. Bon, donc c'est de ça un peu que je parle là. Il y a certains symboles qui doivent refléter, disons, l'image et puis le caractère même de ceux qui les portent. Alors, les deux dimensions militent pour la même réalité, c'est-à-dire l'adoration et puis l'engagement. C'est-à-dire, c'est le bonheur, le salut de l'homme. La mystique est une faculté de discernement. Plutôt que d'instaurer en l'homme un sentiment de réserve et de méfiance, elle se présente comme la source de toute attitude qui engage au devant des réalités quotidiennes. C'est-à-dire, telle qu'on l'a définie, on pourrait penser que, bon, secret, fermé, donc les autres, ça ne me dit rien, moi seulement je veux me parfaire. Non, mais on doit se parfaire en société, au contact des autres, pas tout seul. Et toute vocation au sein d'une société est une vocation au service de la société. Par exemple, le cas d'Abraham, c'est pour aller être père d'une multitude. Moïse, libérer une multitude. La Vierge Marie, être mère d'une multitude. Le Christ, être le salut d'une multitude. Donc toute vocation n'est jamais personnelle. Elle est toujours au service d'eux. Voilà. Au service de la société. Oui, mais par leur prière, ils ont le monde dans leur... Elle a posé le problème des moines. C'est pour ça que j'ai dit que par leur prière, ils sont en contact avec le monde entier, hein, qui porte aussi dans leur prière. Pour essayer de soigner son image de marque vis-à-vis de Dieu. Donc, comment soigner son image? Est-ce de façon isolée? Mais on ne soigne son image que par rapport aux autres. Parce que ce qui nous sauve, c'est l'amour qui est charité. Si notre amour ne parvient pas à l'étape de la charité, il n'est que pur sentiment, pur égocentrisme. Donc, c'est être mature en Dieu, c'est être charitable, c'est-à-dire que être en mouvement vers les autres. Donc, je ne peux pas me sanctifier personnellement, de façon individualiste, sans tenir compte des autres. Vous voyez? Et Dieu ne fait rien pour rien si l'Église a créé la canonisation, il y a les saints, c'est pour qu'ils servent à quelque chose. S'il nous a créés en société, c'est parce que cette société-là doit servir à quelque chose, à nous-mêmes. Donc, tout ce qui est... C'est un peu comme on dit en anthropologie, le fonctionnalisme de nécessité, c'est-à-dire que tout est nécessaire. Tout a une fonction aux yeux de Dieu. Donc, on ne peut pas se parfaire individuellement en faisant fi un peu des autres avec qui nous vivons, quoi. Donc, personnel, dans le sens où je me l'approprie dans le bon sens. Pas que les autres ne l'ont plus, mais j'essaie de le vivre à ma manière, de me soigner, de soigner mon image de marque, mais avec les autres. J'aime très bien l'image de Thérèse d'Avila qui dit, voilà, il est nu sur la croix en demandant à boire, et c'est chacun qui l'habille à sa manière, et qui lui donne de l'eau, si tu veux lui donner l'eau awa, bon, mais si c'est l'eau du marigot, il prendra, mais peut-être qu'il sera infecté. Donc, si tu veux lui donner un panquita bien coloré, avec une senteur très bien, bon. Donc, c'est chacun de par sa vie qui l'habille à sa manière. Voilà, c'est ça. Et on ne peut mieux l'habiller qu'en étant en contact avec les autres, tout en allant vers lui. Donc, la spiritualité chrétienne est purement anthropocentrique, centrée sur l'homme, parce que centrée sur Dieu. Et centré sur Dieu parce que centré sur l'homme. Hein, les deux ne s'excluent pas. Ça nous renvoie d'ailleurs à Saint Augustin. Il n'y a pas deux amours. Plutôt que... il n'y a pas de méfiance. Ça nous engage au-devant des réalités de ce monde. C'est pourquoi la société humaine devient à la fois un lieu de ressourcement et d'épanouissement quotidien. Hein, nous puisons au cœur de la société l'intelligence de nos actions. Celui qui n'est pas en contact avec les autres. D'ailleurs, même pour la vie du chrétien, on dit, comme disait Sainte Bernadette à son curé là, on m'a dit de vous le dire et non de vous le faire faire, hein, de vous amener à le croire. La Vierge que j'ai vue m'a dit seulement de vous le dire et non de vous faire croire à mes paroles. Voilà, c'est ce qu'elle disait. Hein. Donc ici, je le dis parce que l'Église le dit, un chrétien qui n'est pas dans une communauté, dans un groupe confessionnel sur sa paroisse, ne peut pas progresser dans sa vie spirituelle, parce que c'est un échange d'expérience, la vie spirituelle. Comment vous pouvez progresser isolement, sans contact avec les autres, vous voyez? Donc on commande pas plus de deux groupes, mais au moins qu'il y ait une attache sur une paroisse, dans un groupe. Vous rencontrez les autres, vous échangez, et c'est de cette manière-là qu'on peut progresser dans la vie spirituelle. Donc, le monde devient épiphanie, c'est-à-dire que manifestation de Dieu révélée, dans la mesure où le mystique y voit sa façon à lui de contempler et de toucher le Seigneur, de collaborer à l'accomplissement de l'ordre divin. L'univers, le monde, pour le mystique, a un sens. Ça n'a pas le sens de l'écologiste, mais ou bien quelqu'un de l'environnement, etc. Mais quelqu'un qui est en contact permanent avec Dieu, pour lui, il ne voit pas le monde autrement, pour le mystique. Et ça devient en même temps un lieu de visualisation de Dieu. D'expérimentation de son Seigneur. Donc, voilà, c'est pour ça que je parle de l'irradiation, l'irrigation de la vie, de sa vie par le Saint-Esprit, parce qu'il est dans la phase unitive. La mystique est en fait un engagement au service de l'épanouissement personnel et collectif. On ne peut pas la réduire à un ensemble de comportements détachés de la vie. Bon, là, je le dis, hein, je l'ai redit plus d'une fois. Ce n'est pas un comportement détaché de la vie, c'est-à-dire, vous voyez le Seigneur, les apparitions, il y a des suggestions, des locutions, des paroles de connaissance, etc. Mais ça n'a rien à voir avec votre vie concrète du foyer, avec vos amis. À peine les gens partent que vous révélez votre vraie personne en insultant, en étant... Bon, et j'ai parlé même au niveau psychologique, c'est-à-dire que même votre psychologie... C'est-à-dire que votre vision de l'homme en vous change totalement. Même si vous, intérieurement, vous vous moquiez de quelqu'un, même si vous ne le disiez pas, mais tout ça est sublimé. Tout ça est sublimé parce que quand on a vu le réveil au surnaturel. Hein? Le réveil au surnaturel, il y a la sensation du sacré, du ravissement qu'on voit. Et puis on meurt à certaines pensées, on meurt à certaines idées, à certaines paroles, à certaines locutions. Hein? Donc ce n'est pas seulement ce qu'on voit, mais c'est ce qui se passe aussi au-dedans de moi. Voilà, c'est tout cela qui est visité par la grâce. Hein? Je ne sais pas si je me fais comprendre. Voilà, donc c'est de ça que je parle ici. Parce qu'il y a des gens qui vous applaudissent par la bouche et puis ils vous maudissent dans la poche. Hein? Dans la poche là, ils disent c'est bien fait pour lui. Et puis ils disent ouais, ça va. Bon, ça c'est pas un comportement, c'est pas être vrai devant Dieu. Être vrai devant Dieu, si ça ne va pas, je dis je n'aime pas. Voilà, si ça va, ça va. Voilà. Donc, la mystique des intervalles n'existe pas pour le simple fait que le monde cherche un Dieu moins erratique, c'est Eros. Je suis obligé de mettre ces expressions-là pour que vous puissiez vous habituer à cela. Je pouvais convertir ça en simple, mais pour que ça puisse au moins s'ajouter à votre vocabulaire. Eros, erratique, c'est sacré. Eros, sacré, ça veut dire lointain. Donc un Dieu moins saint dans le sens de lointain du terme. Hein? Parce que dans la sainteté, on l'a vu, je crois la fois dernière, il y a une connotation ontologique et une connotation morale. La sainteté morale et la sainteté ontologique que le terme hébreu exprime. Hein? Donc ici, il s'agit d'un Dieu moins lointain. Il faut un Dieu plus quotidien qui exprime la signification de la vie ordinaire. Donc le monde a besoin d'un Dieu proche, plus proche de lui, qui chemine avec lui dans son quotidien, qu'un Dieu qui n'a rien à voir avec les gens. Hein? Voilà. Le kados en hébreu, là, ça c'est lointain ontologiquement. Alors, ceux qui vivent une expérience de foi doivent se sentir engagés dans le chantier du monde pour la construction d'un avenir meilleur. Donc, il faut se sentir concerné par le mouvement d'ensemble d'une société issue des mains de Dieu. Si on appartient à Dieu, qu'on est en contact avec lui, on ne peut pas être indifférent, insensible à ce qui touche de près à son œuvre au point de l'avilir. On ne peut que réagir quand son œuvre qu'il aime là, hein, puisque après cela il s'est reposé, il a dit vraiment, voilà, je dois me réjouir de mon œuvre. Dans cette œuvre-là, il faut lutter pour qu'elle ressemble davantage à celle de Dieu. Voilà, et c'est à ce niveau-là que se situe l'engagement du chrétien, l'engagement du mystique. À ce moment, cet engagement devient une célébration, ça devient une adoration, parce qu'elle veut restituer à Dieu son œuvre. C'est un peu comme l'Eucharistie, le Christ. L'Eucharistie restitue l'homme à Dieu, restitue l'homme à lui-même, réhabilite l'homme. Hein? Donc l'engagement dans le sens de restituer à Dieu ce qui lui appartient. Donc par des actions conséquentes par rapport à l'Évangile. Voilà qui justifie la nécessité de lutter au nom de la justice sociale pour la libération de l'homme de tout genre de contraintes. Donc ici, cela exclut bien sûr la violence. C'est tout simplement, Jean-Paul II parlait d'objection de conscience, mais c'est tout simplement une prise de position lorsque la vie humaine est menacée. La libération... La force de la libération, c'est l'activité principale de celui qui vit dans le secret de Dieu. La force de la libération. Et là, il y a vraiment les termes du Christ qu'il tient d'Isaïe 61, versets 1 à 2. Ça, c'est Luc 4, verset 18. L'Esprit du Seigneur est sur moi. Bon, donc là, il est mystique ici. Parce qu'il m'a consacré par l'onction. C'est toujours la caractéristique du mystique. Pour porter la bonne nouvelle aux pauvres, ça c'est la fonction. Il m'a envoyé annoncer aux captifs la délivrance, ça c'est la nature de la fonction. Et aux aveugles le retour à la vue, renvoyer en liberté les opprimés, proclamer une année de grâce du Seigneur. Vous voyez un peu l'attitude, la fonction du Christ. Donc là où se trouve, où c'est le lieu, hein, ici c'est l'adverbe de lieu, là, il y a donc un accent sur le U. Là où se trouvent des injustices criantes, il y a un refus du Seigneur lui-même. Là où il y a des injustices, il n'y a pas le Seigneur. Hein. Là où l'homme n'est pas en paix, où il n'est pas en liberté, il n'y a pas le Seigneur. Voilà. Donc, c'est de ça qu'on parle ici. C'est ce qui justifie, disons, l'action libératrice du mystique ou du chrétien. L'activité qu'il doit exercer, c'est d'être au service de la justice, de la paix dans les cœurs, de l'harmonie dans les pensées, dans les âmes. Donc, la communion avec Dieu est au-delà des élaborations théologiques. Ce n'est pas des discours, ce n'est pas le savoir en tant que, dans le sens intellectuel du terme seulement. La communion avec Dieu, c'est une attitude vitale, globale, qui embrasse la totalité et les petits détails même de notre vie, la communion avec Dieu. Quand on a pris la petite Thérèse comme docteur de ce siècle, ce n'est pas pour rien, parce qu'elle elle a quand même, comme je l'ai dit, la palme de la sainteté, elle est mystique par excellence. Bon, qu'est-ce qu'elle a fait d'extraordinaire? Elle-même, elle ne se reconnaissait pas de vertu. Elle dit, je voudrais bien être sainte, mais je ne suis même pas comme Saint Augustin, qui était celui qu'elle admirait. Je ne suis même pas comme la grande Thérèse, pas comme les grands théologiens, etc. Et pourtant, j'ai envie d'être... Il y a un appel à la sainteté. Alors, que faire? Elle dit, bon, je vais faire descendre une échelle pour monter avec mes... Donc, le Christ devient un peu comme l'échelle. Elle dit, ah, j'ai trouvé, je pense que je vais aller vers lui avec mes moyens, comme je peux, voilà, et me réaliser dans les petites choses. Donc, faire au mieux le peu que j'ai à faire, voilà. Et ça pour dire que, voilà, vous voulez aller vers Dieu, le monde est assez compliqué, vous pouvez y apporter votre grain de sel, en faisant au mieux le peu que vous avez à faire. Voilà. Donc il ne s'agit pas d'emprunter à celui-là une vertu, un comportement, être ce qu'on est devant le Seigneur, cheminer avec lui comme on est, avec ce qu'on a, et puis on progresse doucement. Les autres iront rapidement, mais si lui il a choisi que nous allions doucement, on arrivera au même point d'arrivée, au moins point final que tout le monde. Pour clore un peu ce chapitre de libération, ce qu'il faut savoir pour justifier l'action politique de l'Église ou bien du clergé, y compris les évêques, hein, bon, c'est tout ça, c'est que le message est contextuel. Ça veut dire quoi? Ça veut dire que ceux qui m'écoutent là, c'est ceux qui appartiennent à une culture donnée, qui vivent des expériences personnelles, collectives à leur niveau, lesquelles expériences les influencent dans l'écoute même de la parole. Ce n'est pas si je me fais comprendre. C'est-à-dire que ça peut même se positionner comme des empêchements, une terre hostile, pleine de ronces. L'évangile ne peut pas prospérer, comme on dit dans la Bible. Donc, faut-il continuer? Parce qu'il écoute, mais ce qui l'intéresse, c'est comment il va dormir le soir. Là. Alors, il y a des cauchemars, il y a tout ça là, qui peuple sa nuit. Quoi. Qu'est-ce qu'il va manger? Et ces sorciers-là qui l'embrouillent dans ses rêves ou bien même dans son quotidien, l'injustice dans laquelle il vit, etc. Bon, qu'est-ce qu'il faut faire? Faut-il continuer de prêcher en faisant fi de tout cela? Bon, alors, c'est pas possible pour le Christ. Lui, son action a un objectif bien précis. C'est, voilà, pour la libération, pour le bien-être. C'est pour ça que j'ai parlé du fait de notre baptême. On est tous des Christ avec les mêmes paroles, c'est-à-dire, on est des créateurs de sens par rapport à l'existence des gens, qu'on doit faire de manière à ce que l'existence des gens ait du sens. Voilà.
1: L'enseignement que nous venons de suivre apportait la 16. Prédicateur, révérend père Germain Gazoua, merci de nous avoir suivis. Que le Seigneur vous bénisse.

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0: Pour votre salut, il est 10 heures.
2: La paix de Dieu, qui surpasse toute intelligence, gardera vos cœurs et vos pensées en Jésus-Christ. Philippiens 4, verset 7.
3: L'enseignement que nous allons suivre a pour thème le péché de médisance. Prédicateur Varley Delphine, bonne écoute radiophonique et que le Seigneur nous bénisse.

Au nom du Père et du Fils et du Saint-Esprit. Amen. Saint-Esprit, viens, descends. Esprit du Dieu vivant, descends. Esprit de sagesse et d'intelligence, viens nous inonder. Esprit qui parlait au cœur des prophètes, viens nous embraser. Nous voulons dire uniquement ce que Jésus veut que nous disions. Nous voulons penser ce que Jésus veut que nous pensons. Nous voulons communiquer ce que Jésus veut que nous communiquions. Tu es le témoin fidèle. Tu es Dieu en nous. Toi seul peux nous rendre capables de parler de Dieu comme il veut. En ce jour, nous nous offrons à toi. Nous nous ouvrons à ta grâce. Viens nous inonder. Fais de nous ce que tu veux pour que la gloire de Dieu au cœur de cet enseignement se manifeste. Pour que nous puissions produire les fruits que le Père, le Fils et toi, Seigneur Esprit Saint, attendez de nous. Merci Seigneur Esprit Saint. Frères et sœurs de la radio, amis de la parole, réjouissons-nous. Réjouissons-nous car le Maître est vivant. Réjouissons-nous car le ressuscité est dans nos vies et il n'a qu'un seul projet. Son projet, c'est la vie en abondance pour nous. Son projet, c'est la vie éternelle. Marie, Mère de Jésus, Marie tabernacle de la parole, arche de la nouvelle alliance, bénie sois-tu. Oui, tu étais complètement ouverte à la parole, toi en qui la parole s'est logée en plénitude. Marie qui a accueilli, gardé, s'est revêtue de cette parole. Marie, louée sois-tu. À Marie, frères et sœurs, nous saluons le prototype de l'homme parfait, l'homme accompli en Dieu qui ne vit, qui ne trouve son bonheur que dans la recherche, l'accueil de la parole de Dieu. « Je suis la servante du Seigneur », disait-elle à l'ange Gabriel, « qu'il me soit fait selon ta parole. » Luc 1, au verset 38. Parole de Dieu, nous disons oui, nous la désirons car elle nous fait changer d'identité. Jean 1, verset 12, « À tous ceux qui l'ont reçue, à tous ceux qui croient en elle, il leur a donné le pouvoir de devenir enfants de Dieu. » Marie, chemin de Dieu vers les hommes et chemin de l'homme vers Dieu, béni sois-tu, toi la figure de l'Église, Église colonne et soutien de la vérité, Église pure et sainte, Église épouse du Christ, Marie, merci. Église notre mère, Marie mère de l'Église, merci. Frères et sœurs, il y a 2000 ans, le plus beau cadeau que Jésus a pu nous faire, le don des dons après l'Esprit Saint, c'est le don de sa mère, Marie. Au moment où la Côte d'Ivoire, la grande dame blessée, couchée dans la boue du péché, essaie de se relever, Marie, la dame du silence, veut nous enseigner quelque chose. Elle, l'épouse de l'Esprit Saint, veut attirer notre attention sur un péché couché en nous comme un serpent qui nous ronge, qui nous empoisonne, qui nous tue. Parce que je l'ai dit au pied de la croix, son rôle a été de dire oui parce qu'elle voulait nous éduquer et nous donner de ressembler à son fils. Péché subtil, facile à commettre. Péché qui peut toucher tout homme, car chaque être humain est doté de l'organe qui est au service de ce péché. Il s'agit de la langue. Nous allons parler des péchés de la langue et en particulier de la médisance. Marie, Mère du silence, nous te supplions en ce jour d'intercéder auprès de ton Fils et de l'Esprit Saint, ton époux, de sorte qu'après cet enseignement, ô Marie, nous soyons complètement délivrés, débarrassés de ce poison mortel qu'est la délivrance. Frères et sœurs, le thème de notre enseignement porte sur la médisance, le péché de médisance. Dans le livre des Proverbes, le sage nous parle du médisant comme un impie, c'est-à-dire un pécheur. L'impie, dit-il, ruine son prochain par ses paroles. Proverbe 11 au verset 9. Qui est le médisant? C'est une personne qui entretient du venin, je dirais, du venin dans son cœur, venin servant à empoisonner tout ce qui l'approche, tout ce dont il parle, au moyen de sa parole. En Luc 6 au verset 45, nous lisons, c'est Jésus qui parle, « L'homme bon tire du bien, du bon trésor que contient son cœur. L'homme mauvais tire du mal,
de son mauvais trésor, car la bouche de l'homme exprime ce dont son cœur est plein. Alors, si médire, c'est dire du mal, ou mal parler de quelqu'un, nous disons alors que celui qui médit a du venin dans le cœur. Frères et sœurs, la médisance fait partie des péchés de la langue dont Saint Jacques nous parle. En Jacques 3, nous allons lire. Saint Jacques nous dit, « Nous faisons beaucoup d'erreurs. Si quelqu'un parle sans faire d'erreur, il est parfait. Il peut être maître de tout son corps. Quand nous mettons une tige en fer dans la bouche des chevaux pour les faire obéir, nous pouvons diriger tout leur corps. Regardez les bateaux, ils sont grands. Et ce sont des vents très forts qui les font avancer. Pourtant, c'est avec un petit morceau de bois qu'on les dirige et ils vont là où le pilote veut. La langue, c'est pareil. C'est une petite partie du corps, pourtant elle peut se vanter de grandes choses. Regardez, il faut seulement une petite flamme pour mettre le feu à une grande forêt. La langue aussi est comme une flamme. C'est là que le mal habite. Elle fait partie de notre corps et elle le salit tout entier. Notre langue met le feu à notre vie, de la naissance jusqu'à la mort. Ce feu vient du lieu de souffrance lui-même. Les êtres humains sont capables de faire obéir tous les animaux, bêtes sauvages, oiseaux, serpents et poissons. Mais la langue, personne ne peut la faire obéir. C'est une chose mauvaise qui ne reste jamais tranquille et elle est pleine d'un poison qui donne la mort. Avec la langue, nous chantons la louange de notre Seigneur et Père. Avec elle aussi, nous jetons des malédictions aux êtres humains que Dieu a fait à son image. Bénédiction et malédiction sortent de la même bouche. Mes frères et mes sœurs, dit Saint Jacques, cela ne va pas. Est-ce que la même source fait couler de l'eau douce et de l'eau amère? Est-ce qu'un figuier peut donner des olives? Est-ce qu'une vigne peut donner des figues? De même, une source d'eau salée ne peut pas donner de l'eau douce. Parole du Seigneur notre Dieu, nous rendons grâce à Dieu. Nous venons de lire en Jacques, la parole est en Saint Jacques, Jacques 3, du verset 2 au verset 12. La médisance. Médire. Le mot médire ayant pour racine dire. Le dire, qu'est-ce que le dire? C'est la parole. Qu'est-ce que la parole? Nous disons que l'origine de la parole est en Dieu. En Jean 1, du verset 1 à 3, Saint Jean nous dit, « Au commencement était la parole, et la parole était avec Dieu, elle était Dieu, elle était au commencement avec Dieu, toutes choses ont été faites par elle, et sans elle, rien n'aurait été fait. » Et au verset 4, il ajoute, « En elle était la vie. » Nous disons donc que la parole est créatrice. Et cette parole créatrice nous a été confirmée dans le troisième verset du chapitre 1 de la Genèse, où nous voyons Dieu créer tout par sa parole. Nous disons, c'est tout au début de la Bible, en Genèse, l'Écriture nous dit, « Au commencement, Dieu crée le ciel et la terre. La terre est comme un grand vide, elle est dans la nuit. Une eau profonde la recouvre. Le souffle de Dieu se tient au-dessus de l'eau. Dieu dit, Dieu dit que la lumière brille et la lumière se met à briller. » Alors nous le voyons. Lorsque Dieu parle, sa parole crée. Au verset 6, il est écrit qu'il y a un firmament au milieu des eaux et Dieu fit le firmament. Donc nous lisons cela dans le livre de la Genèse 1, du verset 3 au verset 6. Mes frères et mes sœurs, l'univers entier a été fait par la parole et nous sommes tous fruits de cette parole, car l'homme aussi a été créé par la parole. En Genèse, au verset 26, nous entendons Dieu dire « Faisons l'homme à notre image. » Nous disons donc que nous croyons que la vocation de la parole, c'est la vie. La parole sert la vie. Qu'est-ce que la parole? Nous la définissons comme la faculté que l'homme a pour exprimer ses pensées par le son de sa voix. La parole est donc un moyen de communication, moyen d'expression, car créé à l'image de Dieu qui est famille, et communauté de personnes, Père, Fils et Saint-Esprit, l'homme aussi aura besoin de communiquer avec ses frères, car il est aussi communauté et groupe. Dieu l'a donc doté de cette faculté pour communiquer avec lui et avec ses frères. La parole se transmet par exemple à l'enfant qui naît parce qu'il écoute et entend ce que ses parents et les gens autour de lui disent. Alors, l'homme parle
parce que Dieu l'a voulu. Dieu l'a créé en lui donnant la parole. La bouche seule ne suffit pas pour parler. La preuve, mes amis, les animaux ont une bouche, mais ne parlent pas. Donc, la parole est sacrée. Si la parole est un outil au service de la vie, de la communion, au service de l'échange entre les hommes, au service de l'amour, alors elle doit exprimer le bien que l'on veut à l'autre. Elle est au service de la paix et du bonheur, au service de la création tout entière, au service de la louange et l'action de grâce. C'est cela, la vocation de la parole. Chaque parole qui sort de notre bouche, qui sort de la bouche de l'homme, doit faire du bien à toute la création. Et c'est ce qui fait dire à saint Paul, dans sa lettre aux Éphésiens 4, du verset 27 à 29, saint Paul nous dit, « Ne donnez pas au diable l'occasion de vous dominer. » Le verset 29 nous dit, « Ne prononcez aucune parole mauvaise. Dites seulement des paroles utiles qui aident les autres à progresser dans la foi et répondent à un besoin pour faire ainsi du bien à ceux qui vous entendent. Rejetez donc toute forme de méchanceté, nous dit saint Pierre, tout mensonge, ainsi que l'hypocrisie, la jalousie et les bavardages malveillants. » Bavardages malveillants. 1 Pierre 2, verset 1. Frères et sœurs, tous ces péchés, mensonges, jalousie, bavardages malveillants, méchanceté se retrouvent dans la médisance. Mes amis, malheureusement, la parole, comme je le disais, dont la vocation est l'édification de l'homme, la parole qui est au service, oui, de l'homme, est aujourd'hui au service du mal. La parole sert à mentir, à dire des mensonges, à insulter, à critiquer, à juger, à condamner, à manipuler, à tromper, à calomnier, à faire du mal depuis que le péché est rentré dans la vie de l'homme. La démagogie, l'art d'amener des personnes par l'adulation, la flatterie et le mensonge à épouser une opinion, alors qu'au fond de son cœur, le démagogue sait très bien qu'il ment, qu'il ne croit même pas en ce qu'il dit. Qui est le démagogue? Un manipulateur de la parole et des consciences faibles. Dieu ne les a pas oubliés, rassurons-nous. Au psaume 12, du verset 3 à 5, voilà ce que le psalmiste nous dit. Chacun n'a que des calomnies à raconter. Les lèvres flattent, mais le cœur joue double jeu. Que le Seigneur supprime tous les flatteurs et ceux qui parlent haut. Ceux qui déclarent, nous savons bien que dire pour gagner, nous savons parler, nous ne craignons personne. Psaume 12, verset 3 à 5. Croyez-moi, aujourd'hui dans le monde, il y a des personnes qui pensent que par la parole, par la langue, elles peuvent tout obtenir. En Romains 6 au verset 13, saint Paul nous dit, « Ne mettez plus les diverses parties de votre corps au service du péché comme des instruments pour accomplir le mal. » Mes frères et sœurs, dans le corps de l'homme, il y a trois organes qui sont au service de la parole. Nous avons d'abord le cœur qui émet la pensée. Nous avons la bouche et la langue qui permettent l'expression de cette pensée. La langue, saint Jacques vient de nous en parler. Il dit que la langue est une petite partie du corps, mais elle peut se vanter des grandes choses. Jacques 3, verset 5. Il n'y a pas longtemps, il y a une femme qui s'est ouverte à moi en disant qu'elle était seule à élever son fils. Et le Seigneur, dans sa miséricorde et sa providence, a mis sur son chemin une dame qui a de la fortune, qui a décidé spontanément de l'aider à élever l'enfant. Tout s'est bien passé jusqu'à ce qu'un jour elle arrive et que les portes lui soient fermées. Elle a essayé de mener une enquête. Auprès de cette femme, il y avait une autre. C'est elle qui a médit, qui a détruit cette grâce avec sa bouche parce qu'elle a mal parlé de la mère de l'enfant nécessiteux. La bienfaitrice a refusé désormais de les accueillir. Frères et sœurs, et c'est cela la réalité aujourd'hui partout dans le monde. Autour de nous, dans nos familles, dans nos sociétés, sur nos lieux de service, associations, lieux de culte, églises, mosquées, etc., écoles, des beaux projets, de belles initiatives, de belles relations, des avenirs, de belles œuvres, de belles intentions ont été brisées, arrêtées, découragées, parce qu'une seule parole avait été prononcée, dite dans un seul but, la destruction du frère ou de la sœur. Frères et sœurs, je l'ai dit, une seule parole médisante peut faire tout basculer en une minute, car la langue est rapide et tous les temps sont favorables pour le médisant. Entre deux portes, une voiture, même lorsque le médisant voit quelqu'un passer de loin, sa langue sort comme une épée, comme une flèche et va piquer la personne.
Qu'est-ce que la médisance? Médire, c'est mal parler de quelqu'un ou quelque chose. C'est parler avec l'objectif de révéler les tares, les défauts, les péchés, l'insuffisance, dans le but de le défavoriser, de lui nuire, révéler ses faiblesses pour le minimiser. Médire, c'est en les dire moralement à la personne avec la parole. Médire, c'est annihiler la chance de l'autre par la parole. Médisance, médire, médire. Nous avons le préfixe « mé » qui traduit le caractère nocif qui est attribué au « dire » qui est la parole. Je le disais, que le « dire » qui est la parole est au service de la vie et du bien. Ici, le préfixe « mé » traduit le détournement du mot de son sens originel. Le « dire », c'est la parole au service de la vie, de la communion. Donc, « médire », c'est détourner la parole et la mettre au service du mal. « Médire ». Et d'ailleurs, le mot « médire » se rapproche au mot « maudire », qui veut dire « proférer une malédiction ». Et donc, celui qui médit combat Dieu, mes amis. Combat Dieu et son projet sur la vie de celui dont il médit. Car Dieu veut chaque homme debout. Dieu veut chaque homme portant du fruit. Dieu se réjouit de voir chaque être, chaque homme est une bonne nouvelle pour son frère. Alors qu'avec la bouche et la parole, nous médisons, nous détruisons l'estime, l'admiration et l'amour que les autres, que les hommes se portent les uns envers les autres. Et c'est pour cela que je dis, médire, c'est combattre Dieu, car c'est combattre la bénédiction et la grâce qui fait reposer sur chaque homme. La médisance, un péché grave. Péché grave, pourquoi? Mais parce qu'il touche à l'amour, il touche à la charité. L'amour étant Dieu, la médisance non seulement détruit la charité dans le cœur de l'homme, de l'auteur, c'est-à-dire le médisant, mais il touche aussi le cœur de celui qui écoute le médisant. Et c'est ce qui est grave. Car les paroles médisantes tuent l'amour, l'estime et la charité dans le cœur. Le médisant peut entraîner celui à qui il parle dans le péché si ce dernier n'est pas vigilant. Car lorsque le médisant parle, il a deux objectifs. Je répète, lorsque le médisant parle, il a deux objectifs. Nuire à celui dont il parle, mais aussi tuer l'estime dans le cœur de celui qui l'écoute. Donc le péché de médisance est un péché grave qui a trois victimes. La première victime, c'est le médisant lui-même, dont le cœur devient le siège de la haine et des ténèbres. La deuxième victime, c'est celui qui écoute dans le cœur de qui le venin est déposé comme un poison. Et la troisième victime, c'est la personne ou la situation dont il est question qui sont salies à leur tour par le venin du médisant. Alors, le médisant, pour être entendu, écouté et surtout acquiescé ou suivi, peut tomber dans l'accusation, dans la diffamation, la calomnie. Qu'est-ce que calomnier? Calomnieux, c'est accuser à tort quelqu'un. C'est lui attribuer une faute, un péché, un acte, une parole, une pensée qu'il n'a pas commis, qu'il n'a pas. Concernant le péché de calomnie, Jésus disait à une âme privilégiée avec qui il conversait, il disait que le péché de calomnie est le péché qu'il pardonne le plus difficilement en confession parce que ce péché mérite réparation. Il y a une image qui a été donnée. Imaginez mes frères et mes sœurs, une personne qui monte sur une colline avec un sac rempli de plumes, de petites plumes d'oiseaux, qui ouvre le sac. Le vent emporte les plumes partout. Est-ce qu'il est facile de ramasser les plumes? Nous dirons non. Alors celui qui va en confession en disant « Seigneur, j'ai médit, donc, ou bien j'ai calomnié », l'histoire de celui qui veut réparer donc la calomnie et la médisance, c'est aussi l'histoire de cette personne qui voudra descendre la colline pour essayer de récupérer toutes les petites plumes qui se sont envolées, dispersées partout. Alors voilà comment ça se passe. Tout simplement, il est obligé de faire le chemin. En ramassant les plumes, c'est aller trouver, en fait ça veut dire aller trouver toutes les personnes auprès de qui il a parlé, les personnes qu'il a rencontrées. Alors admettons que cette personne aille, la personne auprès de qui j'ai médit, soit à Cocody. Alors, vous allez à Cocody et vous dites, « Mon frère, excuse-moi ce que je t'ai dit la dernière fois sur telle personne. Je voudrais réparer, ce n'est pas vrai. » Ou alors, ne crois pas. Et la personne qui dit, « Ah, d'accord, tu fais bien. Mais seulement, tu sais, ma femme vient de voyager, elle est partie à Bondoukou. Et hier, dans la nuit, je lui ai raconté ça. Et donc, va à Bondoukou, la trouver pour essayer de réparer. » Alors, nous prenons la voiture, nous allons à Bondoukou. « Ma sœur, tu sais, ton mari t'a dit la dernière fois quelque chose dans la nuit.
Je voudrais simplement te dire de ne pas prendre ça en considération. J'ai mal parlé, j'ai même calomnié. Il faut m'excuser. La femme qui va dire, ah, enfin, pour moi, il n'y a pas de problème. C'est-à-dire que hier, quand je suis arrivée, qu'on m'a demandé les nouvelles, j'ai mis ça dans la nouvelle. Et ma tante qui était là à voyager, elle est partie, elle est retournée à Abidjan avec la nouvelle. Vous prenez une voiture, vous êtes obligé de revenir à Abidjan. Et lorsque vous trouvez cette dernière, elle dit, vraiment, l'autre fois, mon fils voyageait, il partait en France. Dans le taxi qui nous emmenait à l'aéroport, je lui ai raconté l'histoire. Donc, je crois que tu devras aussi aller en France pour aller toucher cette personne. Vous voyez. Entre-temps, c'est la réputation, c'est l'estime, c'est la gloire de Dieu, le projet de Dieu sur la personne qui demeure dans la boue. Et c'est ce qui amène le psalmiste à crier vers Dieu au psaume 104, versets 2 à 9. Nous allons le lire. Mes amis, je vous le disais, c'est un péché terrible. Oui, nous sommes tous maîtres de nos langues, nous en faisons ce que nous voulons. Mais le Seigneur vient aujourd'hui à travers sa parole nous révéler que nous sommes en danger. Au psaume 104, versets 2 à 9, voilà ce que le psalmiste dit. « Ô Dieu, écoute ma plainte. J'ai peur de mon ennemi, protège-moi contre lui. Cache-moi loin des gens mauvais. Ils préparent un complot contre moi, ils se rassemblent pour faire du mal. Leur langue est aussi coupante qu'une épée. Les paroles qu'ils lancent sont blessantes comme des flèches. Ils se cachent pour tirer sur l'innocent. Ils tirent sur lui tout à coup, rien ne leur fait peur. Ils s'encouragent pour faire le mal. Ils parlent des pièges qu'ils ont cachés en disant « qui les verra ?» Ils préparent leurs mauvais coups. Ils disent « nous avons bien calculé notre affaire. Le cœur humain est profond, qui peut le connaître ?» Mais Dieu leur envoie ses flèches. Tout à coup, ils sont blessés. Leurs paroles méchantes les font tomber. Alors tous ceux qui les voient se moquent d'eux en secouant la tête. Leurs paroles méchantes les font tomber. Oui, les paroles méchantes font tomber. Le médisant est un juge pour son frère. Or Jésus nous a dit, ne jugez pas. Ne jugez pas les autres afin que Dieu ne vous juge pas. Car Dieu vous jugera de la façon dont vous jugez et il utilisera pour vous la mesure que vous employez pour les autres. Matthieu 7, versets 1 à 2. La médisance... Péché grave, nous disons oui. Et surtout péché dangereux. Dangereux et facile à commettre. Qui n'a jamais médit? Péché dangereux car il est contagieux. Nos cœurs blessés, nos regards blessés font de nous des proies faciles pour ce péché qui est grave. Dès que quelqu'un commence à critiquer une personne à côté de nous, on est comme poussé à participer. Péché grave. Car la médisance est comme un cancer du cœur qui détruit le corps spirituel de l'homme, car il le plonge dans les ténèbres. Le corps de celui qui aime médire, mes amis, est toujours dans les ténèbres. Le médisant peut faire tomber celui qui l'écoute en quelques secondes dans la haine, la tristesse, le ressentiment, le découragement, le rejet de la personne dont le médisant parle. Oui, il peut faire tomber, sombrer l'autre qui l'écoute dans le péché, parce que dès que le médisant vous parle, tout de suite, la colère monte dans votre cœur, l'amertume monte dans votre cœur vis-à-vis de la personne dont il est question. Médisance, péché grave qui salit, qui assombrit, qui blesse, qui écorche, qui expose et détruit la victime, qui réduit les chances de la victime, qui attire une forme de malédiction sur elle, car l'objectif principal, je l'ai dit, c'est de nuire à la personne. Médisance, péché grave, car la médisance est un danger pour l'amour et la communion. La médisance n'a pas de limite. Elle est comme un gaz toxique, meurtrier, qui se répand partout. La médisance, mes amis, défigure la société et les relations. Frères et sœurs, des familles, en famille, entre frères et sœurs, père, mère, couple, mari, femme, parti politique, membre d'un même parti ou d'une même association, censé avoir des objectifs communs sur le lieu de service, dans les affaires, dans les domaines, qui sont par excellence les lieux d'expression de l'amour, tels que l'église, les mosquées, dans les mouvements, groupes de spiritualité, conseils paroissiaux, clergés, noyaux, groupes de prière, communautés religieuses, fraternités, frères. Dans tous ces lieux, la médisance est toujours la reine. Elle occupe une place de choix. Et bien sûr, les mauvais fruits qu'elle donne sont la division, la haine, le rejet, l'égoïsme, le trouble, la confusion, la rancune, la violence, l'amertume, la solitude, le divorce, la rupture, l'exclusion, les brimades,
les injustices, etc. Médisance, nous dirons une pollution spirituelle mortelle. Le médisant est un être dangereux à surveiller de près, à dénoncer, nous dit le père François Zongo. Il nous dit même à exclure s'il refuse de se convertir. Car une seule bouche médisante peut détruire la plus grande des organisations si les personnes ne sont pas vigilantes. Quel est le portrait du médisant? Le médisant est hypocrite. Le médisant est mesquin, cachotier. C'est un lâche. Il est jaloux. Il a un mauvais regard. Et même, il est rapporteur, puisqu'il colporte la nouvelle. Le médisant est donc au service du mauvais. Alors, mes amis, quelle est l'origine de ce péché? Nous disons que le péché de médisance provient en général d'une blessure intérieure due au péché

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0: votre mariage est donc un appel.
1: Appel à la prière confiante, appel à la conversion du cœur, appel à laisser la lumière du Christ naître aussi dans nos vies.
0: Cette grotte que nous allons bénir tout à l'heure nous rappellera que comme Marie,
1: nous sommes appelés à porter le Christ et à le donner au monde par notre manière de vivre.
0: Frères et sœurs de la paroisse Saint-Jean de Morophée, le Seigneur Jésus nous pose une question simple, mais exigeante.
1: Quelle lumière donnez-vous autour de vous?
0: Quelle lumière radiez-vous autour de vous? Quelle lumière faites-vous briller autour de vous? 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Que Marie, Mère de la Lumière, nous apprenne à croire sans bruit, à aimer sans calcul et à faire rayonner le Christ par toute notre vie. Amen.

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blessure au concurrent de la tribu de Judas. 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

Nous avons péché. Nous avons commis des fautes. Nous avons été méchants et rebelles. Nous nous sommes détournés de tes

0: Du prophète Michée. L'homme qui entre dans le temple pose cette question: comment dois-je me présenter devant le Seigneur, me prosterner devant le Très-Haut? Dois-je me présenter avec de jeunes taureaux pour les immoler en sacrifice? Pour lui plaire, faut-il offrir des centaines de béliers, verser de l'huile à flot sur l'autel? Faudra-t-il que j'offre mon fils aîné pour ma faute, le fruit de mes entrailles pour mon péché? Et il reçoit cette réponse: homme, le Seigneur t'a fait savoir ce qui est bien, ce qu'il réclame de toi. Rien d'autre que pratiquer la justice, aimer la miséricorde et marcher humblement avec ton Dieu.
1: Assiste, Seigneur, les responsables de l'économie et tous ceux qui cherchent à organiser la vie sociale dans la justice.

les savants, les enseignants et tous ceux qui veulent contribuer à une meilleure qualité de la vie. Nous te confions enfin le monde des médias, que tous aient le souci de la vérité. Prions le Seigneur. Ta nourriture, Seigneur Jésus, était d'accomplir la volonté du Père. Rends-nous attentifs aux appels de l'Esprit aujourd'hui et donne-nous la force d'y répondre humblement, toi, notre secours pour les siècles des siècles.

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3: L'ange du Seigneur porte l'annonce à Marie.
4: Saint-Esprit.
3: Je vous salue Marie, pleine de grâce. Le Seigneur est avec vous. Vous êtes bénie entre toutes les femmes. Et Jésus, le fruit de vos entrailles, est béni.
4: Sainte Marie, Mère de Dieu, priez pour nous pauvres pécheurs, maintenant et à l'heure de notre mort. Amen.
3: Voici la servante du Seigneur.
4: Qu'il me soit fait selon ta parole.
3: Je vous salue Marie, pleine de grâce. Le Seigneur est avec vous. Vous êtes bénie entre toutes les femmes. Et Jésus, le fruit de vos entrailles, est béni.
4: Sainte Marie, Mère de Dieu, priez pour nous, pauvres pécheurs, maintenant et à l'heure de notre mort. Amen.
3: Et le Verbe s'est fait chair.
4: Et il a habité parmi nous.
3: Je vous salue, Marie, pleine de grâce. Le Seigneur est avec vous. Vous êtes bénie entre toutes les femmes. Et Jésus, le fruit de vos entrailles, est béni.
4: Sainte Marie, Mère de Dieu, priez pour nous pauvres pécheurs, maintenant et à l'heure de notre mort. Amen.
3: Priez pour nous, Sainte Mère de Dieu,
4: afin que nous soyons rendus dignes des promesses du Christ.
3: Que ta grâce, Seigneur, se répande dans nos cœurs. Par le message de l'ange, tu nous as fait connaître l'incarnation de ton Fils bien-aimé. Conduis-nous par sa passion et par sa croix jusqu'à la gloire de la résurrection par le Christ notre Seigneur.
4: Amen.

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2: Troisième nuit de frappe américaine sur l'Iran alors que la guerre reprend au Moyen-Orient. Les États-Unis annoncent une offensive diplomatique majeure contre la Cour pénale internationale, la juridiction en charge de juger les crimes de guerre et contre l'humanité. Un accord avec l'Iran est toujours possible, assure Donald Trump. L'Iran s'engage aussi à maintenir ouvert un dialogue avec son ennemi. Mais dès lors, pourquoi la guerre a-t-elle repris? Ce sera l'objet de notre dossier en fin de journal. En France, près de 7000 soldats sur les Champs-Élysées. Le dernier défilé du 14 juillet du président Macron envisagé comme une démonstration de puissance de la France et des alliés de Kiev. Au lendemain d'un sommet de la coalition des volontaires, nous retrouverons notre correspondante en Ukraine. Et puis enfin, en Hongrie, le Parlement a voté hier soir la destitution du président Szulkov, qualifié de marionnette de Viktor Orban par l'actuel Premier ministre Peter Magyar.
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2: Bonjour à tous. Une soixantaine de pays lui a donné vie il y a près de 30 ans à Rome. Il s'agit d'une juridiction permanente à vocation universelle chargée de juger les crimes de guerre contre l'humanité, de génocide. La Cour pénale internationale se voit aujourd'hui attaquée par une des plus grandes puissances et démocraties au monde. Les États-Unis n'ont jamais reconnu sa compétence, mais ne se contentent plus de l'ignorer. En pleine guerre au Moyen-Orient, le chef de la diplomatie américaine promet Jean-Charles Puzzoli une offensive diplomatique majeur contre la CPI.
4: Et avec ces mots, la Cour pénale internationale et ses alliés mènent une guerre contre notre pays. La déclaration de Marco Rubio laisse peu de place à l'ambiguïté. La bataille est donc lancée contre la CPI. Et vous l'avez dit, en pleine guerre au Moyen-Orient, cette campagne de l'administration états-unienne ambitionne d'empêcher la Cour de viser du personnel militaire et des responsables américains ou encore de mener de quelque manière que ce soit, de menacer, pardon, de quelque manière que ce soit la souveraineté des États-Unis. Dans les colonnes du Wall Street Journal, le secrétaire d'État américain rédige une tribune expliquant que le président Donald Trump utiliserait tous les outils à la disposition du gouvernement et collaborerait avec tous les alliés possibles pour démanteler la Cour de la Haye. Les tensions entre Washington et la CPI ne sont pas nouvelles. Cependant, avant Trump, d'autres présidents avaient déjà vivement critiqué l'instance. Mais plus récemment, la Maison-Blanche a plutôt mal digéré le mandat d'arrêt émis en 2024 contre le premier ministre israélien Benjamin Netanyahou pour crimes de guerre et contre l'humanité à Gaza. Donald Trump a même pris des sanctions depuis ad personam contre plusieurs juges de l'instance internationale.
2: Merci Jean-Charles Puzzoli. Les États-Unis qui ont donc frappé des cibles iraniennes pour la troisième nuit consécutive. 5 heures de bombardement dans plusieurs villes portuaires du sud de l'Iran sur des systèmes iraniens de défense côtière, des installations de drones, de missiles, des moyens maritimes. Le président américain promet de poursuivre sa campagne aujourd'hui, estimant néanmoins un accord possible avec Téhéran. Mais sur quelle base? Les États-Unis disent en effet avoir rétabli le blocus des ports iraniens Hormuz hier et parce qu'ils s'engagent à sécuriser le détroit. Donald Trump songe même déjà à un droit de passage. Ce matin, les gardiens de la Révolution accusent Washington de mettre en péril l'approvisionnement mondial en pétrole. Hier, les cours se sont envolés de plus de 9%. Et ce matin, l'Iran riposte avec des frappes sur Bahreïn ou la Jordanie. Nous y revenons donc dans notre dossier en fin de journal. Et comme une queue de comète, la reprise de la guerre affecte le Yémen après 4 années de répit. Les Houthis, alliés de l'Iran, ont été attaqués hier. Enfin, l'aéroport de la capitale qui est sous leur contrôle. Les chiites yéménites ont répliqué ce matin avec des frappes en direction de l'Arabie saoudite. 19 mois après la chute de Bachar el-Assad, la Syrie a donc inauguré son nouveau parlement. 210 députés ont prêté serment dimanche en présence du président Ahmad al-Sharaa. Aux abords de l'Assemblée, dans le centre de Damas, un important dispositif de sécurité était déployé, plusieurs rues commerçantes fermées, non sans provoquer l'énervement de certains Syriens, tandis que d'autres veulent, eux, croire à une nouvelle page politique. Mohamed Erami.
5: Autour du Parlement, les rues sont quadrillées par les forces de sécurité. Les véhicules sont tenus à distance, les passants ralentissent pour tenter d'apercevoir les nouveaux députés. Beaucoup observent la scène avec curiosité. Pour certains, cette première séance représente surtout l'espoir d'en finir avec les pratiques de l'ancien régime.
6: J'espère qu'ils ne seront pas corrompus comme les anciens parlementaires. sous le gouvernement Assad. À l'époque, ils achetaient la voix des plus démunis contre quelques dollars. J'espère que le nouveau Parlement sera vraiment à la hauteur.
5: Mais à quelques dizaines de mètres de l'hémicycle, l'ambiance est tout autre. Pour sécuriser le quartier, une partie de la grande rue commerçante est restée fermée toute la journée. Rideaux baissés, clients absents. Les commerçants dénoncent une décision imposée au dernier moment.
7: Ils ont fermé tous les commerces autour du Parlement. J'y suis arrivé ce matin comme d'habitude et on est venu me dire que je devais fermer ma boutique. Qu'est-ce que je vais faire moi? J'ai 13 employés qui sont tous sur le carreau aujourd'hui. Comment je vais les payer? J'ai dû les dispatcher dans d'autres magasins ailleurs à Damas. Franchement, cette situation n'est pas normale.
5: Entre espoir de tourner définitivement la page du régime Assad et frustration liée au quotidien, cette première journée du nouveau Parlement illustre déjà les attentes immenses qui pèsent sur les nouvelles autorités syriennes.
2: Mohamed Erhami, à Damas. En Israël, à 4 jours de sa dissolution, le Parlement a adopté hier une loi sur l'importance de l'étude de la Torah, jugée comme étant une valeur fondamentale du patrimoine du peuple juif et de l'État d'Israël. Le texte était réclamé par les juifs ultra-orthodoxes qui ajoutent ainsi un argument pour échapper à la conscription, mais il est décrié par d'autres. Une large majorité de la population ne supporte plus l'exemption dont bénéficient les ultra-orthodoxes. Dernier défilé militaire du 14 juillet pour le président français Emmanuel Macron. Près de 6 700 soldats, 98 avions, 31 hélicoptères, 315 véhicules, jamais autant de militaires n'auront défilé sur les Champs-Élysées. L'Élysée veut ainsi illustrer le réarmement de la France, son autonomie stratégique, le réveil stratégique européen aussi, car nombre de troupes alliées seront dans les rangs. L'Ukraine et ses alliés européens seront à l'honneur au lendemain du sommet de la coalition des volontaires auquel a participé Volodymyr Zelensky à Paris. Il a répondu à certaines des attentes ukrainiennes au moment où la Russie redouble d'efforts pour tenter de forcer la population ukrainienne a capitulé à coups d'attaques de drones et de missiles. Précision en Ukraine avec Emmanuel Chaz.
8: Plus de 40 pays étaient réunis à Paris lundi dans le but d'afficher leur soutien à l'Ukraine et de travailler sur les besoins de Kiev, notamment en matière de défense aérienne. Le projet paneuropéen de bouclier antibalistique Freya, développé par Kiev, a été formellement établi. Il rassemble 10 pays européens et devrait renforcer la défense aérienne de toute l'Europe. Le président français Emmanuel Macron a également annoncé que la France a accordé des licences de production à l'Ukraine pour des missiles de défense aérienne et que des livraisons d'équipements supplémentaires pour les systèmes d'interception seraient livrées à Kiev dans les prochaines semaines. Quant aux avions de combat Rafale commandés en novembre dernier par l'Ukraine, ils devraient être livrés à partir de 2028. Si ces annonces sont positives pour Kiev, il reste une ombre au tableau, qu'il s'agisse du bouclier antimissile Freya ou des licences accordées. Il faudra du temps à Kiev pour produire l'équipement de défense nécessaire alors que la Russie, elle, a intensifié ses bombardements contre les civils. Au cours de la nuit et ce matin, des drones et des missiles ont visé entre autres Kiev, Tcherniv et Odessa. Le bilan de ces frappes n'a pas encore été établi. Emmanuel Chaz, Kharkiv, RFI pour Radio Vatican.
2: La campagne de désurbanisation se poursuit en Hongrie. Hier soir, le Parlement a adopté un amendement constitutionnel qui vise notamment à mettre fin au mandat du président Tamás Szulcsok, qualifié de marionnette de Viktor Orban par le Premier ministre en exercice Peter Magyar. Les précisions à Budapest de Daniel Pszeny.
9: Le bras de fer engagé entre le Premier ministre hongrois Péter Magyar et le président de la République Tamás Szulcsok pour le destituer est sur le point de se terminer. Lundi soir, la majorité des députés de l'Assemblée nationale a voté le 17e amendement de la loi fondamentale qui doit mettre fin au mandat du président de la République nommé en 2024 par Viktor Orban. Toutefois, cet amendement n'entrera en vigueur que s'il est signé par ce même président de la République, ce qui complique la méthode. Durant le week-end, Péter Magyar qui depuis son élection en avril a traité Tamás Szulcsok de marionnette de l'ancien pouvoir, avait donc exhorté le président à signer la loi après le vote, faute de quoi une procédure de destitution serait engagée à son encontre. Tamás Szulcsok, soutenu par le Fidesz, le parti de Viktor Orban, a critiqué à plusieurs reprises l'initiative visant à l'obliger de démissionner en dénonçant une violation de l'état de droit et de la démocratie et a rappelé le principe de séparation des pouvoirs. Ce dernier dernier a désormais 5 jours pour se décider. S'il ne signe pas la modification de la loi fondamentale, une procédure de destitution sera engagée contre lui par la Cour constitutionnelle. Daniel Pseni à Budapest pour Radio Vatican.
2: Au Venezuela, le double séisme du 24 juin fait plus de 4500 morts, des milliers de disparus, mais le tremblement de terre n'a pas affecté la production pétrolière du pays, a assuré la présidente par intérim Delcy Rodriguez. Le Venezuela dispose des plus grandes réserves de la planète. Et le rapprochement est désormais acté. Caracas vient de nommer Félix Plasencia, son représentant aux États-Unis, son nouveau ministre des Affaires étrangères. Aux États-Unis, ce pourrait être une seconde bavure de l'ICE en une semaine après la mort d'un Mexicain au Texas il y a 7 jours. Hier, dans le Maine, un agent de la police de l'immigration a tué un homme, un Colombien de 26 ans. Selon des groupes de défense des droits humains, le ministère de la Sécurité intérieure n'a pas fait de commentaire sur l'incident dans l'immédiat. En Colombie, le président élu Abelardo de Estrella veut être investi en août prochain sur une base militaire du sud du pays. Il en a fait la demande au Parlement, où il n'a pas la majorité. Les élus doivent siéger le 20 juillet prochain. Et comme premier retour dans notre dossier sur la reprise de la guerre entre les États-Unis et l'Iran, un processus de négociation avait été déclenché, un protocole d'accord signé le 17 juin, après une décision commune d'arrêter les frappes respectives initiées fin février par Israël et les États-Unis. Comment comprendre dès lors la reprise des combats à une telle intensité, provoquée par des attaques survenues mardi contre des navires tentant de franchir Hormuz ? Nous en parlons ce matin avec Thierry Coville. Il est chercheur à l'IRIS et spécialiste de l'Iran.
10: Le problème principal, c'est qu'il y a une interprétation différente d'un des articles du protocole d'accord qui a été signé concernant l'ouverture du détroit d'Hormuz. Du côté iranien, ils considèrent qu'ils sont d'accord pour qu'il y ait la circulation maritime reprenne dans ce détroit, mais d'un autre côté, ils veulent garder le contrôle de l'administration de ce détroit. Du côté américain, ils voudraient que la situation revienne à la situation d'avant la guerre. Et pour l'Iran, manifestement, c'est un point clé parce qu'ils considèrent que c'est ce point qui leur permet de garder un instrument de pression contre Donald Trump, donc ils n'ont absolument aucune confiance. Et comme du côté américain, Donald Trump veut toujours avoir l'air de maîtriser la situation et d'être un gagnant, il a répondu par ses attaques massives contre l'Iran. C'est vraiment une interprétation différente concernant la réouverture du détroit d'Hormuz qui a conduit à ces affrontements.
11: Le problème de fond, c'est donc le contrôle du détroit. Cela semble avoir dépassé la problématique du nucléaire pour Trump. Était-ce prévisible en raison de l'approximation des termes utilisés dans l'article 5 du protocole d'accord sur Hormuz?
10: Autant l'accord de juillet 2015 sur le nucléaire iranien, bon, il était quand même compliqué, mais il ne concernait que le nucléaire. Là, c'est un accord qui concerne beaucoup de points, des points très variés, comme les conflits dans la région, la question du nucléaire, la question du détroit d'Hormuz, la reconstruction en Iran. Donc, quand je voyais les réactions en Iran, notamment des gardiens de la Révolution, il y a l'idée que c'est quand même le contrôle des Trois d'Hormuz qui a permis, quelque part, d'avoir ce cessez-le-feu. Donc pour eux, c'est vraiment un point clé. Avec, il faut bien voir aussi une méfiance absolue par rapport à ce que peut raconter Donald Trump. Donc 14 points d'accord signés, mais la question ensuite, c'est l'interprétation qu'on en fait. On voit très bien que les deux parties, plutôt que de négocier sur ces points-là, préfèrent choisir la manière forte pour arriver à un accord, bon, effectivement, ce qui est quand même assez dangereux.
11: Les États-Unis frappent les systèmes de défense anti-aériens, des missiles, radars, embarcations. L'Iran réplique par des frappes sur des objectifs américains dans 5 pays du Golfe. Est-on reparti à la case de départ ou est-ce d'ailleurs pire aujourd'hui ?
10: Les États-Unis n'ont pas frappé que des objectifs militaires, puisqu'on sait qu'ils ont frappé des voies de chemin de fer lors de leur première attaque. Donc il y a quand même des victimes militaires, mais également des victimes civiles en Iran. Le consensus chez les experts, si je peux parler de consensus, c'est que les deux parties savent très bien que la solution n'est pas militaire. Mais une fois qu'on a dit ça, on voit aussi que le conflit reprend. C'est quand même des points clés sur lesquels les deux pays ne veulent pas céder. Mais la plus mauvaise des solutions pour les deux parties, et je pense que les deux parties le savent très bien, ce serait vraiment le retour du conflit comme il a eu lieu pendant la guerre des 40 jours. Il y a bien un moment, ils vont commencer à négocier et à discuter de ces points-là. D'ailleurs, je pense que les deux parties ont quand même expliqué que la porte des négociations n'est pas fermée. Donc on va dire, pour l'instant, il semblerait que le pire n'est pas encore sûr.
11: Qu'est-ce qui permettrait une reprise du dialogue ? Faut-il désaxer les débats en parlant d'autres sujets, comme par exemple le nucléaire ?
10: Non, moi je pense qu'il faut absolument régler cette question du détroit d'Ormuz. Déjà, c'est quand même un énorme problème pour l'économie américaine, puis surtout pour l'économie mondiale. Si vous voulez, il y a deux routes. Il y a la route que l'Iran propose, qui est la route qui passe le long des côtes iraniennes, et la route que les Américains proposent, qui est la route qui passe le long du golfe d'Oman. Et celui qui est des bateaux qui passent le long d'Oman, eh bien, les Iraniens risquent de tirer dessus. Donc je pense qu'il faut absolument régler cette question. Je ne crois pas que ce soit impossible à régler. Ce qui compte, c'est la volonté politique. Je pense qu'un dialogue est possible et on pourra avoir un résultat. Donc d'abord, à mon avis, il faut régler vraiment la question du détroit d'Ormuz.
2: Interrogé par Augustine Asta, Thierry Coville, chercheur à l'IRIS, spécialiste de l'Iran, était ce matin l'invité de Radio Vatican. Et c'est ainsi que s'achève ce journal. Merci de votre oreille attentive, de votre fidélité aux ondes de Radio Vatican. L'actualité du monde et de l'Église dans le monde revient à 13h. D'ici là à tous, une excellente journée.

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4: Amis et fidèles auditeurs, bienvenue et merci de nous rejoindre dans cette nouvelle édition de notre programme. Lors de son intervention à la réunion de haut niveau sur le VIH-Sida, le week-end dernier, la mission de l'observateur permanent du Saint-Siège auprès des Nations Unies à New York, qui a salué les avancées de la lutte contre le VIH-Sida, a cependant déploré le fait que de nombreuses personnes, surtout dans les pays en développement, soient encore exclues du traitement antirétroviral. Plus de précisions dans un instant juste après les titres. Sur le continent, l'actualité de l'Église nous mènera en Côte d'Ivoire où Mgr Jean-Martial Arnaud Kwame Agouya, nommé deuxième évêque auxiliaire de l'archidiocèse d'Abidjan le 13 mai dernier, a été ordonné évêque au cours d'une célébration eucharistique présidée par le nonce apostolique en Côte d'Ivoire, Mgr Mauricio Rueda Belts. Dans le même chapitre des ordinations, notre correspondant en République démocratique du Congo nous rendra compte des ordinations presbytérales samedi dernier dans la cathédrale Notre-Dame du Congo à Kinshasa, d'une dizaine de prêtres. Nous irons ensuite au Cameroun où une soixantaine de jeunes religieuses issues de diverses congrégations ont participé à la première session de formation portant sur la vie consacrée à l'ère du numérique. Nous écouterons dans cette même édition l'abbé Fidèle Moutabazi, secrétaire de la Commission pour la communication de la conférence épiscopale du Rwanda. Il interviendra dans le cadre des préparatifs du congrès Signis 2026, congrès dont il est lui-même le coordinateur adjoint du comité d'organisation. L'actualité sociale et politique sur le continent fera un focus sur le Burundi qui a reçu la visite du ministre russe des Affaires étrangères et dont les échanges avec le président burundais ont entre autres porté sur le renforcement de la coopération bilatérale entre la Russie, mais également entre la Russie et le continent africain.
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4: La lutte contre le VIH-Sida porte ses fruits dans le monde avec une réduction des nouvelles infections depuis 2010, plus marquée en Afrique subsaharienne. Mais de nombreuses personnes, surtout dans les pays en développement, sont encore exclues du traitement antirétroviral et les enfants restent particulièrement vulnérables à tel point que 3% des enfants séropositifs représentent 12% des victimes de la maladie. C'est en tout cas la constatation dramatique de la mission de l'observateur permanent du Saint-Siège auprès des Nations Unies à New York dans son intervention lors de la réunion de haut niveau de 2021. Sur le VIH-Sida, réunion intitulée « Unis pour mettre fin au Sida ». Nommé par le pape Léon XIV le 3 mai dernier, le deuxième évêque auxiliaire de l'archidiocèse d'Abidjan, Mgr Jean-Martial Arnaud Kwame Agouya, a été ordonné évêque samedi dernier au cours d'une célébration eucharistique présidée par le nonce apostolique en Côte d'Ivoire, Mgr Mauricio Rueda Belts. Cette célébration a été marquée par un vibrant appel au nouvel évêque à faire de sa devise épiscopale « Ne néglige pas la grâce qui est en toi » le fil conducteur de son ministère. Le représentant du Saint-Siège l'a également invité à fonder son action pastorale sur trois verbes « accueillir, écouter et conserver ». Les précisions avec notre correspondant dans le pays.
1: Parée de ses plus beaux atours, la cathédrale Saint-Paul d'Abidjan Plateau a accueilli une nombreuse assemblée de fidèles, d'évêques, de prêtres, de religieux, religieuses, de personnalités politiques, administratives et coutumières. Dans son homélie, Mgr Mauricio Redabel, nonce apostolique en Côte d'Ivoire, a exhorté le nouvel évêque à faire de sa devise épiscopale un véritable programme de vie.
5: Cher Monseigneur Arnaud, ne néglige pas la grâce en toi. Dans l'évangile proclamé, tu as un exemple, Pierre et les autres apôtres, qui ayant tout quitté pour suivre Jésus, comprirent qu'ils s'étaient appelés à s'unir plus étroitement au mystère de la croix pour se confier en la providence divine qui jamais n'est de soi. Alors tes renoncements, tes sacrifices, tes engagements seront reflets de l'amour que tu donnes comme réponse à Dieu pour cette nouvelle étape prometteuse de ta vie que tu inaugures.
1: Très ému, Mgr Jean-Martial Anno Kwame Aguia a exprimé sa profonde reconnaissance à Dieu, au pape Léon XIV, pour la confiance placée en lui, ainsi qu'au peuple de Dieu, pour ses prières et son soutien.
6: C'est pour vous que je deviens évêque et avec vous que je demeure chrétien. Votre foi, votre joie et votre ferveur me touchent profondément. Je vous porte dans mon cœur et dans ma prière. Ensemble, sous la conduite de notre archevêque, nous marchons vers le Seigneur pour bâtir l'église synodale à Abidjan. De tous.
1: Marcel Ariston Blé, Abidjan, Côte d'Ivoire, pour Radio Vatican.
4: Toujours au chapitre des ordinations, passons en République démocratique du Congo où l'archevêque de Kinshasa, le cardinal Fridolin Ambongo, a ordonné samedi dernier dans la cathédrale Notre-Dame du Congo à Kinshasa 19 prêtres de 11 congrégations religieuses. Il a invité les nouveaux prêtres à vivre la communion avec Dieu, avec l'Église et avec le peuple de Dieu. Sur les questions sociales, il les a exhortés à agir toujours pour l'intérêt général et le bien commun et jamais pour un groupe particulier politique ou tribal. Plus de précisions avec Jean-Baptiste Malengue.
7: C'est dans la foi et dans la joie que l'Assemblée eucharistique a vécu la célébration. Le cardinal Fridolin Ambongo a remercié d'emblée les parents des diacres, les formateurs et les congrégations religieuses rassemblées dans la conférence des supérieurs majeurs. L'archevêque a dit aux ordinants qu'il les ordonnait pour conduire le peuple de Dieu sur le chemin de la sainteté. Annoncer, sanctifier, gouverner, telle est la triple fonction du ministère sacerdotal, une œuvre de communion avec Dieu, avec l'Église par l'évêque, les supérieurs, la communion entre prêtres et la communion avec les fidèles. Le prêtre doit préserver d'abord son intimité avec le Christ par une vie de prière, soigner les sacrements, notamment celui de la réconciliation. Visiter les malades et les personnes âgées, a encore conseillé l'archevêque de Kinshasa, qui a mis en garde les ordinants contre la recherche des honneurs et des privilèges et contre l'abus des réseaux sociaux. Dans les questions sociales, le cardinal Ambongo a exhorté les 19 nouveaux prêtres à agir toujours pour l'intérêt général et le bien commun et jamais pour un groupe particulier, politique ou tribal. L'archevêque de Kinshasa a demandé aux fidèles d'accompagner les nouveaux prêtres par des prières et des moyens de vivre. Les prêtres choisissent de vivre pauvres et qu'il convient donc aux fidèles de les aider dans ce choix fondamental. Jean-Baptiste Malengue Kalunzu pour Radio Vatican.
4: Du 5 au 10 juillet, une soixantaine de jeunes religieuses issues des diverses congrégations présentes au Cameroun ont pris part à la première session sur le thème « Vie consacrée à l'ère du numérique, maturité affective, responsabilité et témoignage évangélique. À la lumière de la parole du Christ, vous êtes la lumière du monde ». Ce fut une semaine intense de formation, de discernement et de résolution qui a conduit les participantes à porter un regard lucide sur les mutations numériques qui redessinent silencieusement les contours de la vie consacrée contemporaine. Plus de précisions avec Paul-Valéry Mendogo.
8: Durant 5 jours, le centre spirituel Lafayette de Ngoya s'est transformé en laboratoire de réflexion sur l'avenir de la vie religieuse dans une civilisation désormais façonnée par les écrans, les réseaux sociaux, les algorithmes et l'intelligence artificielle. Les participantes ont été invitées invité à dépasser une approche purement technique et technologique du numérique pour le considérer comme une véritable culture, transformant les modes de pensée, les relations humaines, le rapport au temps, à soi, à l'autorité, à la vérité et même à Dieu. Loin d'une condamnation du numérique, les enseignements ont mis en lumière les immenses opportunités offertes aujourd'hui à l'évangélisation, à la formation permanente, à la pastorale vocationnelle et à la communication ecclésiale. Mais les zones d'ombre n'ont pas été éludées. Les participantes dans les travaux en carrefour ont identifié les dépendances affectives virtuelles, l'érosion du silence intérieur, la dispersion cognitive, l'affaiblissement du discernement, la perte de la profondeur intellectuelle, la double identité numérique ou encore des nouvelles formes de violence communautaire passant désormais par les écrans. Utilisons le numérique sans le laisser nous utiliser. Traiter le numérique avant qu'il ne nous traite. Telles sont les deux phrases qui sont progressivement devenues la devise de la semaine. Paul Valéry Mondogo pour Radio Vatican.
9: Dans quelques instants, l'actualité sociopolitique.
4: La Commission nigériane de régulation du secteur pétrolier AMO a annoncé dimanche que la production de pétrole brut dans le pays avait atteint le mois dernier son plus haut niveau depuis 74 mois avec une moyenne de 1,56 million de barils par jour, soit 104% de son quota fixé par l'OPEP. Le président burundais Evariste Ndayishimiye a reçu le week-end dernier le ministre russe des Affaires étrangères qui était porteur d'une invitation du président russe Vladimir Poutine à son homologue burundais pour participer au troisième sommet russe-Afrique prévu les 28 et 29 octobre prochains. Les échanges ont porté sur le renforcement de la coopération bilatérale entre la Russie, mais également entre la Russie et le continent africain. Plus de précisions avec Léon Bitario.
10: Le président Evariste Ndayishimiye et le ministre russe Sergueï Lavrov ont réaffirmé leur volonté de renforcer davantage leur partenariat, notamment dans les secteurs de l'énergie, de la santé, de l'agriculture, de l'éducation, des transports, des infrastructures, etc. Le ministre Lavrov était également porteur d'une invitation du président russe Vladimir Poutine à son homologue burundais Evariste Ndayishimiye pour le troisième sommet Russie-Afrique prévu fin octobre de cette année. Cette invitation a été accueillie favorablement par le numéro 1 burundais, qui est en même temps président en exercice de l'Union africaine. Il s'agit selon lui d'un événement stratégique de coopération visant à renforcer les liens diplomatiques, économiques et militaires entre Moscou et les nations africaines. Les deux hommes ont également échangé sur les urgences continentales, notamment la situation sécuritaire à l'est de la République démocratique du Congo, les attaques terroristes au Sahel, et ont convergé sur la nécessité de soutien aux initiatives africaines de paix selon le principe de solutions africaines aux problèmes africains. Léon Sebitalio, Bujumbura, Radio Vatican.
4: Du 3 au 8 août prochain, Kigali, la capitale rwandaise, accueillera le congrès mondial de l'Association catholique mondiale pour la communication SIGNIS. Ce rendez-vous historique aura pour thème la communication numérique pour l'harmonie culturelle et le bien-être environnemental. L'abbé Fidèle Mutabazi, secrétaire de la commission pour la communication de la conférence épiscopale du Rwanda, et par ailleurs, coordonnateur adjoint du comité d'organisation du dit congrès, revient sur les préparatifs de cet événement en soulignant tout d'abord le caractère inédit de la tenue de ce congrès sur le sol africain. On l'écoute.
11: D'abord, je voudrais rappeler que c'est la première fois que l'Afrique accueille ce genre de congrès et nous avons vraiment hâte d'accueillir les délégués de SIGNIS et les membres de SIGNIS depuis tous les coins du monde et les préparatifs avancent bien. Dernièrement, au 30 juillet, nous avons clôturé la phase d'enregistrement. Nous avions déjà 261 inscrits et parmi ces 261 participants, il y a 192 qui proviendront du continent africain, 32 qui viendront de l'Asie, 19 qui viendront de l'Europe, et puis 17 participatifs viendront d'Amérique du Nord et Amérique du Sud.
4: Quel va être le moment le plus important de ces congrès en termes de thématique, en termes de dynamisme? Qu'est-ce qu'on peut déjà retenir pour ce congrès qui vient?
11: Ce qu'il faut retenir, c'est que d'abord, c'est un congrès qui vient après que le dernier congrès s'est tenu dans les moments difficiles du pandémie de COVID-19. C'est un congrès que les membres de CINIS attendaient avec impatience parce que ça sera une occasion de nous revoir comme membres de CINIS. L'un des thèmes qui sera traité, il y aura la synodalité, l'Église qui nous appelle à travailler ensemble, à marcher ensemble. C'est un congrès qui se tient après l'apparition de la première encyclique du pape Léon. On va aussi aborder les thèmes liés à l'intelligence artificielle.
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4: C'est par ici que nous mettons un point final à cette édition aujourd'hui. Merci de votre fidélité toujours renouvelée. Au revoir.

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1: Au nom du Père et du Fils et du Saint-Esprit. Amen. Mon Seigneur et mon Dieu, je crois fermement que tu es ici, que tu me vois, que tu m'entends. Je t'adore avec profonde révérence. Je te demande le pardon de mes péchés et la grâce de faire, avec profit, ce moment de prière. Ma Mère Immaculée, Saint Joseph, mon Père et Seigneur, mon ange gardien, intercédez pour moi. L'autre jour, je prenais un Uber ici à Montréal et je tombe sur un chauffeur qui était un Sikh, c'est-à-dire un hindou avec son turban et sa religion orientale. Alors il voit mon col romain et me dit, à ma grande surprise, que lui est prêtre lui aussi, mais prêtre Sikh. Alors on se met à comparer nos sacerdoces mutuels et je me dis que cela n'a vraiment rien à voir. Et il me pose la question que beaucoup me posent assez rapidement, mais vous n'êtes pas marié, n'est-ce pas? Et je lui explique en effet que le sacerdoce dans l'Église latine signifie le célibat sacerdotal. Et de fait, en passant avec les musulmans, j'ai aussi rapidement ce même genre de questions. Ils sont étonnés de voir que des hommes qui se dédient à Dieu puissent vivre dans le célibat. Alors en pensant à l'évangile qui est celui du jeune homme riche, qui se termine mal d'ailleurs parce que le jeune homme ne veut pas répondre à l'appel du Christ et suivre sa vocation. Eh bien, je voudrais m'adresser à tous, bien sûr, en priant, mais spécialement aussi à toi, jeune homme ou jeune femme, encore jeune et non marié. Et je pense que quand on n'est pas marié, automatiquement, il faudrait prier et considérer une possible vocation, un possible don total de chacun d'entre nous. Même si tu as une petite amie, et même si tu as une fiancée, Jésus peut t'appeler. Tant que tu n'es pas marié, il peut t'appeler à tout moment. Et alors que veut dire ce don total? Eh bien, évidemment, clairement, c'est le célibat. Mais c'est aussi, comme le montre Jésus dans cet évangile du jeune homme riche, c'est aussi un détachement certains des questions matérielles et financières, un détachement des choses mondaines, on va dire. Suivre le Christ en donnant tout, en quelque sorte, en se consacrant à son Église, en se consacrant à lui, en étant son disciple. C'est sûr que on peut avoir peur du don total. C'est une prise de risque, on peut dire. Et peut-être que tu as l'impression que tout donner et suivre Jésus, c'est une espèce de folie. D'ailleurs, peut-être n'es-tu pas sûr que cela puisse te rendre véritablement heureux. Peut-être pourrais-tu même dire, bah, moi, si j'avais une épouse à mes côtés, ou quand j'aurais une épouse à mes côtés, alors, et mes enfants, je me sentirais bien. Eh bien, face à la vocation totale, eh bien, je crois qu'il faut prier. Ah, c'est certain que tu pourrais aussi te considérer indigne de cela, ou même trop fragile, ou incapable de vivre ainsi ce programme. Eh bien, en fait, ces considérations oublient quelque chose, c'est que la vocation n'est pas un choix, comme on choisit sa vie en consultant, des offres d'emploi, mais c'est le choix de Dieu qui vient avec la grâce de Dieu et avec l'aide de Dieu. Et c'est un choix dès avant la création du monde, comme le dit saint Paul, c'est-à-dire depuis toute éternité. Oui, Dieu, avant notre naissance, a pensé et nous a choisis. Il a pensé à nous pour une mission et pour une vocation. Le pape François aimait dire aux jeunes « Pense ta vie comme une mission ». Parce que nous avons tous une mission dans le monde. Benoît XVI, lui, avait dit une fois, « N'ayez pas peur du Christ. Le Christ n'enlève rien, il donne tout. » Parce qu'on pourrait se dire, « Ah, la vocation, c'est un espèce d'arrachement. On m'enlève. » Non, il donne tout, le Christ. Bon, et puis, je crois que c'est quand même pas mal de citer le pape Léon, et notamment les paroles qu'il a prononcées lors de la veillée pour le jubilé des jeunes. Écoute ça un petit peu, c'est magnifique ce qu'il a dit. « Chers jeunes, vous avez bien dit choisir cet océan, renoncer à autre chose, et cela nous bloque parfois. Pour être libre, dit le pape, il faut partir d'une base stable, du roc qui soutient nos pas. Ce roc est un amour qui nous précède, nous surprend et nous dépasse infiniment, c'est Dieu. » Et alors il ajoute, « Le courage de choisir vient de l'amour que Dieu nous manifeste dans le Christ. C'est lui qui nous a aimés de tout son être, en sauvant le monde et en nous montrant ainsi que le don de la vie est le chemin pour réaliser notre personne. C'est pourquoi la rencontre avec Jésus correspond aux attentes les plus profondes de notre cœur, car Jésus est l'amour de Dieu fait homme. » Je pense que ces paroles, il faudrait les méditer tranquillement, hein. Mais comme tu vois, c'est bien l'amour du Christ, l'amour de Dieu qui nous précède. C'est l'amour de Jésus. Et saint Paul a tellement bien dit les choses lorsqu'il disait dans son épître aux Philippiens, « Le Christ m'a saisi ». Et Jésus l'a dit aussi aux apôtres, « Ce n'est pas vous qui m'avez choisi, c'est moi qui vous ai choisi. » Alors, si tu veux un trésor dans les cieux, si tu veux trouver un bonheur supérieur, un amour qui peut grandir chaque jour, ouvre ton cœur à Jésus. Si tu veux avoir un trésor dans les cieux, va, laisse tout, suis-le. Parfois, il peut m'arriver d'entendre des personnes qui me font part du fait qu'elles n'ont pas expérimenté cet amour immense, cette bonté de Jésus. C'était comme s'ils étaient en quelque sorte sourds ou aveugles face à une telle évidence. Je dirais que pour éveiller notre conscience à l'amour de Dieu, il ne s'agit pas nécessairement de chercher une expérience émotionnelle qui peut ou ne pas arriver. Certes, la conscience de l'amour que Jésus a pour nous peut être bouleversante et elle peut nous faire pleurer de bonheur. Mais elle peut aussi tout simplement s'imprimer dans notre esprit comme une conviction, comme une force extrême qui s'enracine en nous comme la foi et chevillée à notre âme. À ce moment-là, je pourrais dire que nous savons et nous sommes convaincus. Jésus nous aime infiniment, il sera toujours à nos côtés, comme le grand compagnon qui nous précède dans les chemins de l'existence, et qui, en toute simplicité, nous montre ainsi le don total de soi comme une évidence. À ce moment-là, j'allais dire, il suffit de dire oui et d'ouvrir notre cœur tout grand au bonheur qui nous est promis ici-bas sur la terre, et je précise, avec la croix que Jésus demande à chacun de ses disciples de porter derrière lui. Le jeune homme riche partit triste, parce qu'il était esclave de nombreuses choses, de nombreux biens. Détache-toi des choses mondaines, travaille ta vie spirituelle pour être capable d'entendre la voix du Seigneur, et permets-moi de te dire avec un peu de provocation, les paroles que Saint José Maria a prononcées ainsi dans le chemin. Pourquoi ne te donnes-tu pas à Dieu, une fois pour toutes, pour de bon, à l'instant même? Eh oui. Alors Marie est la première des disciples, et elle n'a pas hésité dans son oui total à Dieu au moment de son annonciation. Je lui demande, à elle, que tu saches découvrir la beauté du don total à Dieu. Je te remercie, mon Dieu, des bonnes résolutions, des actes d'amour et des inspirations que tu m'as communiquées dans cette méditation. Je te demande de m'aider à les mettre en pratique. Ma Mère Immaculée, Saint Joseph, mon Père et Seigneur, mon ange gardien, intercédez pour moi.
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1: Bienvenue, amis auditeurs, à votre émission « La Bible sur les ondes ». Aujourd'hui, nous allons étudier une autre lettre du Nouveau Testament, celle de Jude. Cette lettre ressemble beaucoup à la deuxième lettre de Pierre et elle s'adresse aux chrétiens en général. Jude nous encourage à lutter contre ceux qui enseignent des mensonges et qui se conduisent mal. Écoutez.
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2: Moi, Jude, serviteur de Jésus-Christ et frère de Jacques, j'écris à ceux que Dieu le Père a appelés. Il les aime et il les garde par Jésus-Christ. Que Dieu vous donne en abondance son pardon, sa paix et son amour.
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3: Chers amis, qui est Jude ? Cet auteur est avant tout un serviteur de Jésus-Christ. C'est en fait ce qui l'autorise à donner des conseils à la communauté chrétienne. Il prétend être aussi le frère de Jacques, l'un des grands responsables dans l'église de Jérusalem. Ici, Jude n'est pas en train de se vanter. Il veut juste nous situer par rapport à ses liens de parenté. En effet, nous entendons de la bouche de certaines personnes « Tu sais qui je suis ?» Oui. La nature humaine nous pousse à nous vanter sur ce que nous sommes ou au sujet de qui nous connaissons. La Bible nous apprend à être humbles quand nous devons nous présenter aux autres. Lorsque les gens nous félicitent ou nous louent, nous devons plutôt donner l'honneur à Dieu, car c'est lui qui est à la base de tout. En faisant cela, les gens reconnaîtront que nous sommes vraiment les enfants de Dieu.
1: Jude demande aux chrétiens de garder la foi et de lutter courageusement contre tous ceux qui enseignent des mensonges. Écoutez.
2: Ami très cher, je désirais beaucoup vous écrire au sujet du salut qui est pour nous tous. Mais maintenant, je suis obligé de le faire afin de vous encourager. Luttez pour cette foi que Dieu a donnée une fois pour toutes à ceux qui lui appartiennent. Je vous écris parce que des gens mauvais sont venus en secret parmi vous. Ils tordent le message d'amour de notre Dieu afin de pouvoir se conduire n'importe comment. Et ils rejettent Jésus-Christ, notre seul Maître et Seigneur. Depuis longtemps, les livres saints ont annoncé leur punition. Vous connaissez très bien tout ce que je vais vous dire. Pourtant, je veux vous rappeler ceci. Le Seigneur a sauvé son peuple de l'Égypte. Ensuite, il a fait mourir ceux qui n'ont pas voulu croire. Rappelez-vous l'histoire de certains anges. Ils n'ont pas gardé le pouvoir qu'ils avaient, mais ils ont quitté l'endroit où ils étaient. Alors Dieu les garde pour toujours en prison, dans la nuit, en attendant le grand jour du jugement. Rappelez-vous l'histoire de Sodome, de Gomorre et des villes voisines. Elles ont fait le mal de la même façon. Leurs habitants se conduisaient n'importe comment et ils couchaient avec n'importe qui, même avec des êtres d'une autre nature. Maintenant, ils sont punis dans un feu qui dure toujours et ainsi, ils servent d'exemple. Au milieu de vous, ces gens mauvais agissent comme les habitants de ces villes. Ils imaginent des choses qui sont fausses. Alors, ils suivent les mauvais désirs de leur corps, ils méprisent l'autorité du Seigneur, ils insultent les anges glorieux. Même Michel, le chef des anges, n'a pas fait cela. Pourtant, il a discuté avec l'esprit du mal au sujet du corps de Moïse. Eh bien, dans cette dispute, il n'a pas osé l'insulter en le jugeant. Il a dit seulement « Que le Seigneur te punisse !» Par contre, Ces gens mauvais insultent ce qu'ils ne connaissent pas et ce qu'ils savent d'une façon naturelle, comme des animaux sans intelligence, même cela ne sert qu'à les détruire. Quel malheur pour eux! Ils ont suivi le même chemin que Caïn. Ils ont menti pour de l'argent comme Balaam. Ils sont morts parce qu'ils se sont révoltés comme Corée. Oui, ce sont eux qui salissent le repas que vous prenez entre chrétiens. Là, ils mangent et ils boivent en abondance, sans aucune honte, en ne pensant qu'à eux. Ils sont comme des nuages emportés par le vent et qui ne donnent pas de pluie. Ils sont comme des arbres sans fruits au moment de la récolte, déracinés et complètement morts. Ils répandent leurs actions honteuses comme la mer rejette son écume sur la plage. Ils sont comme des étoiles qui ne savent plus où aller. Et Dieu leur a gardé pour toujours une place dans la nuit la plus noire. Hénoc, le septième de nos ancêtres après Adam, a d'avance parlé de ces gens-là en disant
4: « Voici, le Seigneur vient avec des millions d'anges pour juger le monde entier. Il va condamner tous les gens mauvais pour toutes les actions mauvaises qu'ils ont faites contre lui. Il va condamner ces pécheurs orgueilleux pour toutes les insultes qu'ils ont dites contre lui. »
2: Ces gens-là ne sont jamais contents. Ils se plaignent sans arrêt et ils vivent en suivant leurs désirs mauvais. Ils font des discours ronflants et ils félicitent les autres par intérêt.
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3: Jude désire écrire aux chrétiens au sujet de leur salut. Mais au moment d'écrire, il se rend compte qu'il y a un sujet plus important sur lequel il doit intervenir. Alors, il décide de leur adresser de toute urgence ce message pour les exhorter à lutter pour leur foi. En effet, Jude est inquiet car il y a de très mauvais hommes qui cherchent à s'infiltrer en secret dans les églises. Ces hommes enseignent des mensonges, des choses fausses disant que Jésus n'est pas le sauveur du monde. Ils enseignent les choses qui les arrangent et qui leur permettent de se conduire n'importe comment. Alors, Jude consacre presque toute sa lettre à ce problème. Jude explique comment certains anges ont abusé du pouvoir que Dieu leur a donné en se rebellant contre lui. Dieu les a punis et les a gardés en prison jusqu'au jour du grand jugement. Jude parle aussi de l'histoire de Sodome et de Gomorre. Les habitants de ces villes n'ont pas échappé à la colère de Dieu. À cause de leur grande immoralité sexuelle, Dieu les a brûlés tous par le feu et a complètement anéanti leur ville. Chers amis, les faux enseignants sont punis parce qu'ils remplacent la parole de Dieu par leur propre parole. Même aujourd'hui, il existe beaucoup de faux enseignants qui répandent des mensonges au sujet de notre foi. Ils disent que Jésus n'est pas Dieu, ou que Dieu est trop bon pour nous punir, même quand nous péchons. Certains vont jusqu'à nier l'existence du Dieu d'Abraham. Mais, chers amis, ne vous trompez pas. Ces derniers seront punis un jour, car Dieu s'occupera d'eux au jour du jugement dernier. Quant à nous, nous devons rester vigilants en rejetant tout enseignement qui n'est pas celui du Christ. Jude dit que ces hommes mauvais insultent ce qu'ils ne connaissent pas, c'est-à-dire Dieu. Jésus les compare aux meurtriers comme Caïn qui a tué son propre frère. Il les compare à Balaam qui a menti pour avoir de l'argent et à Corée, un autre homme dont parle l'Ancien Testament qui s'est révolté contre Moïse. Aujourd'hui, des hommes mauvais sont aussi parmi nous. Ce sont tous ceux qui s'opposent à l'Esprit Saint. Ils insultent le Saint-Esprit en lui faisant dire ce qu'il n'a pas dit. Aussi, ces gens font eux-mêmes des choses qu'ils attribuent à l'Esprit Saint. Dieu va condamner ces pécheurs orgueilleux pour toutes les insultes qu'ils ont dites contre lui.

0: porteurs de nos maux et de tout ce qui nous arrive de mauvais. Chers amis, ne soyons pas comme ces gens que Jude décrit, ni dans nos actes, ni dans nos paroles.
1: La lettre de Jude est bien courte, mais elle est remplie d'avertissements et empreinte de sagesse. Écoutons.
2: Mais vous, amis très chers, souvenez-vous des paroles que les apôtres de notre Seigneur Jésus-Christ ont dites autrefois.
3: Dans les derniers temps, des gens se moqueront de vous et ils vivront loin de Dieu en suivant leurs désirs mauvais.
2: Ce sont eux qui divisent les chrétiens. Ils ont des idées humaines et ils n'ont pas l'Esprit de Dieu. Mais vous, amis très chers, construisez votre vie sur votre foi très sainte. Priez avec l'aide de l'Esprit Saint. Restez dans l'amour de Dieu. Mettez votre confiance en notre Seigneur Jésus-Christ. Dans sa bonté, il vous donnera la vie avec Dieu pour toujours. Ayez pitié de ceux qui n'ont pas une foi solide. Sauvez-les en les éloignant du feu du jugement. Ayez aussi pitié des autres. Mais attention, ne vous laissez pas salir par l'exemple de leurs mauvaises actions.
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0: Jude rappelle aux chrétiens les paroles des apôtres. Dans les derniers temps, des gens se moqueront des chrétiens et ils vivront loin de Dieu en suivant leurs désirs mauvais. Nous ne devons pas être surpris par la conduite de ces gens qui se présentent comme des chrétiens, mais qui sèment le désordre dans l'esprit de tout le monde, en créant des divisions dans chaque communauté. Il nous dit, vous devez construire votre vie sur votre foi très sainte. Priez avec l'aide du Saint-Esprit. Restez dans l'amour de Dieu. Mettez votre confiance en notre Seigneur Jésus-Christ. Ayez pitié de ceux qui n'ont pas une foi solide. Voyez-vous, comme Pierre, Jude demande aux croyants de ne pas abandonner ceux qui sont faibles. Chaque fois qu'un frère ou une sœur commence à avoir des doutes sur sa foi ou sur l'enseignement qu'il a reçu, nous devons l'aider en le reprenant avec douceur et patience et en lui montrant le vrai chemin. Mais Jude nous dit que si quelqu'un persiste dans sa mauvaise voie, nous devons l'éviter de peur de tomber dans le même piège que lui. Ces recommandations de Jude sont importantes pour nous aujourd'hui et elles doivent nous encourager. Jude nous redonne confiance car il déclare « Jésus-Christ peut nous faire paraître sans défaut et plein de joie devant lui le dernier jour. Qu'il en soit ainsi pour chacun de nous. »
1: Chers amis auditeurs, nous sommes à la fin de notre émission pour aujourd'hui. Vous venez d'entendre la lettre de Jude qui nous met en garde contre les faux prophètes et qui nous demande de rester vigilants. Ne manquez pas l'émission de demain à la découverte de messages tirés de la Bible, la parole de Dieu. Au revoir et que Dieu vous bénisse abondamment.
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0: Pour votre salut, il est 14h.
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Shalom, shalom, frères et sœurs bien-aimés dans le Seigneur. C'est une joie de se retrouver cet après-midi. Vous êtes bel et bien à votre émission hebdomadaire d'édification spirituelle, le Mont Horeb, qui est tous les samedis à partir de 14h, rediffusion tous les dimanches à partir de 21h. Il est précisément 14h sur votre radio Maria 104.8 FM. Et à votre émission, le Mont Horeb. Le Mont Horeb, qui est une émission de révélation divine pour tous ceux qui nous prennent en marche, qui élève l'âme au sommet des rencontres divines, un lieu de transformation et de restauration divine. Le Mont Horeb, c'est l'endroit où Dieu change ton identité, te donne une nouvelle mission, permettant à l'homme de comprendre la vie spirituelle et de vivre une foi solide en Jésus-Christ. Je suis votre serviteur, le modérateur Magloire, communauté catholique Notre-Dame du Bon Berger. Au programme, nous aurons un temps fort d'enseignement. Après ce temps fort d'enseignement, nous aurons la méditation du chapelet, de la divine miséricorde, et après, un moment d'intercession et les appels des auditeurs. Bien-aimés, le temps de vous permettre de bien vous installer. Nous allons partir avec cette pause musicale et revenir juste après la musique.

0: Frères et sœurs, bien-aimés en Christ, shalom encore. Avant de commencer notre temps d'enseignement, nous allons confier ce temps, ce moment à l'Esprit Saint, afin que le Saint-Esprit vienne conduire ce temps d'enseignement, vienne conduire ce moment. Au nom du Père, du Fils et du Saint-Esprit.
1: Amen.
0: Je vous salue Marie, pleine de grâce, le Seigneur est avec vous. Vous êtes bénie entre toutes les femmes et Jésus, le fruit de vos entrailles, est béni.
1: Sainte Marie, Mère de Dieu, priez pour nous pauvres pécheurs, maintenant et à l'heure de notre mort. Amen.
0: Seigneur Saint-Esprit, nous soumettons l'atmosphère spirituelle sous ton autorité. Nous prions pour ta parole qui sera enseignée cet après-midi. Nous prions pour les cœurs qui vont les recevoir. Daigne, Seigneur, utiliser, Seigneur, ta parole pour guérir, Seigneur. Efface notre personnalité et que l'Esprit de Dieu se glorifie et prend le contrôle au nom puissant de Jésus-Christ de Nazareth.
1: Amen.
0: Frères et sœurs, sans plus tarder, depuis la semaine passée, nous avons abordé un thème très important. Donc, nous poursuivons encore ce thème et nous voyons la deuxième partie. Le thème est intitulé « L'impact des blessures intérieures ». L'impact des blessures intérieures. Autrement dit, qu'est-ce que les blessures intérieures peuvent provoquer, peuvent engendrer dans la vie du chrétien et dans la vie de l'homme? Mais cette deuxième partie, avant d'aborder cette deuxième partie, permettez que je fasse un briefing de ce qui a été dit pour ces personnes qui viennent de nous prendre en marche. J'ai pris mon texte d'appui du psaume 147, verset 3. La parole dit « Il guérit ceux qui ont le cœur brisé et ils pansent leurs blessures. » 1 Thessaloniciens 5, 23 qui fait sortir la tridimensionnalité de l'homme, qui est corps, âme, esprit. Et dans l'âme, il y a la volonté, les sentiments, les émotions. J'ai dit que les blessures intérieures ou les blessures de l'âme sont des blessures profondément ancrées en nous, insérées en nous, au fond de notre être, qui occupent une place crucial, très important dans notre être et nous enlève la paix du cœur. Nous transforme notre cœur et l'amour du prochain. Et plus loin, en nous donnant certaines maladies dont j'ai appelé ici les psychosomatiques. J'ai défini ici les maladies psychosomatiques est une affection de l'esprit. Et les émotions influencent directement. Les symptômes sont bien réels, mais ils sont déclenchés par des facteurs de stress, autrement dit, qui sont intérieurs et se manifestent au niveau du corps. Il y a certaines personnes qui dégagent des maladies, si je veux dire ainsi, mais ces maladies trouvent leur origine, trouvent leur essence dans les blessures intérieures, des choses qu'elles ont emmagasinées. Vous allez voir qu'elles vont partir à l'hôpital, elles vont faire toutes sortes de traitements, mais rien n'avance parce que ces personnes n'ont pas la paix du cœur. Et en premier point, j'ai abordé la blessure du rejet, qui est une blessure, qui est une souffrance profonde causée par le sentiment de ne pas être accepté, aimé, considéré ou désiré. Elle naît souvent à la suite d'une expérience douloureuse. Après ça, j'ai abordé cet instant de la vie des différentes périodes de la blessure. Par exemple, la période prénatale de 0 à 9 mois dans le ventre de la mère, de la fécondation à la naissance. Étant dans le ventre de la mère, l'enfant peut subir certains traumatismes parce que on nous dit que étant dans le ventre de la mère, ce que la mère mange, c'est ce que l'enfant mange. ce que la mère fait, c'est ce que l'enfant fait. Donc, à cette période, l'enfant peut hériter, voilà, hériter certaines blessures. Parce que c'est à ce moment-là, les choses sont en train de se mettre en mouvement. Et c'est pourquoi il n'est pas aussi intéressant qu'une femme enceinte passe tout le temps en train de faire des discours avec son mari. Parce qu'il y a des hommes qui sont violents, en train de battre la femme, en train de quereller la femme. Il y a des femmes aussi qui ne restent pas tranquilles. Donc, l'insécurité familiale. Selon vous, cet enfant qui va naître, comment sont des conditions? Et j'ai parlé aussi de la période de l'enfance. Il commence de 3 ans à 12 ans. C'est-à-dire, cet enfant, l'enfant est déjà né. Et dans ce laps de temps, il y a des blessures que l'enfant peut emmagasiner. Et ces blessures restent gravé dans le subconscient de l'enfant. En grandissant, les blessures peuvent transformer, déformer, dénaturaliser dans la formation de la personne. J'ai évoqué encore une période, la période de l'adolescent, de 12 ans à 18 ans. C'est la grande transformation. Et il y a des personnes à cette époque, à cette période bien précise, ces personnes subissent certaines blessures, le rejet, les traumatismes. J'en passe. Et la dernière période, l'âge adulte, à partir de 18 ans. Donc, vous convenez avec moi que la période prénatale, la période de la petite enfance, la période de l'enfance, la période de l'adolescent, toutes ces blessures sont restées. La période de l'âge adulte, toutes ces blessures sont restées, se sont emmagasinées dans l'esprit, dans l'âme de cette personne. Parce que dans l'âme, il y a la volonté, il y a les sentiments, et puis il y a l'émotion. Et voilà que cette personne grandit, dont le doux le comportement devient bizarre. Quelqu'un qui n'a pas grandi dans une famille où le père et la mère s'entendaient bien, dans une famille c'est tout en la guerre. Comment voulez-vous que cette personne, une fois grand, manifeste l'amour? C'est difficile. Et cela transforme nos sociétés. Si aujourd'hui, il y a des désobéissants dans nos communautés, il y a des rebelles dans nos communautés, dans nos groupes de prière, des personnes qui n'obéissent pas à ce que on leur dise, on les enseigne, certaines personnes ont été frustrées, ont été blessées, et elles refusent d'ouvrir le cœur, de s'ouvrir. Souvenez-vous, frères et sœurs, que la première personne qui a été blessée sur terre, je peux dire au ciel, c'est le diable. Donc, regardez sa fureur sur la terre. Il est rempli de sa personnalité, rempli de jalousie, rempli de haine, détruit le bien de Dieu. Et quelqu'un qui est rempli de colère, rempli de haine, est même capable de commettre le pire. J'ai parlé du cas de Joseph pour étayer ce que nous avons dit. Joseph a vécu le rejet. Il a vécu le rejet. Il a traversé des moments difficiles. Et au fil du compte, le Seigneur l'a repositionné. Bien aimé. Et aujourd'hui, on va prendre le cas de Jephthé. Frères et sœurs, plusieurs personnes dans la Bible ont connu ce que vous connaissez, ce que vous traversez n'est pas fortuit. Ce que vous traversez n'est pas étrange. Il y a des personnes qui ont traversé cela. Il y a des personnes qui ont vécu cela. Et ces personnes, lorsqu'on étudie leurs attitudes, comment ces personnes se sont comportées, alors elles deviennent bénéfiques pour nous. Alors elles deviennent une assurance pour nous. Ce qui veut dire aussi que nous aussi, en traversant ce moment difficile, le Seigneur peut nous accorder la grâce. Jephté a été rejeté. Jephté a connu l'humiliation, a connu le rejet, a connu les blessures. Mais le Seigneur a transformé son combat en victoire. Frères et sœurs, le Seigneur veut transformer quelque chose en toi. Le Seigneur veut transformer quelque chose en vous. Le Seigneur veut apporter quelque chose de nouveau en vous. Le Seigneur veut apporter une restauration en vous. Mais il y a une chose, il faudrait que vous ouvrez vos cœurs à l'action du Saint-Esprit. Jephté,
1: Juge au chapitre 11, versets 1 à 11. Jephté le Galadite était un vaillant héros. Il était fils d'une femme prostituée et c'est Galade qui avait engendré Jephté. La femme de Galade lui enfanta des fils qui, devenus grands, chassèrent Jephté et lui dirent: tu n'hériteras pas dans la maison de notre père, car tu es fils d'une autre femme. Et Jephté s'enfuit loin de ses frères, et il habita dans le pays de Tob.
0: Amen.
1: Amen.
0: D'accord, une pause. Voici ce que les Écritures disent. Jephté était un vaillant héros, et il était le fils d'une femme prostituée. Et la femme chassait Jephté, lui dit: tu n'hériteras pas dans la maison de notre père, car tu es un fils d'une autre femme. Jephté s'enfuit loin de ses frères et il habita dans le pays de Tob. Frères et sœurs, le cas de Jephté est le cas de plusieurs personnes. Imaginez seul instant. Regardez cette parole. Parce que Jephté est né d'une femme prostituée. Jephté ne doit pas hériter des promesses de la maison de son père. Jephté ne doit pas habiter dans la maison de son père. Jephté ne doit pas manger dans la maison de son père. Parce que sa mère est une prostituée. Frères et sœurs, mettez-vous un seul instant à la place de Jephté. Regardez cette douleur. Est-ce que Jephté a choisi sa destination? La parole de Dieu dit: un enfant est un don de Dieu. Jephté n'a pas choisi sa destination. La Bible dit: depuis le sein de ta mère, en Jérémie, je te connaissais. Donc, avant même que Jephté ne naisse, le Seigneur connaissait Jephté. Avant même que cette souffrance n'advienne, Dieu connaissait le projet. Mais voilà, on dit à Jephté: tu es né d'une femme prostituée. Combien de fois on prend la douleur pour faire une étiquette et on pose cette étiquette sur la vie de certaines personnes? Je ne connais point ton problème et je refuse de connaître parce que je sais que le Seigneur fera quelque chose. Mais peu importe la dimension, la grandeur, la stigmation, la manière dont on te stigmate, la société va te stigmater. Dieu est capable. Dieu est capable. Est capable. Dieu est capable. On va te stigmatiser, te frustrer. La société va poser une étiquette sur toi. Voilà l'enfant de X. Voilà l'enfant de Y. Voilà la femme là. Voilà l'enfant de Z. Souvent, les jugements sont difficiles. On va te stigmatiser. On va te stigmatiser, te poser l'étiquette. Imaginez-vous Jésus qui est né dans une mangeoire. On est en Afrique, on est en société, parmi les enfants. C'est toi qui es né dans la mangeoire là. C'est toi qui es né dans ceci. Et les enfants prennent ça pour s'amuser. Souvent, on va te huer. Mais Jephthé a vécu cela. Et cette parole, tu ne hériteras point. Tu ne hériteras pas dans la maison de notre père, car tu es le fils d'une autre femme, une femme prostituée. La Bible dit, Jephthé s'enfuit loin de ses frères. Frères et sœurs, souvent faisons attention à la parole que nous libérons. Votre parole peut détruire, ou bien votre parole peut être une bénédiction. Une parole blessante fait fuir la personne. Jephthé a fui, est parti, loin de cette famille. Parce qu'il s'est rendu compte que cette famille ne l'aimait pas. Il s'est rendu compte que j'avais des frères et sœurs, mais ces frères et sœurs ne m'aimaient pas. Ils ne m'ont jamais aimé. Il a fallu que le père décède pour que je puisse voir le vrai visage. Le rejet peut blesser, mais il ne détruira point votre destinée. Le rejet peut te frustrer, mais ne peut jamais détruire votre destinée. Si vous êtes appelé à être grand, peu importe, la main de Dieu va vous repositionner. Et le premier combat de Jephthé, c'était les membres de sa propre famille. Certaines personnes vivent ce que Jephthé a vécu. C'est les membres de votre propre famille qui vous combattent. Des frères et sœurs. Et Jephthé a souffert de cela. Continue.
1: Des gens de rien se rassemblaient auprès de Jephthé et ils faisaient avec lui des excursions. Quelque temps après, les fils d'Ammon firent la guerre à Israël. Et comme les fils d'Ammon faisaient la guerre à Israël, les anciens de Galaad allèrent chercher Jephthé au pays de Tob. Ils dirent à Jephthé, « Viens, tu seras notre chef et nous combattrons les fils d'Ammon. » Jephthé répondit aux anciens de Galaad, « N'avez-vous pas eu de la haine pour moi et ne m'avez-vous pas chassé de la maison de mon père? Pourquoi venez-vous à moi maintenant que vous êtes dans la détresse? »
0: Amen.
1: Amen.
0: Voilà. La parole de Dieu déclare. Il dit, les anciens sont venus chercher Jephthé. On t'a rejeté, Jephthé, mais nous avons réalisé que c'est toi qui peux nous sortir de cette situation. Et lui va poser la question, mais vous m'avez rejeté, vous m'avez insulté, vous m'avez humilié, vous m'avez stigmatisé, vous m'avez blasphémé, chassé comme un chien. Le chien même est mieux traité. Chassé comme une mouche. Et aujourd'hui, vous venez vers moi, on a besoin de toi. Et il y a des personnes qui vivent ce genre de cas dans votre travail, dans votre famille, dans les relations. On va te rejeter et quelque temps après, on va te récupérer. Mais une chose est sûre, frères et sœurs, il ne peut y avoir de grandeur sans passer par le rejet. Un arbre ne peut être solide après avoir survécu à la tempête, à l'érosion, à des pluies. Vous ne pouvez pas être forgé en Jésus-Christ. Fort en Jésus-Christ. Établi en Jésus-Christ. Sans être, sans passer plus ou moins par le rejet. Certaines personnes vont vous rejeter. D'autres vont vous accueillir. Mais il y a une chose derrière le rejet. Lorsqu'on vous rejette, c'est parce qu'on ne connaît pas votre identité. On ne sait pas qui vous êtes. Mais quand les yeux se sont ouverts, ils ont vu qu'on avait besoin de Jephté. Je voulais dire à une personne, peu importe l'humiliation, le rejet que vous avez subi, si certaines personnes reviennent vers vous, acceptez. Soyez comme Jephté. Il n'a pas refusé. Il a accepté. Mais il a posé une condition. Il dit, je serai votre chef. Mais malgré la condition, on dit oui. Nous avons compris, il n'y a pas de souci. Certes, ça fait mal. Ça peut même enlever le sommeil. Mais le Seigneur est capable. Le cas de Anne, qui a été humiliée et méprisée à cause de la stérilité. Et ça, nous voyons beaucoup. Beaucoup de personnes souffrent. Plusieurs souffrent. Mais le Seigneur a accordé des enfants à Anne. Moïse, aussi rejeté par les Israélites au début. Mais le Seigneur a choisi Moïse, a repositionné Moïse à la tête. Jésus-Christ a été rejeté. Mais Dieu l'a repositionné. Il y a un mystère, un message caché derrière le rejet. Après t'être rejeté, le Seigneur va utiliser ces personnes pour les repositionner.
1: Amen.
0: Tout au long de ce message, toutes ces personnes qui ont été rejetées dans la parole de Dieu, au finish, au soir, le Seigneur les a repositionnées. Frères et sœurs en Christ, toi qui subis des rejets, attends-toi à une élévation de manière extraordinaire.
1: Amen.
0: Attends-toi à une bénédiction de manière exagérée.
1: Amen.
0: Le psaume 118, verset 22, « La pierre qu'ont rejeté ceux qui bâtissaient est devenue la pierre de l'angle, la pierre principale. On te rejette, on te blasphème, tu seras une pierre principale. » Et c'est parce que tu es une pierre principale que l'ennemi fait tout pour qu'on te rejette. Ceux même que tu aimes, ça commence par eux qui vont te blasphémer. Que le Saint-Esprit vous soutienne. Amen. Que le Saint-Esprit vous donne toujours la force de continuer la marche. Amen. Parce que peu importe, ça ne peut importe la manière d'être rejeté, la frustration. Le plan de Dieu s'accomplira toujours et certainement pour vous.
1: Amen.
0: 2 Samuel, chapitre 13, à partir du verset 1 à 28, la blessure de Tamar et la vengeance d'Absalom. Frères et sœurs, c'est un message très profond. La blessure peut transformer un chrétien, excusez-moi du thème, un démon. La blessure peut transformer une personne qui devient camarade du diable à cause d'une blessure. cause d'une blessure non guérie. C'est pourquoi on va voir ça à la suite de l'enseignement. Ceux qui sont rejetés, leur manière d'agir, leur comportement, quand vous regardez, vous pouvez discerner, il y a une blessure cachée dans le fond, au fond de cette personne. Parce que il y a des personnes qui souffrent difficilement. Elles vont te dire tout va bien. Tout va bien. Mais lorsqu'elles rentrent chez elles, elles souffrent. Elles emmagasinent. Il suffit qu'un petit truc, elles s'enflamment. Et souvent on se dit, mais je t'ai jamais connu ici. Moi je te voyais comme ça là. C'est comme ça tu réagis. C'est pas sa faute. Parce que le cœur est chargé jusqu'à ce que le cœur n'arrive plus à supporter. Donc, on va voir la blessure de Tamar.
1: Après cela, voici ce qui arriva. Absalom, fils de David, avait une sœur qui était belle et qui s'appelait Tamar.
0: Absalom, fils de David, avait une sœur qui était très belle et qui s'appelait Tamar.
1: Et Amnon, fils de David, l'aima.
0: Voilà, un Amnon, fils de David aussi, va commencer à aimer cette jeune fille.
1: Amnon était tourmenté jusqu'à se rendre malade à cause de Tamar, sa sœur. Car elle était vierge et il paraissait difficile à Amnon de faire sur elle la moindre tentative. Amnon avait un ami nommé Jonadab, fils de Shimea, frère de David, et Jonadab était un homme très habile. Il lui dit, « Pourquoi deviens-tu ainsi chaque matin plus maigre, toi fils de roi? Ne veux-tu pas me le dire ?» Amnon lui répondit, « J'aime Tamar, sœur d'Absalom, mon frère. » Jonadab lui dit, « Mets-toi au lit et fais le malade. » Quand ton père viendra te voir, tu lui diras, « Permets à Tamar, ma sœur, de venir pour me donner à manger, qu'elle prépare un mets sous mes yeux, afin que je le voie et que je le prenne de sa main. » Amnon se coucha et fit le malade. Le roi vint le voir et Amnon dit au roi, « Je te prie que Tamar, ma sœur, vienne faire deux gâteaux sous mes yeux, et que je les mange de sa main. »
0: Amen.
1: Amen.
0: Voilà. C'est pourquoi il est important d'avoir de bons amis. Quand tu marches avec des insensés, au lieu de donner bons conseils, ils vont te donner des conseils des insensés. Absalom avait une sœur qui s'appelait Tamar. Et Amnon était tourmenté par la beauté de Tamar. À telle enseigne que la beauté de Tamar rendait Amnon malade. Et Amnon avait un ami qui s'appelait Jonadab, très habile, très malin. Et Jonadab qui va donner conseil à Amnon, dit au roi, fais semblant que tu es malade. Et dit au roi, ta sœur, qu'elle vienne préparer. Et quand elle va venir préparer, ce que tu veux faire, tu feras ton projet mesquin.
1: Continue. David envoya dire à Tamar dans l'intérieur des appartements, « Va dans la maison d'Amnon ton frère et prépare-lui un mets. » Tamar alla dans la maison d'Amnon son frère qui était couché. Elle prit de la pâte, la pétrit, prépara devant lui des gâteaux et les fit cuire. Prenant ensuite la poêle, elle les versa devant lui. Mais Amnon refusa de manger. Il dit, « Fais sortir tout le monde. » Et tout le monde sortit de chez lui. Alors Amnon dit à Tamar, « Apporte le mets dans la chambre et que je le mange de ta main. » Tamar prit les gâteaux qu'elle avait faits et les porta à Amnon, son frère, dans la chambre.
0: C'est ça.
1: Comme elle lui présentait à manger,
2: Il la saisit et lui dit, viens, couche avec moi, ma sœur. Elle lui répondit, non, mon frère, ne me déshonore pas, car on n'agit point ainsi en Israël. Ne commets pas cette infamie. Où irais-je, moi, avec ma honte? Et toi, tu serais comme l'un des infâmes en Israël. Maintenant, je te prie, parle au roi, et il ne s'opposera pas à ce que je sois à toi. Mais il ne voulut pas l'écouter. Il lui fit violence, la déshonora et coucha avec elle. Puis Amnon eut pour elle une forte aversion, plus forte que n'avait été son amour. Et il lui dit, lève-toi, va-t'en. Elle lui répondit, n'augmente pas en me chassant le mal que tu m'as déjà fait. Il ne voulut pas l'écouter et appela le garçon qui le servait, il dit, qu'on éloigne de moi cette femme et qu'on la mette dehors. Et ferme la porte après elle. Elle avait une tunique de plusieurs couleurs, car c'était le vêtement que portaient les filles du roi aussi longtemps qu'elles étaient vierges.
0: C'est ça.
2: Le serviteur d'Amnon la mit dehors et ferma la porte après elle. Tamar répandit de la cendre sur sa tête et déchira sa tunique en bigarrée. Elle mit la main sur sa tête et s'en alla en poussant des cris.
0: C'est ça.
2: Absalom, son frère, lui dit, « Amnon, ton frère, a-t-il été avec toi? Maintenant, ma sœur, tais-toi, c'est ton frère. Ne prends pas cette affaire trop à cœur. » Et Tamar, désolée, demeura dans la maison d'Absalom, son frère. Le roi David apprit toutes ces choses et il fut très irrité. Absalom ne parla ni en bien ni en mal avec Amnon. Mais il le prit en haine parce qu'il avait déshonoré Tamar, sa sœur.
0: Continue.
2: Deux ans après, comme Absalom avait les tondeurs à Baal-Astor, près d'Éphraïm, il invita tous les fils du roi. Absalom alla vers le roi et dit, « Voici ton serviteur à les tondeurs, que le roi et ses serviteurs viennent chez ton serviteur. » Et le roi dit à Absalom, « Non, mon fils, nous n'irons pas tous, de peur que nous ne te soyons à charge. » Absalom le pressa, mais le roi ne voulut point aller et il le bénit. Absalom dit,
0: « Oui.
2: Permets du moins à Amnon, mon frère, de venir avec nous. » Le roi lui répondit, pourquoi irait-il chez toi?
0: Oui.
2: Sur les instances d'Absalom, le roi laissa aller avec lui Amnon et tous ses fils. Absalom donna cet ordre à ses serviteurs. Faites attention quand le cœur d'Amnon sera égayé par le vin et que je vous dirai, frappez Amnon. Alors tuez-le, ne craignez point. N'est-ce pas moi qui vous l'ordonne? Soyez fermes et montrez du courage. Amen.
0: Amen. Frères et sœurs, vous voyez l'humiliation de Tamar et la vengeance d'Absalom. Lorsque Amnon a commis ce péché, cet acte avec Tamar, Tamar a expliqué à Absalom, son frère. Et la parole dit, Absalom n'a parlé en ni de bien ni de mal. Et deux ans après, il a commencé à préparer sa vengeance. Il n'a pas dit ce qu'il a fait là, c'est mauvais. D'accord, je vais le trouver là-bas. Il n'a pas dit aussi que ce qu'il a fait là, c'est bon. Il a dit, j'ai compris. Et deux ans après, pendant ces années, Absalom préparait son coup. Comment il allait réussir, il allait faire pour tuer Amnon. Et voilà, l'occasion se présentait à Absalom. Et Absalom donna des ordres sur le champ de bataille afin qu'on tue Amnon, ou l'acte qu'il a commis envers sa sœur. Frères et sœurs, méfions-nous des gens qui sont blessés. Oui, la blessure peut être un véritable poison. Il y a des personnes qui sont dans nos groupes de prière, même au travail. Quand vous faites des réunions, des rencontres, ces personnes ne parlent ni en bien, ni en mal. C'est comme c'est des bénis, oui, oui. Je vais dire encore, il va parler quelque chose, ça va me blesser. Donc moi, je ne pourrai rien, je ne pourrai pas agir. Et ces personnes aussi sont dans nos chorales. On prend des décisions. Est-ce que ce que le

vont quitter le groupe. Mais elle refuse de s'ouvrir son cœur. Et c'est des personnes qui préparent. Qu'est-ce que je vais faire? Et ce qui fait plus mal, lorsque ces personnes sont blessées, elles refusent d'ouvrir leur cœur et qu'elles veulent quitter un groupe, une association. Au lieu de partir seules, elles vont monter certaines personnes. Donc, dès qu'elles quittent, elles quittent avec certaines personnes. Vous voyez, non? Le monsieur là, il est comme ça. Il est comme ci, il est comme ça. Comme eux aussi, sont même chose comme eux. Tout ce que vous dites, ces personnes commencent à comprendre. Dit, ah, effectivement, je constate qu'il est comme ça dans ces temps-ci là, dans ces temps-ci, etc., etc. Quelles sont les caractéristiques de quelqu'un qui a subi la blessure du rejet? Premier élément, manque de confiance en soi. Vous allez voir que ces personnes manquent de confiance. Quand elles font quelque chose, elles ont peur, elles sont timorées. Donc, elles ne peuvent pas faire sortir ce qui est au fond de leur intérieur. Parce qu'on les a toujours tapés dessus. Est-ce que ce que je vais faire là, c'est encore bon? Voilà. Est-ce que quelque chose de bon peut venir de Nazareth? Parce que j'ai entendu les mauvaises choses se passer à Nazareth. J'ai entendu les vilaines choses se passer à Nazareth. Mais est-ce que quelque chose de bon peut sortir de Nazareth? Oui, quelque chose de bon peut sortir de Nazareth. Est-ce que quelque chose de bon peut sortir de moi encore? Pendant 6 mois, pendant 2 ans, moi je n'ai rien à dire dans cette relation. Tout ce que je vais dire, ça sera balayé du revers de la main. Ces personnes ont peur de s'affirmer. Deuxième point, elles n'osent pas donner leur opinion. Comme je l'ai dit, tout ce que vous allez dire, elles vont dire oui. Oui, oui. En tout cas, je m'aligne à ta décision. C'est des personnes qui ont été frustrées dans leur intérieur. C'est des personnes qui ont été blessées dans leur intérieur. Donc, c'est un signe. Mais je m'aligne. Lorsqu'on va se séparer, derrière la clôture, elles vont commencer à mijoter. Elles vont commencer à parler. Vous allez voir que ces personnes parlent peu. Vous allez voir encore autre caractéristique, elles se sentent continuellement rejetées. Même si vous n'avez pas l'intention, elles n'ont pas été rejetées. Mais puisqu'il y a déjà cet esprit de rejet, cette blessure dans leur subconscient, dans leur conscience, tout ce qu'elles vont poser comme action, elles vont appeler ça comme rejeté, rejet. Autre point, elles doutent de son droit à l'existence et son droit à l'amour. L'amour n'existe plus, n'existe pas dans la bouche de cette personne. Tout ce que moi je ferai, rien de bon ne va sortir de moi. C'est triste, frères et sœurs, et ces personnes souffrent. Aujourd'hui, le Seigneur vous tend la main au travers les ondes de Radio Maria. Vous tend la main et le Seigneur veut faire un travail fort, formidable, extraordinaire par la grâce du Saint-Esprit dans votre cœur. Autre élément, ces personnes s'isolent, recherchent la solitude. Elles sont bien quand leurs maris ne sont pas là. Elles sont bien quand les enfants ne sont pas là. Elles sont à l'aise, heureuses. Quand elles vivent seules. Alors, l'homme est fait pour vivre en société. L'homme est créé pour vivre en société. Si l'homme était créé pour vivre seul, il n'allait pas avoir sa cote. Dieu n'allait pas bénir avec des enfants. Mais pourquoi? Vous ne voulez pas vivre en société? Vous voulez vivre en autarcie. Le diable aime ceux qui s'isolent.

0: l'isole. Parce que, au fond de l'isolement, il va venir t'insinuer certaines paroles. Il va venir mettre les mauvaises choses dans la pensée. Il va venir reprogrammer votre pensée. Et tout ce que vous allez voir est mauvais. Même quand votre frère pose une action bonne, vous allez trouver que cette action est mauvaise. Que le Seigneur délivre toutes ces personnes qui traversent ces moments de rejet.
1: Amen, amen.
0: Que le Seigneur les tire de cette situation et guérit le cœur.
1: Amen.
0: Autre caractéristique, sentiment d'infériorité et de bassesse. Comment se libérer et guérir de cette blessure qui fatigue beaucoup de personnes? Premier point, prendre conscience de sa blessure. Il faut prendre conscience que la personne souffre du rejet. Parce que si tu n'as pas la conscience que toi-même tu es blessé, tu ne peux pas te guérir. C'est lorsqu'on est convaincu qu'on est malade qu'on va à l'hôpital pour se faire soigner. Mais il y a des personnes même qui sont malades, mais elles refusent d'accepter la maladie. Comment vous pouvez vous rendre à l'hôpital? Donc, premier point, il faut prendre conscience de sa blessure. Deuxième point, arrêtez de fuir toutes les situations. Là, vous devez vous affirmer. Affirmez-vous. Parce qu'on vient de voir ensemble que toutes ces personnes qui ont été rejetées dans les Écritures, le Seigneur les a repositionnées. Affronter sa peur et affirmer. Parce que le diable va vous mettre dans une position de telle manière que lorsque vous voulez parler, vous avez peur. Or, la parole de Dieu dit, l'esprit que nous avons reçu n'est pas un esprit de peur, n'est pas un esprit de timidité, mais c'est un esprit de force. Le Saint-Esprit est un esprit de force, un esprit de puissance, un esprit d'autorité, un esprit de lucidité, un esprit qui s'affirme. Donc, étant chrétien, lorsque nous avons reçu, lors de nos baptêmes, la descente du Saint-Esprit, alors nous sommes transformés, transfigurés, régénérés, et l'Esprit de Dieu est avec nous constamment. Donc, il faut affronter la peur. La peur, c'est l'homme qui crée la peur. La peur, lorsqu'on commence à imaginer certaines choses, nous avons peur. Il faut briser la peur. Pardonner à ceux qui nous ont rejetés. Si Jephté n'avait pas pardonné au préalable, même si on lui disait, viens être le chef suprême, que chaque mois, chacun vient déposer un sac de riz, vient déposer un dixième de ses récoltes, etc. Il va dire non. Moi, je n'y retournerai point là-bas. Mais malgré qu'on a chassé Jephté, on a humilié Jephté, on l'a blâmé, on l'a stigmatisé, on a posé une étiquette sur sa personne, et ces mêmes personnes sont revenues vers lui. Nous avons besoin de toi pour ce combat. Jephté n'a pas refusé. Cela montre que Jephté avait un amour profond pour ses frères. Mais ce sont ses frères qui ne l'aimaient pas. Je vais dire à une personne, continue d'aimer ceux qui te rejettent. Continue de les aimer. L'amour est plus fort que la mort. Continue d'aimer ceux qui te font du mal. Continue d'aimer même celui qui s'est dit les sorciers et tu le vois dans ton rêve. Continue de l'aimer. Car là où l'amour est fort, le mal ne peut pas résister. le mal ne peut pas demeurer. En l'aimant, c'est comme c'est des braises de feu qu'on est en train de mettre sur la tête de ces personnes. Mais, en quoi certaines personnes, si elles étaient à la place de Jephthé, c'est pour dire c'est bon, moi je ne retournerai plus là-bas. Moi je ne vais plus là-bas. Mon message est simple, frères et sœurs. Si aujourd'hui vous vivez le rejet, attendez-vous à une gloire demain.
1: Amen.
0: C'est pas parce que vous vivez le rejet en rejet, même dans votre service, que le Seigneur vous a oublié. Attendez-vous à une gloire, à la gloire de demain. Attendez-vous à l'élévation de demain. Car il y a une bénédiction dans le rejet. Il y a une élévation dans le rejet. Et lorsqu'on demande pardon, que le pardon ne s'arrête pas sur le bout des lèvres. Tu veux même, il faut pleurer. Il faut vider le cœur. Regardez, celui qui blesse, lui n'a pas de problème. Hein. C'est le blessé qui souffre. On t'a blessé. Lui n'a pas de problème, il s'en va. Mais toi qui es blessé là, c'est toi qui souffres. Le temps de penser ta plaie. Le temps de penser la plaie. Le temps que la plaie sera guérie. Frères et sœurs bien-aimés dans le Seigneur. Le dernier point, comment guérir, il faut demander le secours du Saint-Esprit. Il faut demander le secours du Saint-Esprit. C'est le Saint-Esprit seul qui peut descendre dans les profondeurs. C'est comme quelqu'un qui vient de perdre une être chère. Même quand on va lui dire mes condoléances, Yako, trouver les paroles ne peuvent pas guérir. Les paroles ne peuvent pas reconforter totalement sans l'appui du Saint-Esprit. Mais l'Esprit de Dieu descend au fond de ce cœur pour dire, mon fils, ma fille, je suis avec toi. Les paroles du Saint-Esprit apaisent le cœur, apaisent l'âme. Demandez le secours du Saint-Esprit. Frères et sœurs, la blessure du rejet cherche à convaincre une personne qu'elle n'a pas de valeur, elle est inutile. Ça, c'est l'objectif du rejet. Prions le Seigneur afin que toutes ces personnes qui souffrent du rejet, Seigneur, guéris leur âme parce que l'âme souffre. Seigneur, je te confie toutes ces personnes qui souffrent du rejet. Je te confie toutes ces personnes dans des relations. Ces personnes abandonnées, rejetées. Ces enfants qui ont subi le rejet. Je te le confie. Guéris leur cœur, Seigneur. Guéris leur cœur. Que ton amour, qui est plus fort que toute autre chose, Seigneur, les restaure. Les visites dans le nom puissant de Jésus-Christ de Nazareth.
1: Amen.
0: Visite les relations. Visite les relations.
1: Amen.
0: Visite les couples.
1: Amen.
0: Au nom puissant de Jésus-Christ de Nazareth.
1: Amen.
0: Prie avec moi. Renonce le rejet. Refuse cette étiquette. Et commence à déclarer avec foi, au sortir de ces épreuves, le Seigneur vous repositionnera.
1: Amen.
0: Que le Seigneur vous bénisse.
1: Amen.
0: Nous sommes déjà au thème de cet enseignement. Que le Seigneur vous bénisse et qu'il vous garde dans la paix.
1: Amen.
0: Une prochaine fois, nous allons développer la blessure de l'abandon. C'est pourquoi je vous invite à suivre ces enseignements, à suivre Radio Maria, à écouter Radio Maria. Parce que ces enseignements vous fortifient. La blessure de l'abandon. Comment certaines personnes ont été abandonnées. Et cette blessure, ces personnes traînent. Vous savez, il y en a 5. Et la blessure de l'abandon, c'est la deuxième blessure. Parmi les 5, au moins il y a une personne qui vit ces 3. 3 sur 2. D'autres même, c'est les 5 sur 5. Le Seigneur veut vous aider. Pour tous ceux qui veulent un accompagnement spirituel, approfondir leur foi en Jésus-Christ, vous pouvez nous joindre au 01 42 15 30 99. Au 01 42 15 30 99. Juste après cette pause musicale, le temps de méditer sur l'enseignement qui vient d'être dit, nous allons passer à la méditation de la Divine Miséricorde, chapelet de la Divine Miséricorde. C'est le moment, l'opportunité de confier toutes les blessures à la miséricorde de Dieu. L'amour de Dieu est plus grand que toute autre chose. Shalom.
2: Oui, Jésus, gloire à ton nom.
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3: Pour votre salut, il est 15h.

0: Au nom du Père et du Fils et du Saint-Esprit. Amen. Amen. Notre Père qui es aux cieux, que ton nom soit sanctifié, que ton règne vienne, que ta volonté soit faite sur la terre comme au ciel.
1: Donne-nous aujourd'hui notre pain de ce jour. Pardonne-nous nos offenses, comme nous pardonnons aussi à ceux qui nous ont offensés. Et ne nous laisse pas entrer en tentation, mais délivre-nous du mal.
0: Je vous salue, Marie, pleine de grâce. Le Seigneur est avec vous. Vous êtes bénie entre toutes les femmes, et Jésus, le fruit de vos entrailles, est béni.
2: Sainte Marie, Mère de Dieu, priez pour nous pauvres pécheurs, maintenant et à l'heure de notre mort. Amen.
0: Je crois en Dieu, le Père Tout-Puissant, Créateur du ciel et de la terre, et en Jésus-Christ, son Fils unique, notre Seigneur, qui a été conçu du Saint-Esprit, est né de la Vierge Marie, a souffert sous Ponce Pilate, a été crucifié, est mort, a été enseveli, est descendu aux enfers, le troisième jour est ressuscité des morts, est monté aux cieux, est assis à la droite de Dieu le Père Tout-Puissant, d'où il viendra juger les vivants et les morts.
2: Je crois en l'Esprit Saint, à la Sainte Église catholique, à la communion des saints, à la rémission des péchés, à la résurrection de la chair, à la vie éternelle. Amen.
3: Père éternel, je t'offre le corps et le sang, l'âme et la divinité de ton Fils bien-aimé, notre Seigneur Jésus-Christ.
4: En réparation de nos péchés et de ceux du monde entier.
3: Par sa douloureuse passion,
4: sois miséricordieux pour nous et pour le monde entier.
3: Par sa douloureuse passion,
4: sois miséricordieux pour nous et pour le monde entier.
3: Par sa douloureuse passion,
4: sois miséricordieux pour nous et pour le monde entier.
3: Par sa douloureuse passion,
4: sois miséricordieux pour nous et pour le monde entier.
3: Par sa douloureuse passion,
4: sois miséricordieux pour nous et pour le monde entier.
3: Par sa douloureuse passion,
4: sois miséricordieux pour nous et pour le monde entier.
3: Par sa douloureuse passion,
4: sois miséricordieux pour nous et pour le monde entier.
3: Par sa douloureuse passion,
4: sois miséricordieux pour nous et pour le monde entier.
3: Par sa douloureuse passion,
4: sois miséricordieux pour nous et pour le monde entier.
3: Par sa douloureuse passion,
4: sois miséricordieux pour nous et pour le monde entier.

0: éternel, je t'offre le corps et le sang, l'âme et la divinité de ton Fils bien-aimé, notre Seigneur Jésus-Christ.
1: En réparation de nos péchés et de ceux du monde entier.
0: Par sa douloureuse passion,
1: sois miséricordieux pour nous et pour le monde entier.
0: Par sa douloureuse passion,
1: sois miséricordieux pour nous et pour le monde entier.
0: Par sa douloureuse passion,
1: sois miséricordieux pour nous et pour le monde entier.
0: Par sa douloureuse passion,
1: sois miséricordieux pour nous et pour le monde entier.
0: Par sa douloureuse passion,
1: sois miséricordieux pour nous et pour le monde entier.
0: Par sa douloureuse passion,
1: sois miséricordieux pour nous et pour le monde entier.
0: Par sa douloureuse passion,
1: sois miséricordieux pour nous et pour le monde entier.
0: Par sa douloureuse passion,
1: sois miséricordieux pour nous et pour le monde entier.
0: Par sa douloureuse passion,
1: sois miséricordieux pour nous et pour le monde entier.
0: Par sa douloureuse passion,
1: sois miséricordieux pour nous et pour le monde entier.

0: Père éternel, je t'offre le corps et le sang, l'âme et la divinité de ton Fils bien-aimé, notre Seigneur Jésus-Christ.
1: En réparation de nos péchés et de ceux du monde entier.
0: Par sa douloureuse passion,
1: sois miséricordieux pour nous et pour le monde entier.
0: Par sa douloureuse passion,
1: sois miséricordieux pour nous et pour le monde entier.
0: Par sa douloureuse passion,
1: sois miséricordieux pour nous et pour le monde entier.
0: Par sa douloureuse passion,
1: sois miséricordieux pour nous et pour le monde entier.
0: Par sa douloureuse passion,
1: sois miséricordieux pour nous et pour le monde entier.
0: Par sa douloureuse passion,
1: sois miséricordieux pour nous et pour le monde entier.
0: Par sa douloureuse passion,
1: sois miséricordieux pour nous et pour le monde entier.
0: Par sa douloureuse passion,
1: sois miséricordieux pour nous et pour le monde entier.
0: Par sa douloureuse passion,
1: sois miséricordieux pour nous et pour le monde entier.
0: Par sa douloureuse passion,
1: sois miséricordieux pour nous et pour le monde entier.

0: Père éternel, je t'offre le corps et le sang, l'âme et la divinité de ton Fils bien-aimé, notre Seigneur Jésus-Christ.
1: En réparation de nos péchés et de ceux du monde entier.
0: Par sa douloureuse passion,
1: sois miséricordieux pour nous et pour le monde entier.
0: Par sa douloureuse passion,
1: sois miséricordieux pour nous et pour le monde entier.
0: Par sa douloureuse passion,
1: sois miséricordieux pour nous et pour le monde entier.
0: Par sa douloureuse passion,
1: sois miséricordieux pour nous et pour le monde entier.
0: Par sa douloureuse passion,
1: sois miséricordieux pour nous et pour le monde entier.
0: Par sa douloureuse passion,
1: sois miséricordieux pour nous et pour le monde entier.
0: Par sa douloureuse passion,
1: sois miséricordieux pour nous et pour le monde entier.
0: Par sa douloureuse passion,
1: sois miséricordieux pour nous et pour le monde entier.
0: Par sa douloureuse passion,
1: sois miséricordieux pour nous et pour le monde entier.
0: Par sa douloureuse passion,

0: Père éternel, je t'offre le corps et le sang, l'âme et la divinité de ton Fils bien-aimé, notre Seigneur Jésus-Christ.
1: En réparation de nos péchés et de ceux du monde entier.
0: Par sa douloureuse passion,
1: sois miséricordieux pour nous et pour le monde entier.
0: Par sa douloureuse passion,
1: sois miséricordieux pour nous et pour le monde entier.
0: Par sa douloureuse passion,
1: sois miséricordieux pour nous et pour le monde entier.
0: Par sa douloureuse passion,
1: sois miséricordieux pour nous et pour le monde entier.
0: Par sa douloureuse passion,
1: sois miséricordieux pour nous et pour le monde entier.
0: Par sa douloureuse passion,
1: sois miséricordieux pour nous et pour le monde entier.
0: Par sa douloureuse passion,
1: sois miséricordieux pour nous et pour le monde entier.
0: Par sa douloureuse passion,
1: sois miséricordieux pour nous et pour le monde entier.
0: Par sa douloureuse passion,
1: sois miséricordieux pour nous et pour le monde entier.
0: Par sa douloureuse passion,
1: sois miséricordieux pour nous et pour le monde entier.
2: Dieu saint, saint fort, saint immortel,
3: aie pitié de nous et du monde entier.
2: Dieu saint, saint fort, saint immortel,
3: aie pitié de nous et du monde entier.
2: Dieu saint, saint fort, saint immortel,
3: aie pitié de nous et du monde entier.
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0: Le sixième commandement, tu ne commettras pas d'adultère.
1: Quel est le devoir de la personne humaine en ce qui concerne son identité sexuelle?
2: Dieu a créé l'homme, homme et femme, avec la même dignité personnelle. Il a inscrit en chacun la vocation à l'amour et à la communion. Il revient à chacun d'accepter sa propre identité sexuelle en reconnaissant l'importance pour toute la personne, la spécificité et la complémentarité.
1: Qu'est-ce que la chasteté?
2: La chasteté est l'intégration réussie de la sexualité dans la personne. La sexualité devient vraiment humaine quand elle est intégrée de manière juste dans la relation de personne à personne. La chasteté est une vertu morale, un don de Dieu, une grâce, un fruit de l'esprit.
1: Que comporte la vertu de chasteté?
2: Elle comporte l'apprentissage de la maîtrise de soi en tant qu'expression de la liberté humaine orientée au don de soi. Dans ce but, une éducation intégrale et permanente est nécessaire. Elle se réalise par étapes graduelles de croissance.
1: De quels moyens dispose-t-on pour aider à vivre la chasteté?
2: Les moyens à disposition sont nombreux. La grâce de Dieu, le secours des sacrements, la prière, la connaissance de soi, la pratique d'une ascèse adaptée aux diverses situations, l'exercice des vertus morales, en particulier de la vertu de tempérance qui vise à faire en sorte que les passions soient guidées par la raison.
1: De quelle manière tous les baptisés sont-ils appelés à vivre la chasteté?
2: Tous les baptisés, suivant le Christ modèle de chasteté, sont appelés à mener une vie chaste selon leur état de vie. Les uns, en vivant dans la virginité ou dans le célibat consacré, manière éminente de se consacrer plus facilement à Dieu d'un cœur sans partage, les autres, s'ils sont mariés, en pratiquant la chasteté conjugale, s'ils ne sont pas mariés, en vivant la chasteté dans la continence.
1: Quels sont les principaux péchés contre la chasteté?
2: Sont des péchés gravement contraires à la chasteté, chacun selon la nature de son objet. L'adultère, la masturbation, la fornication, la pornographie, la prostitution, le viol, les actes homosexuels. Ces péchés sont l'expression du vice de la luxure. Commis sur des mineurs, de tels actes sont un attentat encore plus grave contre leur intégrité physique et morale.
1: Pourquoi le sixième commandement, bien qu'il dise « Tu ne commettras pas d'adultère », interdit-il tous les péchés contre la chasteté?
2: Bien que dans le texte biblique du Décalogue, on lise « Tu ne commettras pas d'adultère », Exode chapitre 20, verset 14, la tradition de l'Église suit intégralement les enseignements moraux de l'Ancien et du Nouveau Testament et considère le sixième commandement comme englobant tous les péchés contre la chasteté.
1: Quel est le devoir des autorités civiles en ce qui concerne la chasteté?
2: Parce qu'elles sont tenues de promouvoir le respect de la dignité de la personne, les autorités civiles doivent contribuer à créer un climat favorable à la chasteté, même en empêchant, par des lois appropriées, la diffusion de certaines des graves offenses à la chasteté précédemment évoquées, surtout en vue de protéger les mineurs et les personnes les plus fragiles.
1: Quels sont les biens de l'amour conjugal auxquels est ordonnée la sexualité?
2: Les biens de l'amour conjugal, qui pour les baptisés est sanctifié par le sacrement de mariage, sont l'unité, la fidélité, l'indissolubilité et l'ouverture à la fécondité.
1: quelle signification a l'acte conjugal?
2: L'acte conjugal a une double signification, unitive, la donation réciproque des époux, et procréatrice, l'ouverture à la transmission de la vie. Nul ne doit briser le lien indissociable que Dieu a voulu entre les deux significations de l'acte conjugal, en excluant l'une ou l'autre d'entre elles.
1: Quand la régulation des naissances est-elle morale?
2: La régulation des naissances, qui représente un des aspects de la paternité et de la maternité responsable, est objectivement conforme à la morale quand elle se vit entre les époux sans contrainte extérieure ni par égoïsme, mais pour des motifs sérieux et par des méthodes conformes aux critères objectifs de moralité, à savoir par la continence périodique et le recours aux périodes infécondes.
1: Quels sont les moyens de régulation des naissances qui sont immoraux?
2: Est intrinsèquement immorale toute action, comme par exemple la stérilisation directe ou la contraception qui, en prévision de l'acte conjugal ou dans sa réalisation ou encore dans ses conséquences naturelles, se propose comme but et comme moyen d'empêcher la procréation.
1: Pourquoi l'insémination et la fécondation artificielle sont-elles immorales?
2: Elles sont immorales parce qu'elles dissocient la procréation de l'acte par lequel les époux se donnent l'un à l'autre, instaurant de ce fait une domination de la technique sur l'origine et la destinée de la personne humaine. En outre, l'insémination et la fécondation hétérologue par le recours à des techniques qui font intervenir une personne étrangère au couple lèse le droit de l'enfant à naître d'un père et d'une mère connus de lui et liés entre eux par le mariage et ayant le droit exclusif de ne devenir parent que l'un par l'autre.
1: Comment doit-on considérer un enfant?
2: L'enfant est un don de Dieu, le don le plus excellent du mariage. Il n'existe pas un droit d'avoir des enfants. Il existe au contraire le droit pour l'enfant d'être le fruit de l'acte conjugal de ses parents, ainsi que le droit d'être respecté comme personne dès le moment de sa conception.
1: Que peuvent faire les époux lorsqu'ils n'ont pas d'enfant?
2: Si le don de l'enfant ne leur a pas été fait, les époux, après avoir épuisé les recours légitimes de la médecine, peuvent marquer leur générosité par l'accueil ou par l'adoption, ou encore par l'accomplissement de services exigeants à l'égard d'autrui. Ils réalisent ainsi une précieuse fécondité spirituelle.
1: Quelles sont les offenses à la dignité du mariage?
2: Ce sont l'adultère, le divorce, la polygamie, l'inceste, l'union libre, l'acte sexuel avant le mariage ou en dehors du mariage.
0: Le septième commandement, tu ne voleras pas.
1: Que déclare le septième commandement?
2: Il déclare la destination et la distribution universelle des biens, la propriété privée, le respect des personnes et de leurs biens, et le respect de l'intégrité de la création. Dans ce commandement, l'Église trouve aussi le fondement de sa doctrine sociale qui comprend la rectitude dans l'action, que ce soit dans le domaine économique, dans la vie sociale et politique, dans le droit et le devoir du travail humain, dans la justice et la solidarité entre les nations, ou dans l'amour pour les pauvres.

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2: Au nom du Père, du Fils et du Saint-Esprit, amen. Dieu, notre Père, te disons infiniment merci. Merci pour ton amour sans faille à notre égard. Merci de nous porter entre les creux de tes mains à chaque instant. Merci de nous protéger. Merci, merci pour tout. Auditeur de la 104.8, bonjour. Et comme j'ai pour habitude de vous le dire, l'émission s'intitule « Chantons le Seigneur ». Mais chantons le Seigneur, nous allons procéder comme nous le faisons habituellement.

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1: Oui, cette radio est dédiée à la Vierge Marie. Et c'est l'émission des chorales. Ce qui revient à dire qu'en ce jour béni, nous avons la visite d'une chorale. Ils vont se présenter. J'ai en face de moi un monsieur. Présentez-vous à nos auditeurs.
2: Oui, bonjour, chers auditeurs et chers auditrices. Moi, je suis Ndam Marus Ziagbe. Je suis le maître de chœur de la chorale de Ndakuna Kurokususu.
1: Ok. Et à vos côtés, je vois une charmante dame. Madame, présentez-vous à nos auditeurs.
3: Moi, c'est Miss Zegba Esther.
1: Oui.
3: Voilà, je suis membre de la chorale Saint-Martin de Ndakuna Kurokususu.
1: Ah, donc, j'ai affaire à une chorale. Mais comment se nomme cette chorale, maestro Marius?
2: La chorale se nomme Saint-Martin de Ndakuna Kurokususu.
1: Saint-Martin de Ndakuna Kurokususu.
2: Oui, oui.
1: Donc vous êtes le maître de chœur.
2: Le maître de chœur, oui.
1: Saint-Martin de Ndakuna Kurokususu. Ce qui va sans dire que cette chorale n'appartient pas à un seul village, parce que vous me dites Ndakuna Kurokususu, maestro.
2: Oui, oui, au fait, c'est la voie que traverse le village. Sinon,
1: oui.
2: Ndakuna Kurokususu, oui. Et Kususu, c'est la même communauté.
1: C'est la même communauté.
2: C'est ça.
1: Donc, maestro Marius.
2: Oui. Oui.
1: Votre chorale existe depuis quand?
2: Il faut dire que la chorale existe depuis 2012.
1: Depuis 2012?
2: Oui.
1: Qu'as-tu vécu, maestro Marius?
2: Oui.
1: Puisque la chorale existe depuis 2012, que du chemin parcouru, je veux que nos chers auditeurs et auditrices prennent plaisir à vous écouter parce que vous êtes là depuis 2012.

0: Merci, maestro. Le chant que vous venez d'exécuter,
1: oui.
0: J'ai entendu Marie, Marie. Le chant parle de quoi?
1: Il faut dire que nous supplions Marie,
0: oui.
1: Qu'elle intercède pour nous,
0: mm-hmm.
1: pour que ce que nous cherchons,
0: oui.
1: que Dieu nous l'accorde.
0: Okay.
1: Parce que nous cherchons le paradis.
0: Le paradis.
1: Nous voulons avoir une place
0: oui.
1: auprès de notre Père Céleste.
0: Merci bien, maestro. Ndakuna Kurpususu est rattaché à quelle paroisse, maestro?
1: La paroisse Saint-Étienne de Nana.
0: Saint-Étienne de Nana.
1: Oui.
0: Donc vous êtes du diocèse?
1: Oui, nous sommes du diocèse de Yamoussoukro.
0: Ok. Quelle est votre mission au niveau de votre paroisse? La mission de votre chorale?
1: Notre mission
0: mm-hmm.
1: au niveau de notre chorale, mm-hmm. c'est de faire
0: mm-hmm.
1: valoir les chants sacrés.
0: De faire valoir les chants sacrés?
1: Oui. Évangéliser
0: mm-hmm.
1: à travers les chants sacrés.
0: Ok.
1: Animer aussi les messes.
0: Les messes.
1: Voilà. Les veillées.
0: Ok.
1: C'est ce que nous avons choisi comme notre mission.
0: Merci bien le maître. Maestro.
1: Oui.
0: Votre chorale, vous êtes composé de combien de choristes?
1: Actuellement, oui. il y a 25 membres.
0: 25 membres.
1: 25 choristes.
0: Cette chorale est-elle une chorale adulte, chorale des enfants, chorale des jeunes?
1: Bon, j'allais dire que c'est une chorale mixte, parce qu'au sein de la chorale,
0: oui.
1: il y a des enfants,
0: oui.
1: il y a des adultes,
0: oui.
1: il y a des jeunes.
0: Maestro, vous faites quel genre de chorale?
1: Nous faisons une chorale à quatre voix.
0: À quatre voix?
1: Oui.
0: Une chorale à quatre voix?
1: Oui, oui.
0: Ok, puisque vous faites une chorale à quatre voix,
1: oui.
0: démontrez à nos auditeurs que vous êtes capable de faire quelque chose.
1: Dans le premier chant,
0: mm-hmm.
1: nous allons dire merci à Dieu.
0: Ok.
1: Oui.

0: Merci, maestro.
1: Là, je n'ai plus besoin de demander qu'est-ce que le chant veut dire, puisqu'il a été exécuté en français. Nous revenons encore à ce cantique que vous avez exécuté.
2: Oui.
1: Tu m'as dit tout à l'heure que vous chantez à quatre voix.
2: Oui.
1: Mais j'ai vu deux personnes. Quels sont les types de voix que vous avez utilisées tout à l'heure pour exécuter le chant?
2: Tout à l'heure, j'ai fait le soprano.
1: Oui.
2: Et j'ai fait l'alto.
1: Oui.
2: Voilà.
1: Et elle?
2: Au fait, au commencement, j'ai lancé ça en soprano.
1: Oui.
2: Voilà. Et elle a fait en soprano et puis moi, j'ai fait un second l'alto.
1: Ok. Maestro.
2: Oui.
1: Je vois deux personnes. Vous chantez à quatre voix.
2: Oui.
1: Bon, pour quelqu'un qui n'est pas du corps, comment il peut comprendre que deux personnes viennent chanter à quatre voix?
2: Bon, il faut le dire que
1: oui.
2: Les choristes n'étaient pas disponibles.
1: Ok.
2: Voilà. Mais comme nous devons faire l'émission,
1: oui.
2: Bon, on a décidé de venir
1: oui.
2: Voilà, pour donner quelque chose que
1: oui.
2: nous savons le faire.
1: Ok. D'où votre capacité à relever les défis.
2: C'est ça.
1: Ok. Merci, maestro. Oui. Vous êtes vraiment des missionnaires.
2: Merci.
1: Ok. Maestro, tout à l'heure,
2: oui.
1: tu me disais que vous chantez les évangélisations, vous chantez les messes,
2: oui.
1: vous chantez les louanges,
2: oui.
1: tout ça, je suis entièrement d'accord. Mais est-ce que vous avez une fois participé à un concert?
2: Bon, j'allais dire non.
1: Oui.
2: Voilà. Mais nous avons été une fois à une cérémonie
1: oui.
2: où nous avons chanté.
1: Vous n'avez jamais été invité à des concerts ou bien c'est vous-même qui refusez d'être à des concerts?
2: On n'a jamais été invité à un concert.
1: Vous n'avez jamais été invité à un concert. Mais si l'occasion se présentait?
2: Si l'occasion se présente, ça,
1: oui.
2: nous serons très ravis de,
1: oui.
2: d'y participer.
1: Ok. Maestro.
2: Oui.
1: Marius.
2: Oui.
1: De la chorale Saint-Martin de Ndakouna Kroukoussousou.
2: Bien sûr.
1: Votre répertoire. Je parle de répertoire. Vous chantez dans combien de langues?
2: Merci pour la question. Nous chantons
1: oui.
2: en français,
1: ah, oui.
2: en baoulé.
1: En baoulé.
2: Et dans d'autres langues.
1: Dans d'autres langues.
2: Oui.
1: Merci, maestro.
2: Oui.
1: Puisque vous chantez dans d'autres langues,
2: oui.
1: tout à l'heure, j'ai entendu le premier chant en baoulé,
2: mm-hmm.
1: le deuxième chant en français. Et tu as dit tout à l'heure que vous chantez encore dans d'autres langues.

0: Vous avez chanté en quelle langue?
1: Nous avons chanté en atier.
0: En atier?
1: Oui.
0: Et le chant parle de quoi?
1: Le chant, c'est un chant d'Ofectoire.
0: D'Ofectoire?
1: Voilà.
0: Oui, le chant d'Ofectoire dit quoi?
1: Un chant d'Ofectoire, oui. Que ce que nous avons sous la main, que nous portons à l'Éternel.
0: À l'Éternel, ok. Quels sont vos jours de répétition?
1: Nous répétons les mardis,
0: oui,
1: et les jeudis.
0: Vous répétez les mardis et les jeudis?
1: Les jeudis.
0: Quels sont les moments forts de vos répétitions?
1: Les moments forts?
0: C'est-à-dire, comment vous répétez? Est-ce que vous commencez par la prière? Est-ce que vous priez pendant la répétition?
1: D'abord, avant de commencer,
0: oui,
1: nous faisons d'abord une prière.
0: Oui.
1: Et puis après la répétition,
0: oui,
1: nous terminons par une prière.
0: Oui, il est bien de prier. On ne peut pas commencer et puis ne pas l'achever.
1: C'est ça.
0: Donc quand on commence, on l'achève.
1: C'est ça.
0: D'où la Bible déclare, la fin de toute chose vaut mieux que son commencement. Maestro Marius,
1: oui,
0: de la chorale Saint-Martin de Koussoussou, Ndakounakourou.
1: Oui.
0: Est-ce que vous animez régulièrement des messes, des veillées et autres?
1: Je peux dire que nous animons tous les jours,
0: oui,
1: tous les dimanches,
0: oui,
1: les messes.
0: Okay.
1: Parce que sur notre communauté, il n'y, oui, a qu'une seule chorale.
0: Il n'y a qu'une seule chorale.
1: Oui.
0: Et pourquoi?
1: Bon, c'est la foi des autres qui disent. Hein,
0: oui.
1: Parce que nous lançons,
0: oui,
1: un appel, mm-hmm, qu'il y ait une deuxième chorale,
0: mm-hmm,
1: pour aider la chorale. Mais,
0: oui,
1: bon, mais les gens ne se désignent pas. Voilà.
0: Il n'y a pas d'engouement.
1: Il n'y a pas d'engouement.
0: Mais, maestro,
1: oui,
0: qu'est-ce qui fait que les fidèles ne sont pas dévoués à mettre une deuxième chorale sur pied?
1: Bon, je ne sais pas si c'est
0: un... Je vais vous titiller un peu, maestro.
1: Oui, oui, allons-y.
0: Est-ce que ce n'est pas le fait que les messes sont mal exécutées par la chorale, mais que les gens n'ont pas ce courage-là?
1: Bon, je dirais non. Les chorales que nous faisons aujourd'hui, oui, c'est l'appel de Dieu. Hein.
0: L'appel de Dieu.
1: Voilà.
0: Donc, je dirais que c'est une vocation.
1: C'est une vocation.
0: Ok.
1: Voilà. Peut-être que ces personnes-là ne se sentent pas dans,
0: oui,
1: les chambres.
0: Oui.
1: Voilà. Sinon, que normalement,
0: oui,
1: je pense bien que,
0: mm-hmm,
1: avant qu'il y ait cette chorale, il y avait une chorale quand même qui existait.
0: Oui.
1: Avant que moi-même je ne sois là.
0: Oui.
1: Voilà. Mais pourquoi est-ce que ça ne marche plus? Mm-hmm. Bon, là, la question reste posée.
0: La question reste posée.
1: Oui.
0: Donc, ce linge sale n'a pas encore été lavé, je dirais.
1: Oui, oui.
0: Mais pourquoi ne pas chercher à faire cette lessive-là?
1: Oui, nous avons touché les catéchistes, les,
0: oui,
1: chefs chrétiens,
0: oui,
1: pour qu'il y ait au moins une chorale baoulée, même, oui, typiquement baoulée.
0: Une
1: même
0: chorale en langue.
1: Voilà, en langue même.
0: Oui.
1: Mais jusque-là, voilà.
0: Ok.

0: cérémonie.
1: Oui, et pourquoi? Cela ne vous intéresse pas?
0: Bon, pas que ça ne nous intéresse pas.
1: Non.
0: Mais il faut s'organiser pour aller dans ces principes-là.
1: Oui.
0: Pour le moment, je dirais que nous ne sommes pas encore prêts pour... Voilà.
1: Maestro, depuis 2012, la chorale existe.
0: Oui, oui.
1: Et vous n'avez pas encore...
0: Il y a nécessairement des difficultés même au sein de la chorale, ce qui fait que on n'arrive pas à bien se canaliser.
1: Maître, quelles sont ces difficultés-là?
0: Il y a des désaccords.
1: Oui, des désaccords.
0: Des désaccords entre choristes et maître de chœur, entre le chef chrétien et son équipe et la chorale.
1: Oui.
0: Parce que quand on a un souci, qu'on leur pose le problème, ils ne cherchent pas à trouver une solution.
1: Mademoiselle Estelle, il y a quelque chose que j'aimerais comprendre. Il me semble que le maître de chœur, il est seul dans ce combat. Est-ce que vous lui portez un peu en prière? Est-ce que vous l'assistez un peu dans ces difficultés-là?
2: Oui, le maître de chœur a assisté.
1: Oui.
2: Voilà. On le porte beaucoup en prière.
1: Oui.
2: Parce que le fait d'être devant une chorale, ce n'est pas facile.
1: Non.
2: Ce n'est pas du tout facile.
1: Non.
2: Il faut la foi.
1: Mm-hmm.
2: Il faut avoir la crainte de Dieu pour pouvoir diriger un groupe.
1: Oui.
2: Donc, c'est la prière qui peut l'aider.
1: OK.
2: Voilà. Et ensuite, le reste vient.
1: C'est compris. Donc, ce qui revient à dire que le maître de chœur n'est pas seul dans ce combat.
2: Il n'est pas
1: c'est
2: seul
1: toute la chorale qui est face à cette... Merci bien. Depuis 2012, vous chantez. Vous chantez le Seigneur, comme l'intitule
0: l'émission.
1: Chantons le Seigneur.
2: Oui.
1: Depuis 2012, vous chantez le Seigneur. Quelles sont les grâces que vous avez reçues en chantant le Seigneur?
0: Il faut dire qu'il y a une personne de bonne moralité qui nous a offert un piano. Donc c'est ce que nous utilisons pour nos répétitions, pour nos animations de messe et de veillée. Voilà.
2: Il faut dire aussi qu'à travers les prestations des messes, le parrain nous fait sortir pour aller un peu animer un peu chez lui.
1: Okay.
2: Et puis à travers les animations, d'autres paroisses nous sollicitent à travers...
1: Vous êtes beaucoup sollicité.
2: Voilà.
1: Est-ce que vous êtes une fois sorti de votre paroisse?
2: Plusieurs fois.
1: Plusieurs fois. Quelles sont les paroisses sœurs que vous avez visitées?
2: On était deux fois à Gekanou.
1: Gekanou, waouh.
2: Voilà, et puis tout dernièrement, nous sommes allés à Tiemilekro.
1: Tiemilekro, donc vous êtes toujours sollicité.
2: Voilà.
1: Et puisque vous êtes toujours sollicité, maestro, aujourd'hui encore, de par les ondes, vous êtes aussi sollicité. Je veux vous entendre, puisque vous êtes fréquemment sollicité.
0: Yam.

0: Nyamie mot. On entend nyamie. Ça, c'est la langue du terroir. Nyamie mot. Vous dites quoi dans nyamie mot?
1: Nous disons merci
0: oui.
1: à Dieu pour tout ce qu'il fait pour nous.
0: Évidemment. Nous devons toujours dire merci à Dieu. Maestro, j'ai parlé de grâce tout à l'heure. Est-ce qu'à travers vos chants, vous avez réussi à toucher des cœurs, à venir dans le champ de mission du Seigneur?
1: Je dis oui.
0: Maestro,
1: oui.
0: Vous chantez. Est-ce que vous êtes en collaboration avec des chorales? Et si vous êtes en collaboration avec des chorales, comment se font vos chants? Est-ce que vous-même vous écrivez vos propres chants ou bien vous donnez des chants déjà qui sont connus de tous?
1: Bon, faut dire que nous allons vers des chorales.
0: Oui.
1: Et nous apportons ce qui est bien chez eux.
0: Oui.
1: En chant comme dans toutes choses.
0: En toutes choses.
1: Ce qui est positif.
0: Oui. Tout ce qui est positif.
1: Voilà.
0: Donc, j'essaie de résumer vos propos.
1: Oui, oui.
0: Donc, Maestro Marius est en train de me dire qu'il arrive à écrire.

0: même ses chants.
1: Oui.
0: Et quand il se déplace aussi pour rencontrer d'autres chorales, il prend ce qui est bien chez...
1: Évidemment, les excuses se passent.
0: Ok. Merci, maestro.
1: Oui.
0: Maestro.
1: Oui.
0: Quelles sont vos difficultés? C'est vrai qu'on a essayé de les énumérer. Mais quelles sont vos vraies difficultés? Et quels sont vos projets?
1: Parlons de difficultés d'abord. Oui. Ce sont les choristes d'abord. Parce que les choristes qui ne sont pas disponibles.
0: Oui.
1: Ça, c'est un problème.
0: Oui.
1: Pendant les jours de répétition, les heures de répétition qui ne sont pas respectées.
0: Non.
1: Ils s'absentent quand ils veulent. Bon, ça, c'est difficile. Tu ne peux pas aller programmer une répétition où tu vas trouver trois personnes, deux personnes. Ça, c'est un véritable problème.
0: Oui. Donc, ça sont les premières difficultés. C'est-à-dire que les choristes ont toujours été absents.
1: Absents.
0: Là où tu as besoin d'eux, ils ne sont pas présents.
1: Ils ne sont pas présents.
0: Donc, ça, c'est une difficulté vraiment, je dirais, criarde.
1: C'est ça.
0: Maintenant, avec le peu de choristes que tu as sous la main, quels sont vos projets?
1: Dieu merci.
0: Oui.
1: Avec le peu, cette année,
0: oui.
1: Nous allons faire le baptême de cette chorale.
0: Et ce baptême, il a lieu où?
1: Le baptême aura lieu à la paroisse Saint-Étienne.
0: À la paroisse Saint-Étienne de Nanman.
1: Oui.
0: Présidé par le...
1: Notre curé, Adoujule.
0: Adoujule, ok. Maître.
1: Oui.
0: Quels sont les critères qu'il faut pour pouvoir adhérer à cette chorale?
1: Bon, pour adhérer à cette chorale, je dirais que c'est la foi. Voilà. Parce que...
0: Mais, maestro,
1: oui?
0: Tu parles de foi. Est-ce que la foi se lit sur les visages?
1: Bon, la foi ne se lit pas sur les visages.
0: Non.
1: Mais quand tu vas vers une personne pour lui demander, viens qu'on fasse une chorale, c'est pas fondé.
0: Non.
1: Mais quand c'est Dieu qui appelle,
0: oui.
1: Je pense que c'est la foi. Parce qu'il y a des gens qui sont dans la chorale,
0: oui.
1: Depuis que nous avons commencé, depuis 2012, ils sont encore là. D'autres sont venus, ils sont partis.
0: Oui.
1: Bon, je dis que non, ceux-là, vraiment, ils n'ont pas la foi. Ils n'ont pas l'amour de la chose.
0: Ils n'ont pas l'amour de la chose.
2: Ils ne connaissent pas l'importance de chanter.
0: De chant sacré.
2: Voilà.
0: Ok. Et vraiment, nous prions le Seigneur pour qu'il vous donne encore et encore et encore le nécessaire pour que vous puissiez poursuivre cette mission.
1: Amen.
0: Assez pénible. Maestro,
1: oui.
0: Je suis toujours à vous.
1: Oui.
0: Est-ce que vous avez un bureau? Et si vous avez un bureau, comment est-ce qu'il est constitué? Et est-ce qu'il y a un numéro sur lequel on peut vous joindre?
1: Bon, oui, il y a un bureau.
0: Oui.
1: Il y a un président, un vice-président,
0: oui.
1: Un secrétaire.
0: Oui.
1: Un trésorier.
0: Un trésorier.
1: Voilà.
0: Je demande, est-ce que vous avez une ligne? La chorale a sa ligne ou bien c'est la ligne privée du maître de chœur?
1: Bon, c'est la ligne privée du maître de chœur et de la présidente qui marche.
0: Ok.
1: Voilà.
0: Est-ce que... Je peux avoir ces différents numéros?
1: Oui, je vais vous donner le numéro de la présidente.
0: Oui.
1: Pour toute information, on peut aller vers elle.
0: Oui.
1: Voilà. Pour le numéro de la présidente,
0: oui.
1: C'est bien le 05.
0: 05.
1: 55.
0: 55.
1: 22.
0: 22.
1: 17.
0: 17.
1: 80.
0: 80.
1: Si le vôtre? Si je peux me répéter.
0: Oui.
1: Le 05.
0: 05.
1: 55. 22. 17h80.
0: Et elle, c'est la présidente?
1: C'est la présidente.
0: Qui se nomme?
1: Philomène.
0: Philomène.
1: Oui.
0: Et
1: le mien?
0: Oui.
1: C'est le 07 09
0: oui.
1: 27
0: oui.
1: 34
0: oui.
1: 07.
0: Ok. On répète?
1: 07 09 27
0: oui.
1: 34 07.
0: Ok. Donc, à travers ces deux lignes, on peut joindre la chorale
1: à tout moment.
0: Saint-Martin de Bouzoussou Ndakounakourou.
1: Bien ça.
0: Maestro?
1: Oui.
0: Nous avons commencé par un chant.
1: Oui.
0: L'émission tire à sa fin.
1: Oui.
0: La porte que vous avez ouverte, il faut la refermer. On a ouvert la porte avec un chant. Il faut la refermer avec un chant. Exécuté par la chorale Saint-Martin de Kpoussoussou Ndakounakourou.

0: Merci. À la chorale Saint-Martin de Koussoussou Nda Konakro. Auditeur, auditrice de la 104.8. En ce jour, nous avons reçu la chorale Saint-Martin de Koussoussou Nda Konakro. Nous allons nous séparer. Oui, en chair, mais en esprit, nous demeurons un. Père éternel, nous te disons merci parce que tu as voulu que tes enfants soient en ta présence. Nous te disons infiniment merci. Nous allons nous séparer. Entre les creux de tes mains, nous nous recommandons. Bénis la journée de tout un chacun d'entre nous, toi qui es Père, Fils et Esprit Saint. Amen. Votre humble serviteur, Pedro Kwasi, merci.
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0: Pour votre salut, il est 16h.
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1: Ce chapelet est parmi les aspects qui marquent la spécificité des apparitions de Kibého. En effet, c'est en mars 1982 que Marie-Claire Mukanga Angola a pris de la mère du Verbe elle-même et elle a reçu la mission de le propager à travers le monde entier.
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2: 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Ce chapelet de douleur nous a été rappelé envie d'aider le cœur à sentir la soif de changer et de se convertir sans cesse.
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3: Chers auditeurs et auditrices de Radio Maria Rwanda, Burundi, Burkina Faso, Centrafrique, République démocratique du Congo, Côte d'Ivoire, République du Congo, Cameroun, Voix de la paix en Guinée-Conakry, Gabon, Centrafrique, Madagascar, Togo, France et Suisse romande, bonsoir. Nous allons réciter le chapelet de cette douleur de la Vierge Marie à partir du sanctuaire Notre-Dame de Douleur de Kibého. La Vierge Marie est apparue à Kibého dans la journée du 28 novembre 1981 jusqu'au 28 novembre 1989. L'Église a retenu comme authentiques les trois voyantes, Alphonsine Mumureki, Nathalie Mukamazimaka et Marie-Claire Mukangango. Elle s'est manifestée à elle sous le vocable d'Homère du Verbe, ce qui est synonyme d'Homère de Dieu, comme elle l'a expliqué elle-même lors de son apparition à Nathalie. Ce titre d'Homère du Verbe, comme elle s'est présentée à Alphonsine, lors de la première apparition en novembre 1981, nous dit qu'elle n'est pas venue pour ses affaires personnelles, mais pour la mission du Verbe de Dieu. La mère du Verbe ne veut pas que ses enfants sombrent dans des joies vides de sens. C'est pourquoi, dans ce monde qui souffre à cause de sa rébellion contre Dieu, elle est aussi apparue ici à Kibého, pour nous ramener tous à la parole de vie. La mère du Verbe est affligée parce que Dieu est offensé. Les péchés, dit-elle, se multiplient sans cesse et les hommes endurcis dans leur cœur allaient se précipiter dans les gouffres. Ainsi, dit-elle à Nathalie, une des trois voyantes de Kibého, ce qui me fait mal, c'est que moi je vais vous libérer d'un gouffre pour que vous n'y tombiez pas, mais vous refusez. Je suis venue à vous pour vous communiquer un message qui vous rappelle ce que vous avez oublié, mais vous, vous refusez de l'accueillir. À Kibého, la mère du Verbe a proposé de méditer ses grandes douleurs et la passion de son fils Jésus-Christ par le chapelet de cette douleur rappelée et enseignée à Kibého. Ce chapelet est une arme efficace pour combattre le diable et susciter ainsi le repentir. Dans ce chapelet, par l'intercession de la mère du Verbe, prions pour la paix dans le monde.
4: Au nom du Père et du Fils et du Saint-Esprit.
5: Amen.
4: Mon Dieu, je t'offre ce chapelet de cette douleur pour ta sainte gloire et pour honorer ta sainte mère en méditant et en partageant sa douleur avec elle. Je t'en supplie, donne-moi de regretter le péché que j'ai commis. Aide-moi à être doux et humble comme je le dois, afin de pouvoir obtenir toutes les indulgences qu'il contient. l'acte de contrition de péché.
5: Seigneur, j'ai un très grand regret de t'avoir offensé, parce que tu es infiniment aimable et que le péché te déplaît. Je prends la ferme résolution, avec le secours de ta sainte grâce, de ne plus t'offenser et de faire pénitence. Amen.
4: Je vous salue Marie, pleine de grâce, le Seigneur est avec vous. Vous êtes bénie entre toutes les femmes, et Jésus, le fruit de vos entrailles, est béni.
6: Sainte Marie, Mère de Dieu, priez pour nos pauvres pécheurs, maintenant et à l'heure de notre mort. Amen.
4: Je vous salue Marie, pleine de grâce, le Seigneur est avec vous. Vous êtes bénie entre toutes les femmes, et Jésus, le fruit de vos entrailles, est béni.
6: Sainte Marie, Mère de Dieu, priez pour nos pauvres pécheurs, maintenant et à l'heure de notre mort. Amen.
4: Je vous salue Marie, pleine de grâce, le Seigneur est avec vous. Vous êtes bénie entre toutes les femmes, et Jésus, le fruit de vos entrailles, est béni.
6: Sainte Marie, Mère de Dieu, priez pour nos pauvres pécheurs, maintenant et à l'heure de notre mort. Amen.
4: Mère de miséricorde,
6: rappelez-nous tous les jours la passion de Jésus.
7: Premier adoré de la Vierge Marie, le vieil Siméon annonce à la Vierge Marie qu'un glaive de douleur transpercera son cœur. La parole de Dieu. Il vient donc au temple, poussé par l'Esprit, et quand les parents apportèrent le petit enfant Jésus pour accomplir les prescriptions de la loi à son égard, il le reçut dans ses bras et bénit Dieu. Siméon rebénit dit à Marie, sa mère, « Vois, cet enfant doit mener la chute et le relèvement d'un grand nombre en Israël. Il doit être un signe ambigu à contradiction. Et toi-même, une épée te transpercera l'âme, afin que se révèlent les pensées intimes d'un grand nombre. »
8: Pour notre méditation, Marie avait respecté les prescriptions de la loi de purification. Même si cette loi ne la concernait pas directement, étant donné qu'elle a été conçue sans péché, elle est venue au temple, non pas pour se purifier, mais pour offrir à Dieu le Fils qu'elle avait reçu de la part de Dieu. Oh, de quelle manière elle a offert à Dieu avec un grand amour et publiquement celui qu'elle n'a jamais cessé de lui offrir dans le temple de son cœur. Elle offrait un sacrifice sans et sans tache. Après qu'elle eut fini d'offrir à Dieu son fils Jésus, le vieil Siméon a prophétisé à son sujet en lui disant qu'une épée transpercerait son âme, ce qui veut dire qu'elle verra son fils souffrir.
9: Prions. Notre Dieu, toi qui nous aimes tant, confiance humble, nous te prions. Nous te demandons de nous préserver du découragement. Beaucoup ont peur du lendemain. Donne-nous, Seigneur, un cœur fort comme celui de la Vierge Marie, pour que nous te consacrions notre vie par amour. Que notre Seigneur Jésus-Christ nous soit un chemin propice pour parvenir juste à toi, roi des rois. Ô Mère du Verbe qui nous aime, toi qui as beaucoup souffert, obtiens-nous la grâce de pouvoir accepter et supporter les souffrances que nous rencontrons dans notre vie de chaque jour et que par ton intercession, nous cessions de te faire sourire. Amen.
10: Notre Père qui es aux cieux, que ton nom soit sanctifié, que ton règne vienne, que ta volonté soit faite sur la terre comme au ciel.
4: Donne-nous aujourd'hui notre pain de ce jour. Pardonne-nous nos offenses, comme nous pardonnons aussi à ceux qui nous ont offensés. Et ne nous laisse pas entrer en tentation, mais délivre-nous du mal.
7: Je vous salue Marie, pleine de grâce. Le Seigneur est avec vous. Vous êtes bénie entre toutes les femmes, et Jésus, le fruit de vos entrailles, est béni.
4: Sainte Marie, Mère de Dieu, priez pour nos pauvres pécheurs, maintenant et à l'heure de notre mort. Amen.
7: Je vous salue Marie, pleine de grâce, le Seigneur est avec vous. Vous êtes bénie entre toutes les femmes, et Jésus, le fruit de vos entrailles, est béni.
4: Sainte Marie, Mère de Dieu, priez pour nos pauvres pécheurs, maintenant et à l'heure de notre mort. Amen.
7: Je vous salue Marie, pleine de grâce, le Seigneur est avec vous. Vous êtes bénie entre toutes les femmes, et Jésus, le fruit de vos entrailles, est béni.
4: Sainte Marie, Mère de Dieu, priez pour nos pauvres pécheurs, maintenant et à l'heure de notre mort. Amen.
7: Je vous salue Marie, pleine de grâce, le Seigneur est avec vous.
10: Vous êtes bénie entre toutes les femmes, et Jésus, le fruit de vos entrailles, est béni.
4: Sainte Marie, Mère de Dieu, priez pour nos pauvres pécheurs, maintenant et à l'heure de notre mort. Amen.
10: Je vous salue, Marie, pleine de grâce, le Seigneur est avec vous. Vous êtes bénie entre toutes les femmes, et Jésus, le fruit de vos entrailles, est béni.
4: Sainte Marie, Mère de Dieu, priez pour nos pauvres pécheurs, maintenant et à l'heure de notre mort. Amen.
10: Je vous salue, Marie, pleine de grâce, le Seigneur est avec vous. Vous êtes bénie entre toutes les femmes, et Jésus, le fruit de vos entrailles, est béni.
4: Sainte Marie, Mère de Dieu, priez pour nos pauvres pécheurs, maintenant et à l'heure de notre mort. Amen.
10: Je vous salue, Marie, pleine de grâce, le Seigneur est avec vous. Vous êtes bénie entre toutes les femmes, et Jésus, le fruit de vos entrailles, est béni.
4: Sainte Marie, Mère de Dieu, priez pour nos pauvres pécheurs, maintenant et à l'heure de notre mort. Amen.
10: Mère de miséricorde,
4: rappelle-nous tous les jours la passion de Jésus.
8: Deuxième douleur de la Vierge Marie, la fuite en Égypte. La parole de Dieu. L'ange du Seigneur apparaît en songe à Joseph et lui dit, « Lève-toi, prends avec toi l'enfant et sa mère, et fuis en Égypte, et restez-y jusqu'à ce que je te dise. » Car Hérode va rechercher l'enfant pour le faire périr. Il se leva, prit avec lui l'enfant et sa mère, de nuit et se retira en Égypte, et il lui resta là jusqu'à la mort d'Hérode, pour que s'accomplisse cet oracle prophétique du Seigneur, d'Égypte, j'ai appelé mon fils.
9: Pour notre méditation, Marie cherche ce qu'il faut prendre pour fuir avec Joseph et l'enfant Jésus. D'un amour maternel commensurable, elle veut protéger l'enfant. Quelle douleur ils ont éprouvée en voir leur enfant qu'ils aimaient tant pour chasser par des ennemis si cruels. Son nouveau-né, de qui était-il victime? De quoi est-il victime? D'Hérode que la soif du pouvoir avait aveuglé. Hérode est victime de cette jalousie. Il est prêt à tuer. Heureusement, les parents sont avertis et prennent fuite en Égypte. Un enfant innocent forcé à l'exil. Une souffrance pour lui et ses parents.
3: Prions. Vierge Marie, Mère que nous aimons, toi qui as souffert en emportant l'enfant Jésus en exil, donne-nous aussi d'accepter la volonté de Dieu, que nous accueillions de bon cœur toutes les souffrances qui nous arrivent comme la volonté de Dieu, comme tu nous en as donné l'exemple, quand tu as fui avec Jésus, ne sachant pas où aller, te confier à Dieu seul. Aide-nous à être des exemples pour les autres et apprends-nous à être courageux quand le monde nous rejette et nous persécute. Aide-nous à protéger la vie de Jésus qui habite en nos cœurs, puisque la jalousie du diable fait tout pour nous séparer de lui. Mère très tendre, nous t'offrons tous les réfugiés d'aujourd'hui. Garde-les du désespoir, afin qu'ils comprennent que le Tout-Puissant les accompagne partout où ils sont. Amen.
8: Notre Père qui es aux cieux, que ton nom soit sanctifié, que ton règne vienne, que ta volonté soit faite sur la terre comme au ciel.
4: Donne-nous aujourd'hui notre pain de ce jour. Pardonne-nous nos offenses, comme nous pardonnons aussi à ceux qui nous ont offensés. Et ne nous laisse pas entrer en tentation, mais délivre-nous du mal.
8: Je vous salue Marie, pleine de grâce, le Seigneur est avec vous. Vous êtes bénie entre toutes les femmes, et Jésus, le fruit de vos entrailles, est béni.
4: Sainte Marie, Mère de Dieu, priez pour nos pauvres pécheurs, maintenant et à l'heure de notre mort. Amen.
8: Je vous salue Marie, pleine de grâce, le Seigneur est avec vous. Vous êtes bénie entre toutes les femmes, et Jésus, le fruit de vos entrailles, est béni.
4: Sainte Marie, Mère de Dieu, priez pour nos pauvres pécheurs, maintenant et à l'heure de notre mort. Amen.
8: Je vous salue, Marie, pleine de grâce, le Seigneur est avec vous. Vous êtes bénie entre toutes les femmes, et Jésus, le fruit de vos entrailles, est béni.
4: Sainte Marie, Mère de Dieu, priez pour nos pauvres pécheurs, maintenant et à l'heure de notre mort. Amen.
8: Je vous salue, Marie, pleine de grâce, le Seigneur est avec vous. Vous êtes bénie entre toutes les femmes, et Jésus, le fruit de vos entrailles, est béni.
4: Sainte Marie, Mère de Dieu, priez pour nous pauvres pécheurs, maintenant et à l'heure de notre mort. Amen.
8: Je vous salue Marie, pleine de grâce, et le Seigneur est avec vous. Vous êtes bénie entre toutes les femmes, et Jésus, le fruit de vos entrailles, est béni.
4: Sainte Marie, Mère de Dieu, priez pour nous pauvres pécheurs, maintenant et à l'heure de notre mort. Amen.
8: Je vous salue Marie, pleine de grâce, et le Seigneur est avec vous. Vous êtes bénie entre toutes les femmes, et Jésus, le fruit de vos entrailles, est béni.
4: Sainte Marie, Mère de Dieu, priez pour nous pauvres pécheurs, maintenant et à l'heure de notre mort. Amen.
8: Je vous salue Marie, pleine de grâce, et le Seigneur est avec vous. Vous êtes bénie entre toutes les femmes, et Jésus, le fruit de vos entrailles, est béni.
4: Sainte Marie, Mère de Dieu, priez pour nous pauvres pécheurs, maintenant et à l'heure de notre mort. Amen.
8: Mère de miséricorde,
11: rappelez-nous tous les jours la passion de Jésus.
9: Troisième douleur de Marie. La douleur du cœur de Marie au temps de la disparition de Jésus. La parole de Dieu. À la fin de la fête, comme il s'en retournait, le jeune Jésus resta à Jérusalem à l'insu de ses parents. Pensant qu'il était dans le convoi des pèlerins, ils firent une journée de chemin avant de rechercher parmi les parents et connaissances. Ne le trouva pas, il retourna à Jérusalem en tenant à rechercher. C'était bout de trois jours qu'ils le trouvaient dans le temple, assis au milieu des docteurs de la loi. Ils écoutaient et les posaient des questions, et tout ce qu'il attendait s'extasier sur son intelligence, sur ses réponses. En le voyant, ses parents furent frappés d'étonnement et sa mère lui dit : Mon enfant, pourquoi nous as-tu fait cela ? Vois comme ton père et moi, nous avons souffert en te cherchant. Il leur dit : Comment se fait-il que vous m'y cherchiez ? Ne saviez-vous pas qu'il me faut être chez mon père ? Mais ils ne comprirent pas ce qu'il leur disait.
3: Pour notre méditation, Jésus est le Fils unique de Dieu et il est aussi le Fils unique de Marie. Elle aimait son Fils d'un amour sans pareil et ne vivait que pour lui. Elle était triste de ne pas le voir et brava toute fatigue du voyage. Elle et Joseph devaient retourner à Jérusalem pour le chercher. La douleur que Marie a ressentie en perdant son fils devrait nous apprendre à ressentir cette douleur de vivre loin de Jésus. Ne nous lassons pas de chercher Dieu dans la simplicité du cœur.
4: Prions. Vierge Marie, notre mère, toi qui as souffert la cause de la disparition du Fils de Dieu, obtiens-nous la grâce de rechercher incessamment Dieu, et comme tu as souffert de ne pas le trouver, donne-nous aussi de ressentir son manque et la patience que tu as eue pour que nous soyons capables de vaincre tout ce qui nous égare de Dieu.
9: Notre Père qui es aux cieux, que ton nom soit sanctifié. Que ton règne vienne, que ta volonté soit faite sur la terre comme au ciel.
4: Donne-nous aujourd'hui notre pain de ce jour. Pardonne-nous nos offenses,
6: comme nous pardonnons aussi à ceux qui nous ont offensés.
4: Et ne nous laisse pas entrer en tentation, mais délivre-nous du mal.
9: Je vous salue Marie, pleine de grâce, le Seigneur est avec vous. Vous êtes bénie entre toutes les femmes, et Jésus, le fruit de vos entrailles, est béni.
4: Sainte Marie, Mère de Dieu, priez pour nous pauvres pécheurs, maintenant et à l'heure de notre mort. Amen.
9: Je vous salue Marie, pleine de grâce, le Seigneur est avec vous. Vous êtes bénie entre toutes les femmes, et Jésus, le fruit de vos entrailles, est béni.
4: Sainte Marie, Mère de Dieu, priez pour nous pauvres pécheurs, maintenant et à l'heure de notre mort. Amen.
9: Je vous salue Marie, pleine de grâce, le Seigneur est avec vous. Vous êtes bénie entre toutes les femmes, et Jésus, le fruit de vos entrailles, est béni.
4: Sainte Marie, Mère de Dieu, priez pour nous pauvres pécheurs, maintenant et à l'heure de notre mort. Amen.
9: Je vous salue Marie, pleine de grâce, le Seigneur est avec vous. Vous êtes bénie entre toutes les femmes, et Jésus, le fruit de vos entrailles, est béni.
4: Sainte Marie, Mère de Dieu, priez pour nous pauvres pécheurs, maintenant et à l'heure de notre mort. Amen.
9: Je vous salue Marie, plein de grâce, le Seigneur est avec vous. Vous êtes bénie entre toutes les femmes, et Jésus, le fruit de vos entrailles, est béni.
4: Sainte Marie, Mère de Dieu, priez pour nos pauvres péchés, maintenant et à l'heure de notre mort. Amen.
9: Je vous salue, Marie, pleine de grâce. Le Seigneur est avec vous. Vous êtes bénie entre toutes les femmes, et Jésus, le fruit de vos entrailles, est béni.
4: Sainte Marie, Mère de Dieu, priez pour nos pauvres péchés, maintenant et à l'heure de notre mort. Amen.
9: Je vous salue, Marie, pleine de grâce. Le Seigneur est avec vous. Vous êtes bénie entre toutes les femmes, et Jésus, le fruit de vos entrailles, est béni.
4: Sainte Marie, Mère de Dieu, priez pour nos pauvres péchés, maintenant et à l'heure de notre mort. Amen.
9: Mère de miséricorde,
4: rappelez-nous tous les jours la passion de Jésus.
3: Quatrième douleur de la Vierge Marie. La Vierge Marie rencontre Jésus qui porte la croix. La parole de Dieu. Une grande masse du peuple le suivait, ainsi que des femmes qui se frappaient la poitrine et qui se lamentaient sur lui. Mais, se tournant vers elle, Jésus dit, « Fille de Jérusalem, ne pleurez pas sur moi, pleurez plutôt sur vous-même et sur vos enfants. Car voici venir des jours où l'on dira, « Heureuses les femmes stériles, les entrailles qui n'ont pas enfanté et les seins qui n'ont pas nourri. » Alors on se mettra à dire aux montagnes, « Tombez sur nous » et aux collines, « Couvrez-nous. » Car si l'on traite ainsi le bois vert, qu'adviendra-t-il du sec?
4: Pour notre méditation, la Vierge Marie aimait beaucoup son fils Jésus, tout d'abord comme son fils unique, et puis comme le fils du Très-Haut. Cet amour dont elle aimait tant a provoqué en elle beaucoup de peine quand elle l'a rencontré, porta sa croix. Comme nous le dit l'Évangile selon Saint-Luc, il y avait aussi d'autres femmes qui l'accompagnaient et qui se lamentaient sur lui. Celles qui ne savent pas le secret de son fils, de Marie, se lamente. Nous pouvons alors comprendre la grande souffrance de celle à qui ce secret a été révélé par l'ange. Celles qui ne l'ont pas mis au monde, celles qui ne l'ont jamais pris pour s'enfuir et vivre avec lui à l'étranger se lamentent. Nous pouvons alors réaliser comment est bouleversé le cœur de celle qui a vécu tout cela avec lui.
7: Prions. Mère du Verbe, toi qui as tellement souffert, toi qui fais tout pour que ceux qui viennent chez toi pour chercher refuge ne soient pas déçus, console les mères qui ont été gravement blessées, envoyant leur enfant haï pour chasser ou tuer. Console les mères qui sont affligées par l'immense chagrin provoqué par le fait de perdre les enfants, victimes d'un jugement induit. Console les enfants accusés injustement et qui portent le lourd croix de la vie alors qu'ils sont encore très jeunes. Apprends-nous à accepter tout ce qui nous fait souffrir, que nous en ayons un grand amour et une totale patience, sachant que nous sommes avec toi tout le temps. De là, nous glorifierons Dieu en tout et partout, lui qui t'a offert à nous. Aide-nous, nous nous confions à toi.
3: Notre Père qui es aux cieux, que ton nom soit sanctifié, que ton règne vienne, que ta volonté soit faite sur la terre comme au ciel.
4: Donne-nous aujourd'hui notre pain de ce jour. Pardonne-nous nos offenses, comme nous pardonnons aussi à ceux qui nous ont offensés. Et ne nous laisse pas entrer en tentation, mais délivre-nous du mal.
3: Je vous salue, Marie, pleine de grâce. Le Seigneur est avec vous. Vous êtes bénie entre toutes les femmes. Et Jésus, le fruit de vos entrailles, est béni.
4: Sainte Marie, Mère de Dieu, priez pour nos pauvres pécheurs, maintenant et à l'heure de notre mort. Amen.
3: Je vous salue, Marie, pleine de grâce. Le Seigneur est avec vous. Vous êtes bénie entre toutes les femmes, et Jésus, le fruit de vos entrailles, est béni.
4: Sainte Marie, Mère de Dieu, priez pour nos pauvres pécheurs, maintenant et à l'heure de notre mort. Amen.
3: Je vous salue, Marie, pleine de grâce. Le Seigneur est avec vous. avec vous. Vous êtes bénie entre toutes les femmes, et Jésus, le fruit de vos entrailles, est béni.
4: Sainte Marie, Mère de Dieu, priez pour nous pauvres pécheurs, maintenant et à l'heure de notre mort. Amen.
3: Je vous salue, Marie, pleine de grâce, le Seigneur est avec vous. Vous êtes bénie entre

0: Marie, pleine de grâce, le Seigneur est avec vous. Vous êtes bénie entre toutes les femmes, et Jésus, le fruit de vos entrailles, est béni.
1: Sainte Marie, Mère de Dieu, priez pour nos pauvres péchés, maintenant et à l'heure de notre mort. Amen.
0: Je vous salue, Marie, pleine de grâce, le Seigneur est avec vous. Vous êtes bénie entre toutes les femmes, et Jésus, le fruit de vos entrailles, est béni.
1: Sainte Marie, Mère de Dieu, priez pour nos pauvres péchés, maintenant et à l'heure de notre mort. Amen.
0: Je vous salue, Marie, pleine de grâce, le Seigneur est avec vous. Vous êtes bénie entre toutes les femmes, et Jésus, le fruit de vos entrailles, est béni.
1: Sainte Marie, Mère de Dieu, priez pour nos pauvres péchés, maintenant et à l'heure de notre mort. Amen.
0: Mère de miséricorde,
1: rappelle-nous tous les jours la passion de Jésus. Cinquième douleur de la Vierge Marie. La Vierge Marie au pied de la croix. La parole de Dieu. Or, près de la croix de Jésus se tenait sa mère et la sœur de sa mère, Marie, femme de Cléophas, et Marie-Madeleine. Jésus voyant sa mère et plein d'elle, le disciple qu'il aimait, dit à sa mère, « Femme, vois ton fils. » Puis il dit au disciple, « Voici ta mère. » Et à partir de cette heure-là, le disciple l'a pris chez lui.
2: Pour notre méditation, la Vierge Marie a gravi avec Jésus la montagne du Calvaire, portant dans son cœur la croix que son fils portait sur les épaules. Tout en marchant, elle observait comment son fils chancelait sous la croix. On l'a frappé pour qu'il presse le pas. Lorsque Jésus fut crucifié, la Vierge Marie a énormément souffert dans son cœur, comme si elle avait elle-même été clouée sur la croix. Jésus passa ainsi 6 heures dans une grande souffrance, d'autant plus qu'il voyait sa mère si affligée debout près de la croix.
3: Prions. Mère du Verbe et notre mère, toi qui nous aimais tant, reine des martyrs, obtiens-nous ce courage que tu as eu dans de tels moments pénibles quand ton fils mourait sur la croix. Mère de toute bonté, toi qui as porté toutes ces souffrances, toi qui as accepté d'être notre mère et nous te supplions, donne-nous de ne plus te faire souffrir et de faire toujours ce que tu attends de nous. Par ta puissante intercession, nous serons capables de grands sacrifices et glorifier Dieu par nos croix de chaque jour et contribuer au salut de nos frères et sœurs.
1: Notre Père qui es aux cieux, que ton nom soit sanctifié, que ton règne vienne, que ta volonté soit faite sur la terre comme au ciel.
4: Donne-nous aujourd'hui notre pain de ce jour. Pardonne-nous nos offenses,
1: comme nous pardonnons aussi à ceux qui nous ont offensés. Et ne nous laisse pas entrer en tentation, mais délivre-nous du mal. Je vous salue Marie, pleine de grâce, le Seigneur est avec vous. Vous êtes bénie entre toutes les femmes, et Jésus, le fruit de vos entrailles, est béni.
4: Sainte Marie, Mère de Dieu, priez pour nous pauvres pécheurs, maintenant et à l'heure de notre mort. Amen.
1: Je vous salue Marie, pleine de grâce, le Seigneur est avec vous. Vous êtes bénie entre toutes les femmes, et Jésus, le fruit de vos entrailles, est béni.
4: Sainte Marie, Mère de Dieu, priez pour nous pauvres pécheurs, maintenant et à l'heure de notre mort. Amen.
1: Je vous salue Marie, pleine de grâce, le Seigneur est avec vous. Vous êtes bénie entre toutes les femmes, et Jésus, le fruit de vos entrailles, est béni.
4: Sainte Marie, Mère de Dieu, priez pour nous pauvres pécheurs, maintenant et à l'heure de notre mort. Amen.
1: Je vous salue Marie, pleine de grâce, le Seigneur est avec vous. Vous êtes bénie entre toutes les femmes, et Jésus, le fruit de vos entrailles, est béni.
4: Sainte Marie, Mère de Dieu, priez pour nous pauvres pécheurs, maintenant et à l'heure de notre mort. Amen.
1: Je vous salue Marie, pleine de grâce, le Seigneur est avec vous. Vous êtes bénie entre toutes les femmes, et Jésus, le fruit de vos entrailles, est béni.
4: Sainte Marie, Mère de Dieu, priez pour nous pauvres pécheurs, maintenant et à l'heure de notre mort. Amen.
1: Je vous salue Marie, pleine de grâce, le Seigneur est avec vous. Vous êtes bénie entre toutes les femmes, et Jésus, le fruit de vos entrailles, est béni.
4: Sainte Marie, Mère de Dieu, priez pour nous pauvres pécheurs, maintenant et à l'heure de notre mort. Amen.
1: Je vous salue, Marie, pleine de grâce. Le Seigneur est avec vous. Vous êtes bénie entre toutes les femmes, et Jésus, le fruit de vos entrailles, est béni.
4: Sainte Marie, Mère de Dieu, priez pour nous pauvres pécheurs, maintenant et à l'heure de notre mort. Amen.
1: Mère de miséricorde,
4: rappelez-nous tous les jours la passion de Jésus.
2: Sixième douleur de la Vierge Marie. La Vierge Marie reçoit le corps de Jésus dans ses bras. Parole de Dieu. Après ces événements, Joseph d'Arimathée, qui était disciple de Jésus, mais en secret par peur des Juifs, demanda à Pilate de pouvoir enlever le corps de Jésus. Pilate le permit. Ils vinrent donc et enlevèrent le corps, son corps. Nicodème, celui qui précédemment était venu de nuit, trouve Jésus, vint aussi, apportant un mélange de myrrhe et d'aloès d'environ 100 livres. Ils prirent donc le corps de Jésus et le lièrent de linge avec les aromates, selon le mode de sépulture en usage chez les Juifs.
3: Pour notre méditation, contemplons Jésus cloué sur la croix jusqu'à ce qu'il meure. Regardons aussi sa mère qui reçoit son corps dans ses bras. Qui donc pourrait comprendre la tristesse qui a rempli son cœur de mère? Jésus, son fils unique, est mort comme un criminel. Marie éprouve beaucoup de peine, mais elle offre son corps pour la gloire de Dieu. Nous qui sommes encore en chemin sur cette terre, apprenons par notre mère, la Vierge Marie, de ne jamais nous attacher aux choses qui passent. Tout ce que nous sommes capables d'offrir pour l'honneur de Dieu fructifie en bonheur éternel.
5: Prions. Marie, Mère du Verbe incarné, obtiens-nous auprès de ton Fils la grâce d'une foi toujours croissante. Marie, Mère de douleur, obtiens-nous auprès de ton Fils la grâce de la persévérance. Mère très bonne et très généreuse, nous te remercions pour ta bienveillance et pour ton intercession auprès de Dieu. Sois qui ne cesse de nous obtenir la grâce de suivre correctement la voie de Dieu. Tu fais preuve de ta maternité, toi qui ne nous abandonnes jamais, malgré tous les maux qui ont été infligés à ton Fils. Obtiens-nous la grâce de te plaire en faisant tout ce que tu nous demandes. Amen.
2: Notre Père qui es aux cieux, que ton nom soit sanctifié, que ton règne vienne, que ta volonté soit faite sur la terre comme au ciel.
1: Donne-nous aujourd'hui notre pain de ce jour. Pardonne-nous nos offenses, comme nous pardonnons aussi à ceux qui nous ont offensés. Et ne nous laisse pas entrer en tentation, mais délivre-nous du mal.
2: Je vous salue Marie, pleine de grâce, le Seigneur est avec vous. Vous êtes bénie entre toutes les femmes, et Jésus, le fruit de vos entrailles, est béni.
1: Sainte Marie, Mère de Dieu, priez pour nos pauvres péchés, maintenant et à l'heure de notre mort. Amen.
2: Je vous salue Marie, pleine de grâce, le Seigneur est avec vous. Vous êtes bénie entre toutes les femmes, et Jésus, le fruit de vos entrailles, est béni.
1: Sainte Marie, Mère de Dieu, priez pour nos pauvres pécheurs, maintenant et à l'heure de notre mort. Amen.
2: Je vous salue, Marie, pleine de grâce, le Seigneur est avec vous. Vous êtes bénie entre toutes les femmes, et Jésus, le fruit de vos entrailles, est béni.
1: Sainte Marie, Mère de Dieu, priez pour nos pauvres pécheurs, maintenant et à l'heure de notre mort. Amen.
2: Je vous salue Marie, pleine de grâce, le Seigneur est avec vous. Vous êtes bénie entre toutes les femmes, et Jésus, le fruit de vos entrailles, est béni.
1: Sainte Marie, Mère de Dieu, priez pour nos pauvres pécheurs, maintenant et à l'heure de notre mort. Amen.
2: Je vous salue Marie, pleine de grâce, le Seigneur est avec vous. Vous êtes bénie entre toutes les femmes, et Jésus, le fruit de vos entrailles, est béni.
1: Sainte Marie, Mère de Dieu, priez pour nos pauvres pécheurs, maintenant et à l'heure de notre mort. Amen.
2: Je vous salue Marie, pleine de grâce. Le Seigneur est avec vous. Vous êtes bénie entre toutes les femmes. Et Jésus, le fruit de vos entrailles, est béni.
1: Sainte Marie, Mère de Dieu, priez pour nos pauvres pécheurs. Maintenant et à l'heure de notre mort. Amen.
2: Je vous salue Marie, pleine de grâce. Le Seigneur est avec vous. Vous êtes bénie entre toutes les femmes, et Jésus, le fruit de vos entrailles, est béni.
1: Sainte Marie, Mère de Dieu, priez pour nous pauvres pécheurs, maintenant et à l'heure de notre mort. Amen.
2: Mère de miséricorde,
1: rappelle-nous tous les jours la passion de Jésus.
3: Septième douleur de la Vierge Marie. La Vierge Marie met le corps de Jésus au tombeau. La parole est de Dieu. Or, il y avait un jardin au lieu où il avait été crucifié, et dans son jardin est un bonnet dans lequel personne n'avait encore été mis. À cause de la préparation des Juifs, comme le tombeau était proche, c'est là qu'ils déposèrent Jésus.
5: Pour notre méditation, la Vierge Marie accompagnait son fils Jésus tout au long de son chemin de croix. Les gens de peu de foi croient que tout était fini, car, pensaient-ils, il en était terminé avec ceux auxquels ils avaient donné leur confiance. Marie accompagne le corps sacré de ton fils lors de sa sépulture. Puis, il regarde comment on ferme le tombeau avec une grosse pierre. Pour cette sainte mère, cependant, tout n'était pas terminé. Marie nous apprend à garder confiance jusqu'à la fin. Dans les épreuves de la vie, l'espérance de la Vierge Marie nous encourage, comme si elle nous soufflait tout bas. Tenez ferme et sois assuré que tout changera. Car moi-même, je n'ai point désespéré en ce vendredi saint.
0: Prions. Mère du Verbe, toi qui as énormément souffert, nous recourons à toi en tant que notre refuge, pour que tu intercèdes pour nous, pour l'Église dans toutes les épreuves qu'elle traverse en ces temps-ci. Obtiens aux fidèles de ton Fils de tenir dans les épreuves et dans les persécutions. Nous nous confions à toi, notre Mère, veille sur nous tous les jours pour que nous cessions de te déplaire et de te faire souffrir. Nous voulons te consoler et te faire oublier la souffrance que tu as dû vivre à cause de la mort de ton fils. Nous faisons recours à toi. Protège-nous et soutiens-nous toujours. Mère de miséricorde, veille sur les prêtres en ces temps difficiles que le monde traverse. Mère de toute bonté, protège ce que de multiples épreuves tendent à enfermer dans l'isolement ou provoquent la rébellion contre Dieu et le désordre moral. Donne-leur, Jésus, la lumière du monde.
3: Notre Père qui es aux cieux, que ton nom soit sanctifié, que ton règne vienne, que ta volonté soit faite sur la terre comme au ciel.
4: Donne-nous aujourd'hui notre pain de ce jour. Pardonne-nous nos offenses, comme nous pardonnons aussi à ceux qui nous ont offensés. Et ne nous laisse pas entrer en tentation, mais délivre-nous du mal.
3: Je vous salue Marie, pleine de grâce, le Seigneur est avec vous. Vous êtes bénie entre toutes les femmes, et Jésus, le fruit de vos entrailles, est béni.
4: Sainte Marie, Mère de Dieu, priez pour nous pauvres pécheurs, maintenant et à l'heure de notre mort. Amen.
3: Je vous salue Marie, pleine de grâce, le Seigneur est avec vous. Vous êtes bénie entre toutes les femmes, et Jésus, le fruit de vos entrailles, est béni.
4: Sainte Marie, Mère de Dieu, priez pour nous pauvres pécheurs, maintenant et à l'heure de notre mort. Amen.
3: Je vous salue Marie, pleine de grâce, le Seigneur est avec vous. Vous êtes bénie entre toutes les femmes, et Jésus, le fruit de vos entrailles, est béni.
4: Sainte Marie, Mère de Dieu, priez pour nous pauvres pécheurs, maintenant et à l'heure de notre mort. Amen.
3: Je vous salue Marie, pleine de grâce, le Seigneur est avec vous. Vous êtes bénie entre toutes les femmes, et Jésus, le fruit de vos entrailles, est béni.
4: Sainte Marie, Mère de Dieu, priez pour nous pauvres pécheurs, maintenant et à l'heure de notre mort. Amen.
3: Je vous salue Marie, pleine de grâce, le Seigneur est avec vous. Vous êtes bénie entre toutes les femmes, et Jésus, le fruit de vos entrailles, est béni.
4: Sainte Marie, Mère de Dieu, priez pour nous pauvres pécheurs, maintenant et à l'heure de notre mort. Amen.
3: Je vous salue, Marie, pleine de grâce, le Seigneur est avec vous. Vous êtes bénie entre toutes les femmes, et Jésus, le fruit de vos entrailles, est béni.
4: Sainte Marie, Mère de Dieu, priez pour nos pauvres pécheurs, maintenant et à l'heure de notre mort. Amen.
3: Je vous salue, Marie, pleine de grâce, et le Seigneur est avec vous. Vous êtes bénie entre toutes les femmes, et Jésus, le fruit de vos entrailles, est béni.
4: Sainte Marie, Mère de Dieu, priez pour nos pauvres pécheurs, maintenant et à l'heure de notre mort. Amen.
3: Mère de miséricorde,
1: pardonne-nous tous les jours la passion de Jésus. Ô Marie, reine de martyrs,
4: ton âme a été submergée dans un océan de douleur par la force de l'âme que tu as versée dans ce moment de terrible souffrance. Nous te supplions de tenir pour nous et pour les pécheurs du monde entier une vraie conversion.
1: Cœur profondément douloureux et immaculé de la Vierge Marie.
2: Priez pour nous qui avons recours à vous.
1: Cœur profondément douloureux et immaculé de la Vierge Marie.
2: Priez pour nous qui avons recours à vous.
1: Cœur profondément douloureux et immaculé de la Vierge Marie.
2: Priez pour nous qui avons recours à vous.
1: Seigneur, prends pitié.
2: Seigneur, prends pitié.
1: Ô Christ, prends pitié.
2: Ô Christ, prends pitié.
1: Seigneur, prends pitié.
2: Seigneur, prends pitié.
1: Père du ciel qui est Dieu,
2: prends pitié de nous.
1: Fils rédempteur du monde qui est Dieu,
2: prends pitié de nous.
1: Esprit Saint qui est Dieu,
2: prends pitié de nous.
1: Sainte Trinité qui est un seul Dieu,
2: prends pitié de nous.
1: Sainte Marie,
6: prie pour nous.
1: Sainte Mère de Dieu,
2: prie pour nous.
1: Sainte Vierge de Vierge,
2: prie pour nous.
1: Mère du crucifié,
2: prie pour nous.
1: Mère de douleur,
2: prie pour nous.
1: Mère désolée,
2: prie pour nous.
1: Mère en larmes,
2: prie pour nous.
1: Mère abandonnée,
2: prie pour nous.
1: Mère privée de son fils,
2: prie pour nous.
1: Mère au cœur transpercé par l'épée,
2: prie pour nous.
1: Mère usée par les privations,
2: prie pour nous.
1: Mère comblée d'affliction,
2: prie pour nous.
1: Mère crucifiée dans ton cœur,
2: prie pour nous.
1: Mère très affligée,
2: prie pour nous.
1: Mère comblée de souffrance,
2: prie pour nous.
1: Miroir de patience,
2: prie pour nous.
1: Exemple de pénitence,
2: prie pour nous.
1: Rocher de constance,
2: prie pour nous.
1: Ancre de confiance,
2: prie pour nous.
1: Réconfort des abandonnés,
2: prie pour nous.
1: Défenseur des épreuves,
3: prie pour nous.
1: Des opprimés,
2: prie pour nous.
1: Refuge des incrédules,
2: prie pour nous.
1: Remède pour les malades,
2: prie pour nous.
1: Force de faibles,
2: prie pour nous.
1: Port de naufragés,
2: prie pour nous.
1: Guide dans les tempêtes,
2: prie pour nous.
1: Espoir de misérables,
2: prie pour nous.
1: Terreur des ennemis,
2: prie pour nous.
1: Trésor des fidèles,
2: prie pour nous.
1: Aide des prophètes,
2: prie pour nous.
1: Soutien des apôtres,
2: prie pour nous.
1: Couronne de martyrs,
2: prie pour nous.
1: Étoile des confesseurs,
2: prie pour nous.
1: Perle des vierges,
2: prie pour nous.
1: Consolation de veuves,
2: prie pour nous.
1: Mère des orphelins,
2: prie pour nous.
1: Agneau de Dieu qui allait

0: sainte de l'âme et du corps, et par la glorieuse intercession de la bienheureuse Marie toujours vierge, délivre-nous de tristesse de la vie présente et donne-nous d'avoir part aux joies éternelles. Par Jésus le Christ, notre Seigneur.
1: Amen.
0: Le Seigneur soit avec vous.
1: Et avec votre esprit.
0: Que le Dieu Tout-Puissant vous bénisse, le Père, le Fils et le Saint-Esprit.
1: Amen.
0: Bénissons le Seigneur.
1: Nous rendons grâce à Dieu.
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2: Sous le regard de Marie, mère de l'Église, de Saint Augustin, saint patron de notre diocèse, et dans l'élan de l'Esprit Saint, entrons ensemble dans cette année 2025-2026, année pastorale et sociale, avec espérance, avec ma prière fraternelle, Joseph Aka.
0: Pour votre salut, il est 17h.

0: L'enseignement que nous allons suivre a pour thème la Vierge Marie à Medjugorje, de nouvelles révélations. Bonne écoute radiophonique et que le Seigneur vous bénisse.
1: Le père Janko Bubalo est en Croatie un poète renommé et apprécié. Il y a quelques années, au plus fort de la crise contre l'Église, il a passé de nombreux mois en prison. Il est âgé de 72 ans. Sa personnalité chaleureuse, doublée d'une grande profondeur, lui attire la sympathie des jeunes et tout particulièrement celle des voyants qu'il rencontre presque chaque jour. C'est un homme discret. Il a fallu que j'insiste lourdement pour qu'il nous accorde un entretien. Père Janko Bubalo, vous avez fait de la prison à cause de votre foi il y a quelques années. Est-ce que ceci peut encore arriver aujourd'hui en Yougoslavie ?
2: Je souhaite ne pas répondre à votre question, car je n'aime pas trop réfléchir sur ce qui s'est passé. Il vaut mieux se réjouir de ce qui vient. Pour cela, il y a longtemps que j'ai écrit dans l'un de mes poèmes qu'il ne faut pas se retourner pour se venger de son persécuteur, car alors on peut comprendre, comme je l'ai dit dans un autre poème, comme il fait bon d'être le frère de la cigale et de l'herbe, mais qu'il est encore plus beau d'être le frère de l'homme sauvé. C'est une joie d'attendre dans ses pensées les jours qui viennent.
1: Quand avez-vous entendu parler pour la première fois des apparitions de Medjugorje ? Quelles ont été vos premières réactions ?
2: J'ai entendu parler des événements de Medjugorje le troisième ou le quatrième jour de la première apparition, mais je n'y prêtais aucune attention. Simplement, je ne pensais pas à cela.
1: Quels ont été les éléments qui vous ont fait croire à l'authenticité des apparitions de Medjugorje ?
2: Ma foi dans les apparitions de Medjugorje devenait chaque jour plus grande. Mais je n'ai réellement été convaincu qu'après le mois de juillet 1981. On venait de m'affecter à une nouvelle résidence d'où je pus régulièrement venir à Medjugorje et écouter ceux qui, pour des raisons inexpliquées, venaient se réconcilier ici avec Dieu. Nombreux sont ceux qui répétaient dans leur fort intérieur les paroles de saint Augustin, que la plupart n'avaient probablement jamais entendu prononcer. Mon cœur est inquiet, mon Dieu, tant qu'il ne demeure en toi. J'ai passé au moins un millier d'après-midi à Medjugorje en conversant avec ceux qui cherchaient Dieu. En les écoutant, ma foi se fortifiait. Mais ce qui m'a tout particulièrement aidé, c'est la possibilité d'assister aux apparitions avec les voyants. À ces moments, je me demandais avec les autres, qu'est-ce que leurs yeux observent ? Avec qui chuchotent-ils avec un tel bonheur ? Et pourquoi leurs visages deviennent-ils si illuminés ? À ces instants, quelque chose m'illuminait moi aussi et fortifiait ma foi.
1: Quels sont les points du message délivré à Medjugorje qui vous ont le plus particulièrement touché ? Est-ce que certains de ces points vous ont aidé dans votre foi ?
2: C'était peut-être l'appel adressé à l'homme de se réconcilier avec Dieu. Il était prononcé déjà le troisième jour des apparitions où Notre-Dame a dit à Maria, « Il faut que la paix soit rétablie entre Dieu et l'homme, entre les hommes aussi. » Maria déclare que Notre-Dame a répété, en pleurant, deux fois ce message. À cette occasion, elle tenait dans les mains une grande croix pour nous rappeler à quel prix nous avons été rachetés. Ma foi s'est affermie aussi par l'appel constant de Notre-Dame à fortifier notre foi. Ce n'est pas par hasard que dès les premiers jours, elle a demandé d'ajouter le credo aux sept Notre Père, sept Ave et sept Gloire au Père. Souvent, surtout au début, elle l'a récité elle-même avec les voyants.
1: Vous avez écrit un livre au cours duquel vous rapportez les voyances de Viška. Pourquoi avez-vous choisi Viška ?
2: À cette question, j'ai répondu assez clairement déjà dans l'avant-propos de mon manuscrit. Ici donc, je vais uniquement compléter ce que j'ai déjà dit. Viška est resté, avec le petit Yakov, seul ici pour témoigner de ce qui se passait à Medjugorje. Les autres voyants se sont dispersés, chacun de leur côté. Déjà au mois d'août 1981, tous sont partis dans leurs écoles. Notre-Dame a dit à Viška, « Tu restes ici avec le petit Yakov. » Et elle a accepté ces paroles de Notre-Dame courageusement et pleine de confiance. Elle est restée avec le petit Yakov, donnant ainsi une orientation presque décisive à sa vie. Pendant que les autres voyants sont de temps en temps à l'abri de la foule, Viška est toujours là pour témoigner et renseigner, autant que possible, les autres, tous ceux qui le désirent.
1: Est-ce que vous pouvez nous décrire les différentes étapes de la foi de Viška ?
3: Je pense que dans la foi de Vishka, les étapes n'existent pas. Elle a cru fermement et tout de suite. Et après, elle a témoigné cette fois sans hésitation. Il est évident que ses rencontres avec Notre-Dame, 1500 rencontres environ à ce jour, ont fortifié et affermi sa foi. Les épreuves qu'elle a subies à cause de sa mauvaise santé en sont le meilleur témoignage. Par exemple, Vishka ne permettait pas, au moins quand elle le savait, qu'on prie pour sa santé. Elle arrangeait ce problème toute seule avec Notre-Dame.
1: Son évolution spirituelle doit-elle être prise comme exemple ?
3: Nous
2: ne pouvons pas rentrer dans la plénitude de cette évolution. Ce que nous voyons et ce que nous savons devrait nous suffire pour avoir confiance dans la Providence.
1: Est-il nécessaire que le ciel intervienne dans la vie des hommes ? Et pour quelle raison ?
2: Absolument. Je pense, et vous aussi j'en suis sûr, que Dieu ne veut en rien contraindre l'homme. Mais rien de bon ne peut se faire dans l'homme sans Dieu.
1: Les apparitions de Medjugorje soulèvent beaucoup de polémiques à l'intérieur de l'Église. Quels sont vos souhaits ?
2: Oui, les gens se ressemblent, mais ils sont différents aussi. Alors rien d'étonnant si les opinions concernant le même sujet ne sont pas les mêmes. Cela est arrivé à l'église de Yougoslavie, où les opinions sur Medjugorje sont partagées. Je voudrais que nous nous rappelions plus souvent ce que Gamaliel disait dans les Actes. Si leur œuvre vient des hommes, elle se détruira d'elle-même. Mais si vraiment elle vient de Dieu, on n'arrivera pas à la détruire. Il faut y penser plus souvent et se comporter en conséquence.
1: Certains estiment que des décisions de l'évêque de Mostar sont injustes à l'encontre de certains franciscains. Nous n'avons pas jugé ces décisions. Mais ne pensez-vous pas que les franciscains devraient faire un pas en direction de l'évêque dans un but de conciliation ?
2: Pour répondre vraiment à cette question, il faudrait établir tout un dossier où serait traité le passé, le présent et l'avenir. Étant donné que pour le moment ce n'est pas possible, on ne peut pas parvenir à une bonne entente sans que la bonne volonté soit manifestée de l'un comme de l'autre côté. Notre-Dame a promis son aide dans ce domaine aussi. C'est peut-être pour cette raison-là qu'elle parle, voilà plus d'un an, à une voyante de problèmes semblables au sein de l'Église. Elle a chargé cette voyante de noter chaque jour ce qu'elle lui dit à ce propos. Plus tard, la Vierge Marie lui dira à qui elle pourra confier toutes ces notes. Pour nous tous, il devrait être naturel d'accepter l'aide de Notre-Dame. Mais tant qu'une propagande contre-vérité à propos de sa présence à Medjugorje ne cessera, il est impossible de tenir quoi que ce soit. Il faut tous prier et accepter l'aide qui vient du ciel. Slavko Barbaric, homme cultivé et dynamique, se dépense sans compter pour Medjugorje. Depuis que son confrère franciscain, Tomislav Vlasic, a été déplacé sur ordre de l'évêque de Mostar, le père Barbaric assure pratiquement seul l'organisation de l'accueil des nombreux pèlerins, visite journellement les voyants, veille aux apparitions. Inlassablement, chaque jour, il donne aux pèlerins les messages de la Vierge Marie, et ce, en allemand, en italien, en français et en croate. Écoutons ces commentaires des messages de ces derniers mois, délivrés ici, à Medjugorje, par la Vierge Marie, à l'attention de toute l'humanité.
1: Les apparitions de Medjugorje durent déjà depuis plus de 42 mois. Nombreux sont ceux qui se demandent si c'est vraiment possible. Certains expliquent ces apparitions par des hallucinations, par des suggestions ou par un phénomène psychologique qui serait jusqu'alors inexpliqué. Pour moi personnellement, et je suis ici depuis plus de 30 mois. Le problème n'est pas de savoir si les apparitions sont possibles ou pas, ou si les enfants se trouvent en état de maladie. Le problème est de savoir ce que nous devons faire pour celles qui se montrent, qui se manifestent chaque jour comme notre mère. Pour moi, la durée des apparitions ne pose plus aucun problème. Le seul problème est de savoir si nous faisons ce qu'elle nous demande. Je suis profondément persuadé, en tant que prêtre et croyant, que par cette durée des apparitions, Marie veut nous montrer qu'elle est mère, qu'elle s'offre ici à nous comme notre mère pleine d'amour. Elle désire entrer dans la vie de chacun, dans chaque cœur, dans chaque famille. Elle veut entrer dans l'Église tout entière et dans le monde entier comme notre médiatrice. Dans de nombreux messages que nous avons entendus ici et dont nous sommes les témoins, on voit clairement qu'elle se comporte avec la même simplicité et la même humilité qu'à Cana, en Galilée. Là, elle a vu les problèmes. Elle s'est rendue compte qu'une éventuelle humiliation attendait ceux qui avaient préparé les noces, car le vin manquait. Alors, elle s'est adressée à son fils pour qu'il résolve le problème. Et au serviteur, elle a dit, « Et vous, je vous en prie, n'omettez pas de faire ce qu'il vous demandera. » Je dois souligner qu'elle s'offre ici à nous avec tout l'amour, toute la tendresse, toute la sollicitude d'une mère. C'est une évidence. Mais le message qu'elle nous donne nous montre autre chose. Elle dit que nous restons encore endurcis et que nous n'ouvrons pas nos cœurs. Je me souviens de deux messages qu'elle nous a donnés par l'intermédiaire de Yelena. Dans l'un des messages, elle nous dit, « Si vous saviez, mes enfants, combien je vous aime, vous pleureriez de bonheur. » Et dans le deuxième message, elle nous dit, si vous avez devant vous quelqu'un qui demande une aide, qui vous demande quelque chose, vous le lui donnez. Et moi, je me tiens à la porte de nombreux cœurs et ne s'ouvre pas. Priez pour que le monde accepte mon amour. Ces deux messages nous démontrent toute la dureté de nos cœurs. Alors, il est compréhensible que parfois, elle nous reproche de ne pas avoir encore compris ces messages. Dans deux autres messages du mois de novembre, elle nous dit encore ceci. Mes chers enfants, vous n'avez pas encore compris ce que signifie recevoir des messages. Vous ne comprenez pas encore que ça signifie que le Seigneur vous parle par mon intermédiaire. Priez l'Esprit Saint de vous illuminer afin que vous compreniez les paroles qui vous sont adressées. Et le deuxième message était, vous êtes le peuple choisi. Et le Seigneur vous donne une multitude de grâces, mais vous ne comprenez pas encore. Et tout ce que je peux vous dire, c'est prier, prier. C'est dans la prière, et seulement dans la prière, que vous arriverez à comprendre mon amour pour vous et l'amour du Seigneur pour vous. Une fois, en expliquant aux pèlerins et aux paroissiens ces messages, je leur ai dit, regardez, ne trouvez-vous pas que c'est le comportement d'une mère qui a préparé à sa famille un grand festin avec les mets et les boissons les plus recherchées. Et elle regarde ses fils et ses filles se cacher dans les coins de la maison et pleurer en disant qu'ils ont faim, qu'ils ont soif. Ils ne sont pas dans la paix, ils sont accablés par l'angoisse. Et cette mère, que peut-elle dire d'autre que ceci? Regardez, j'ai préparé la table. Venez pour que nous festoyons ensemble. Quand la Vierge Marie nous dit de n'avoir rien d'autre à nous recommander que de prier, prier, prier et encore prier, elle se comporte comme une véritable mère qui veut nous amener à la communion avec Dieu, nous conduire à la paix, à la source de la vie. Car elle est la mère des vivants, par opposition à la première mère, Ève, qui a convoité le fruit défendu et de ce fait introduit la mort. Et Marie, Ève des vivants, nouvelle Ève, notre mère, elle veut nous conduire de la mort à la vie. En écoutant ce qu'elle dit chaque jour, je crois qu'elle veut nous conduire à la croix. C'est-à-dire qu'elle veut nous conduire à Jésus pour que nous écoutions sa parole, pour que nous recevions son corps. Je vais vous donner deux autres messages. L'un était destiné plutôt à la paroisse, et l'autre, il s'adressait à toute l'humanité. À la veille de la fête de l'élévation de la croix, c'est-à-dire dans la première moitié de septembre, Notre-Dame nous a dit « La croix sur la colline de Krzyżak a été érigée selon la volonté divine. Venez au pied de cette croix et priez. » Et dans le deuxième message, elle a dit Mes enfants, la paix n'est pas possible sans la prière. Pour cela, il faut beaucoup prier au pied de la croix pour la paix. Marie a l'expérience de la croix dans sa propre vie et dans celle de son Fils. Sa connaissance de la croix et du rôle de la croix du Christ dans la rédemption et la création du monde nouveau est au-dessus de ce que nous pouvons imaginer. Elle connaît aussi le rôle de la croix dans la recherche de la paix. Alors, elle ne nous prend pas la main comme une mère et elle nous dit,

0: avec Ivan, qui se réunit trois fois par semaine pour prier. À ce groupe, Notre-Dame donne des messages. Certains soirs, elle demande au groupe de réciter ensemble les mystères joyeux, puis que séparément, ou bien deux par deux, ils récitent les mystères douloureux. Ensuite, elle envoie ses jeunes chez eux pour qu'ils récitent les mystères glorieux devant la croix. Alors, si nous voulons vraiment rester sur ce chemin avec Marie, ce chemin que le monde n'entend pas, est pour beaucoup encore incompréhensible. Alors, acceptons la croix. Acceptons-la non seulement pour l'introduire dans nos familles, comme le signe de notre foi, mais comme un appel concret de prier les uns pour les autres et tous ensemble prier pour la paix dans le monde. Voilà encore quelque chose de très concret que nous pouvons faire. Le 18 octobre dernier, Notre-Dame a dit « Mes chers enfants, je vous demande aujourd'hui de lire la Bible. Mettez-la à une place visible dans vos familles pour qu'elle vous incite à la lire et à la prier. » Qu'est-ce que cela signifie? Pour nous, cela veut dire que si nous la lisons avec notre cœur, elle nous amènera à la parole qui se trouve là pour nous. Elle nous a été donnée par Dieu, qui est la lumière et le chemin qui nourrit nos âmes. Mais voyez-vous, il ne suffit pas d'avoir cette parole inscrite dans la Bible. Il faut qu'elle soit notre compagne de tous les jours. Et c'est pour cela que Marie dit « Mettez-la sur une place visible » pour qu'elle soit pour nous une invitation à la lire et à la prier. Il faut mettre tout cela en rapport avec un autre message qui a été donné le 14 août dernier, la veille de la fête de l'Assomption de la Vierge Marie. Elle est apparue à Ivan. Chez lui, elle lui a dit « J'aimerais en ces jours-là que l'on prie le rosaire en entier et que l'on jeûne deux jours par semaine. » Il faut tout d'abord apporter une ou deux précisions sur ces quelques mots. Quand, lors d'un tel message, on rencontre l'expression « en ces jours-là » ou une expression semblable, elle doit être prise dans son sens biblique. En effet, l'expression employée ici par Marie n'englobe pas un nombre déterminé de jours ou de mois ou une durée précise, mais concerne chaque journée en particulier. Puis, en ce qui concerne le jeûne, Marie veut que nous le pratiquions deux jours par semaine, le mercredi et le vendredi. Cette pratique date de l'Église primitive. On jeûnait le mercredi, car par tradition, c'était le jour où Judas avait promis le Christ aux pharisiens, et le vendredi, qui symbolisait le jour de la Passion. Mais voyons maintenant ce qui concerne le rosaire. Marie demande à ce que nous le prions dans sa totalité, c'est-à-dire d'une part les mystères joyeux, puis les mystères douloureux, et pour finir, les mystères glorieux. Au total, 150 « Je vous salue Marie ». Pourtant, elle ne désire pas que nous le récitions de façon formelle, telle une obligation. Il faut que nous recherchions un sens plus profond à notre prière, que celle-ci nous aide à réfléchir plus intensément sur la vie de son Fils Jésus-Christ, notre Rédempteur, pour que nous puissions réellement vivre cette rédemption chaque jour. Cette nécessité d'approfondir la prière se retrouve dans un deuxième message que Marie nous rapporte, et où elle dit « Mes enfants, il faut que vous priez avec le cœur. Ne permettez pas que la prière, le jeûne, devienne une routine, une habitude, et ne le faites pas simplement parce que les autres le font. Priez toujours avec le cœur. » Elle a aussi ajouté, lors d'un message adressé à la paroisse, « Mes enfants, remerciez par le jeûne et la prière le Seigneur pour m'avoir permis de rester aussi longtemps avec vous. » Je voudrais montrer, par un petit exemple, ce que peut bien vouloir dire « prier avec le cœur ». Regardez, quand je dis dans le deuxième mystère joyeux, « Méditons la visitation de Marie à sa cousine Élisabeth ». Je ne dois pas dire cela simplement parce que je le sais, ou le réciter comme un élève qui connaît très bien sa leçon. Je dois le penser de telle manière que ma prière devienne une méditation sur ma propre vie.
1: Kadgana.

Elle doit me permettre de trouver la réponse à des questions plus concrètes concernant ma vie. À qui puis-je rendre visite? Moi aussi. Qui a besoin d'une main tendue? Un regard, une présence réconfortante? Si j'ai prié ce deuxième mystère joyeux sans avoir recherché le sens profond, c'est-à-dire à me rapprocher davantage de mon prochain, alors je peux dire sans hésitation que j'ai prié inutilement. Dieu ne veut pas que la prière devienne symbole d'habitude, mais bien le moyen d'une rencontre avec lui. À quoi me sert-il d'avoir prononcé 150 fois de suite « Je vous salue Marie » si dans ma famille, dans mon entourage professionnel ou autre, il y a quelqu'un à qui je ne souhaite pas sincèrement le bonjour, un proche que je n'ai toujours pas pardonné. C'est pour cela qu'il faut absolument donner une autre dimension à nos prières, qui sinon restent vaines. Surtout, la prière ne doit pas être l'objet de calculs. Savoir combien on a déjà prié ou combien il nous en reste encore à prier. Car dans ce cas, nous redevenons ces pharisiens qui savaient longuement prier de leur bouche et dont le cœur était le plus souvent sec. Il est facile maintenant de saisir l'importance qu'a le mot « conversion » dans certains messages de Marie. Pour le définir, on peut dire qu'il est une sorte de procédé intérieur qui se renouvelle chaque fois que j'écoute la parole de Dieu. Ainsi, par ce procédé, ma foi s'améliore, je progresse intérieurement, et c'est alors que cette parole de Dieu acquiert son sens véritable. Comme Marie nous dit de poser la Bible dans un endroit visible de la maison, afin que nous la consultions, il en est de même pour la croix. Mais là encore, le fait d'avoir la croix du Christ tout près des yeux n'a pas de sens si face à elle, je ne fournis pas un effort de méditation. N'y a-t-il pas dans chacune de nos familles une croix apparente? Et pourtant, quel comportement avons-nous face à elle? Pouvons-nous dire que nous nous en occupions réellement? Combien de fois nous nous sommes montrés égoïstes, injustes, médisants envers nos proches et même au sein de notre famille. Combien de fois avons-nous laissé pénétrer, par le biais de la télévision, des images de guerre, de haine, de décadence, alors que devant nous se tenait la croix? Si seulement nous l'acceptions comme un réel signe de paix, si seulement elle prenait réellement place dans notre vie de tous les jours, je crois sincèrement que nous aurions honte de nos mauvaises pensées, de notre égoïsme et de tout ce qui nous empêche finalement de vivre à l'exemple de Dieu. Aussi, je suis persuadé que tous ceux qui entendent ces paroles feront un effort pour mieux prier, pour jeûner, ouvriront leur cœur à Marie comme à une mère, afin de la laisser pénétrer au cœur de nos vies. Toutefois, il faut pour mieux comprendre ce que nous dit Marie, expliquer le terme de jeûne et voir ce qu'il signifie pour nous. Marie, à travers le jeûne, n'entend pas de nous que nous ayons faim. Elle désire que pour nous, le jeûne soit une façon de nous montrer humbles et pauvres devant Dieu. Rappelons-nous la réponse de Marie à l'ange Gabriel. Lorsqu'il a dit « Voici la servante du Seigneur », comme le prophète Isaïe, qui décrivait le serviteur de Dieu comme celui prêt à tout, Marie a humblement accepté la volonté de Dieu, sans hésiter. Elle n'a pas attendu le Messie, celui qui chasserait les ennemis ou les délivrerait des Romains, mais elle attendait celui qui, humblement, allait souffrir. Aussi, c'est uniquement par une attitude de pauvreté et d'humilité que nous pourrons comprendre l'amour de Dieu et vivre en communion avec lui. En cela, le jeûne peut beaucoup nous aider, car d'une certaine façon, il nous sépare du monde matériel, nous purifie dans notre orgueil, notre égoïsme et ouvre notre cœur à Dieu. Si nous voulons réellement être des messagers de la paix, des témoins de l'amour du Christ, il faut savoir que le jeûne est indispensable, que rien ne peut complètement le remplacer. C'est un processus de purification, d'ouverture à Dieu qui est inestimable. De plus,
Le jeûne nous sert dans notre foi. Par exemple, un des signes les plus fréquents de notre impiété apparaît dès l'instant où l'on pense que l'on n'a besoin de personne, ni de Dieu, ni de son prochain. Or, celui qui vit de façon humble et pauvre ne pourra jamais dire qu'il n'a besoin de personne.

L'enseignement que nous venons de suivre apporte thème la Vierge Marie à Medjugorje, de nouvelles révélations. Merci de nous avoir suivis. Que le Seigneur vous bénisse.

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0: Pour votre salut, il est 18h.
3: L'ange du Seigneur porte l'annonce à Marie. Je vous salue Marie, pleine de grâce. Le Seigneur est avec vous. Vous êtes bénie entre toutes les femmes. Et Jésus, le fruit de vos entrailles, est béni.
4: Sainte Marie, Mère de Dieu, priez pour nous pauvres pécheurs, maintenant et à l'heure de notre mort. Amen.
3: Voici la servante du Seigneur.
4: Qu'il me soit fait selon ta parole.
3: Je vous salue Marie, pleine de grâce. Le Seigneur est avec vous. Vous êtes bénie entre toutes les femmes. Et Jésus, le fruit de vos entrailles, est béni.
4: Sainte Marie, Mère de Dieu, priez pour nous, pauvres pécheurs, maintenant et à l'heure de notre mort. Amen.
3: Et le Verbe s'est fait chair.
4: Et il a habité parmi nous.
3: Je vous salue, Marie, pleine de grâce. Le Seigneur est avec vous. Vous êtes bénie entre toutes les femmes. Et Jésus, le fruit de vos entrailles, est béni.
4: Sainte Marie, Mère de Dieu, priez pour nous, pauvres pécheurs, maintenant et à l'heure de notre mort. Amen.
3: Priez pour nous, Sainte Mère de Dieu,
4: afin que nous soyons rendus dignes des promesses du Christ.
3: Que ta grâce, Seigneur, se répande dans nos cœurs. Par le message de l'ange, tu nous as fait connaître l'incarnation de ton Fils bien-aimé. Conduis-nous par sa passion et par sa croix jusqu'à la gloire de la résurrection. Par le Christ notre Seigneur.
4: Amen.

0: Et je vis, dans la main de celui qui siège sur le trône était un livre fermé de 7 sceaux. Nul ne pouvait en lire le message. Le livre de Dieu était inaccessible et je me désolais. Mais l'un des anciens me dit, ne pleure pas. Il a remporté la victoire, le lion de la tribu de Juda.
1: Lecture de la première lettre de Saint Jean. Voici comment Dieu a manifesté son amour parmi nous. Dieu a envoyé son Fils unique dans le monde, pour que nous vivions par lui. Voici à quoi se reconnaît l'amour. Ce n'est pas nous qui avons aimé Dieu, c'est lui qui nous a aimés et il a envoyé son Fils qui est la victime offerte pour nos péchés. Mais bien aimés, puisque Dieu nous a tant aimés, nous devons aussi nous aimer les uns les autres. Dieu, personne ne l'a jamais vu. Mais si nous nous aimons les uns les autres, Dieu demeure en nous et son amour atteint en nous sa perfection. Nous reconnaissons que nous demeurons en lui et lui en nous, à ce qu'il nous donne part à son esprit. Et nous qui avons vu, nous attestons que le Père a envoyé son Fils comme sauveur du monde. Celui qui proclame que Jésus est le Fils de Dieu, Dieu demeure en lui et lui en Dieu. Et nous, nous avons reconnu et nous avons cru que l'amour de Dieu est parmi nous. Dieu est amour, celui qui demeure dans l'amour demeure en Dieu et Dieu en lui. »

Toi, la parole qui dialogue avec l'homme, ramène par ta venue l'espérance de la réconciliation.

Toi, la parole révélée dans un enfant, fais-nous dans les plus petits reconnaître ton visage. »

Rassemblons nos cœurs en prière pour demander à Dieu que vienne sur la terre comme au ciel son règne de justice et de paix.

0: Prions. Seigneur Jésus, ce soir encore, regarde la foule des hommes fatigués. Toi, le bon pasteur qui donne ta vie pour tes brebis, achemine-les vers la paix de ton royaume, où nous te connaîtrons dans la gloire du Père et la communion de l'Esprit pour les siècles des siècles.
1: Amen.

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0: Pour votre salut, il est 19h.
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1: Intention pour les bienfaiteurs et donateurs de Radio Maria. Ô Vierge Marie, jette ton regard de compassion sur tes enfants fatigués et affaiblis par la maladie. Par ta puissante intervention, restaure tout leur être, corps et âme. Nous t'en prions.
0: Maman Dieu Célestine rend grâce à Dieu pour tous ses bienfaits dans sa vie, surtout pour sa guérison. Que Dieu achève ce qu'il a si bien commencé par l'intercession de Notre-Dame, santé des malades. Quadio Ange rend grâce à Dieu pour les un an de plus qu'il lui accorde. Elle demande aide, assistance et protection par l'intercession de la Vierge Marie.
1: Une fidèle demande au Seigneur aide, assistance et protection pour sa famille et elle, par l'intercession de Notre-Dame du Perpétuel Secours. Une fidèle confie son neveu Kwasi Yahweh Adams au Seigneur pour aide, assistance, guérison et délivrance par Notre-Dame de la Délivrance.
2: Radio Maria confie au Seigneur le Père à Saint-Jean-Claude pour aide, assistance, protection et guérison par l'intercession de Notre-Dame, santé des malades.
1: Aide, assistance et protection du Seigneur pour les dirigeants de l'entreprise, à tout le personnel de Gestosi et à leurs familles ainsi que les installations. Je mets mon espoir dans le Seigneur, je suis sûr de sa parole. Le Seigneur a donné, le Seigneur a repris, que le nom du Seigneur soit béni.
2: La famille Ba prie pour la vie avec Dieu de Vibiba et de Ouattara Fatoumata par l'intercession de la Vierge Marie. Prions pour la vie avec Dieu de Kwasi Bertin Touré, Nguesson Aminon Viviane, Touré Adjoa Jonas, Touré Ngoron Ferdinand, Koué Aminon Madeleine, demandés par leurs enfants.
3: Konon Clémence prie pour la vie avec Dieu de Kofi Konon Jean-Louis, Konon Ménia Nathalie, Aka Ayoma Thérèse, Adie Akosibier, Véronique, et tous les défunts de la famille Assouan, Boubou et Toclé, que le Seigneur leur pardonne leurs péchés et les accueille dans sa lumière et la paix.
0: Prions pour la vie avec Dieu de Kwaku Kofi Ambroise, que le Seigneur pardonne ses péchés et le reçoive dans sa maison de paix. Maman Dieu Célestine prie pour la vie avec Dieu de Yao Afoué Marie Yolande, Yobou Gué Hélène, Kwasi Kwaku François, Yao Kofi, Nzi Fatma, que le Seigneur les accueille dans sa maison de paix. Radio Maria prie pour la vie avec Dieu de Sébastien Kofi Kwame di Sébastie. Que le Seigneur le reçoive dans sa félicité céleste.
1: Les enfants de Arthur Ouloté prient pour la vie avec Dieu de Yorobla Agnès, Oulobo Marie et de Ouloté Mathurin. En union avec la famille Ngoran, prions pour la vie avec Dieu de Gérard Ngoran, Maxime Yoboué, Joseph Ngoran, Ernest Konan, Kongwe Joséphine, Oka Kwaku, tous leurs parents défunts et les âmes du purgatoire. Prions pour la vie avec Dieu de Sœur Joséphine Adoua, Apo, de la congrégation des Sœurs Notre-Dame de la Paix. Que le Seigneur l'accueille dans sa demeure en compagnie de tous les anges et des saints. Parmi ceux qui se sont endormis dans l'espérance de la résurrection, se comptent les membres de nos familles respectives, les auditeurs, les bienfaiteurs et donateurs de Radio Maria. Seigneur notre Dieu, à cause de ton autre nom qui est miséricorde, par la puissante intercession de la Vierge Marie, accueille-les. Que le Seigneur Jésus-Christ daigne les accueillir et les accepter dans son royaume céleste et de joie sans fin, par le secours de Notre-Dame de Mont-Ligion.
4: Au nom du Père et du Fils et du Saint-Esprit, Amen. Je crois en Dieu, le Père Tout-Puissant, Créateur.

0: Ponce Pilate, a été crucifié, est mort, a été enseveli, est descendu aux enfers, le troisième jour, est ressuscité des morts, est monté aux cieux, est assis à la droite de Dieu le Père Tout-Puissant, d'où il viendra juger les vivants et les morts. Je crois en l'Esprit Saint, à la Sainte Église catholique, à la communion des saints, à la rémission des péchés, à la résurrection de la chair, à la vie éternelle. Amen.
1: Notre Père qui es aux cieux, que ton nom soit sanctifié, que ton règne vienne, que ta volonté soit faite sur la terre comme au ciel.
0: Donne-nous aujourd'hui notre pain de ce jour. Pardonne-nous nos offenses, comme nous pardonnons aussi à ceux qui nous ont offensés. Et ne nous laisse pas entrer en tentation, mais délivre-nous du mal.
1: Car c'est à toi qu'appartiennent
0: le règne, la puissance et la gloire pour les siècles des siècles. Amen.
1: À l'honneur de Dieu, Trinité, je vous salue Marie, pleine de grâce, le Seigneur est avec vous. Vous êtes bénie entre toutes les femmes et Jésus, le fruit de vos entrailles est béni.
0: Sainte Marie, Mère de Dieu, priez pour nous pauvres pécheurs, maintenant et à l'heure de notre mort. Amen.
1: Je vous salue Marie, pleine de grâce, le Seigneur est avec vous. Vous êtes bénie entre toutes les femmes et Jésus, le fruit de vos entrailles est béni.
0: Sainte Marie, Mère de Dieu, priez pour nous pauvres pécheurs, maintenant et à l'heure de notre mort. Amen.
1: Je vous salue Marie, pleine de grâce, le Seigneur est avec vous. Vous êtes bénie entre toutes les femmes et Jésus, le fruit de vos entrailles.

0: gloire au Père, au Fils et au Saint-Esprit.
1: Comme il était au commencement, maintenant et toujours, dans les siècles des siècles. Amen.
0: Notre-Dame de toute grâce,
1: priez pour nous.
0: Premier mystère douloureux, l'agonie de Jésus. Fruit du mystère, le regret des péchés. Prions.
2: Notre Père qui es aux cieux, que ton nom soit sanctifié, que ton règne vienne, que ta volonté soit faite sur la terre comme au ciel.
1: Donne-nous aujourd'hui notre pain de ce jour. Pardonne-nous.

0: à toi qu'appartiennent
1: le règne, la puissance et la gloire pour les siècles des siècles. Amen.
0: Je vous salue Marie, pleine de grâce. Le Seigneur est avec vous. Vous êtes bénie entre toutes les femmes et Jésus, le fruit de vos entrailles, est béni.
2: Sainte Marie, Mère de Dieu, priez pour nous pauvres pécheurs, maintenant et à l'heure de notre mort. Amen.
0: Je vous salue Marie, pleine de grâce. Le Seigneur est avec vous. Vous êtes bénie entre toutes les femmes et Jésus, le fruit de vos entrailles, est béni.
2: Sainte Marie, Mère de Dieu, priez pour nous pauvres pécheurs, maintenant et à l'heure de notre mort. Amen.
0: Je vous salue Marie, pleine de grâce. Le Seigneur est avec vous. Vous êtes bénie entre toutes les femmes et Jésus, le fruit de vos entrailles, est béni.
2: Sainte Marie, Mère de Dieu, priez pour nous pauvres pécheurs, maintenant et à l'heure de notre mort. Amen.
0: Je vous salue Marie, pleine de grâce. Le Seigneur est avec vous. Vous êtes bénie entre toutes les femmes et Jésus, le fruit de vos entrailles, est béni.
2: Sainte Marie, Mère de Dieu, priez pour nous pauvres pécheurs, maintenant et à l'heure de notre mort. Amen.
0: Je vous salue Marie, pleine de grâce. Le Seigneur est avec vous. Vous êtes bénie entre toutes les femmes et Jésus, le fruit de vos entrailles, est béni.
2: Sainte Marie, Mère de Dieu, priez pour nous pauvres pécheurs, maintenant et à l'heure de notre mort. Amen.
0: Je vous salue Marie, pleine de grâce. Le Seigneur est avec vous. Vous êtes bénie entre toutes les femmes et Jésus, le fruit de vos entrailles, est béni.
2: Sainte Marie, Mère de Dieu, priez pour nous pauvres pécheurs, maintenant et à l'heure de notre mort. Amen.
0: Je vous salue Marie, pleine de grâce. Le Seigneur est avec vous. Vous êtes bénie entre toutes les femmes et Jésus, le fruit de vos entrailles, est béni.
2: Sainte Marie, Mère de Dieu, priez pour nous pauvres pécheurs, maintenant et à l'heure de notre mort. Amen.
0: Je vous salue Marie, pleine de grâce. Le Seigneur est avec vous. Vous êtes bénie entre toutes les femmes et Jésus, le fruit de vos entrailles, est béni.
2: Sainte Marie, Mère de Dieu, priez pour nous pauvres pécheurs, maintenant et à l'heure de notre mort. Amen.
0: Je vous salue Marie, pleine de grâce. Le Seigneur est avec vous. Vous êtes bénie entre toutes les femmes et Jésus, le fruit de vos entrailles, est béni.
2: Sainte Marie, Mère de Dieu, priez pour nous pauvres pécheurs, maintenant et à l'heure de notre mort. Amen.
0: Je vous salue Marie, pleine de grâce. Le Seigneur est avec vous. Vous êtes bénie entre toutes les femmes et Jésus, le fruit de vos entrailles, est béni.
2: Sainte Marie, Mère de Dieu, priez pour nous pauvres pécheurs, maintenant et à l'heure de notre mort. Amen.
0: Que la gloire soit rendue à Dieu le Père, le Fils et le Saint-Esprit.
2: Comme il était au commencement, maintenant et toujours, dans les siècles des siècles. Amen.
0: Notre-Dame de la paix,
2: priez pour nous.
3: Deuxième mystère douloureux, la flagellation. Fruit du mystère, le combat contre le mal.
0: Notre Père qui es aux cieux, que ton nom soit sanctifié, que ton règne vienne, que ta volonté soit faite sur la terre comme au ciel.
2: Donne-nous aujourd'hui notre pain de ce jour. Pardonne-nous nos offenses, comme nous pardonnons aussi à ceux qui nous ont offensés. Et ne nous laisse pas entrer en tentation, mais délivre-nous du mal.
0: Car c'est à toi qu'appartiennent
2: le règne, la puissance et la gloire pour les siècles des siècles.
0: Amen. Je vous salue Marie, pleine de grâce. Le Seigneur est avec vous. Vous êtes bénie entre toutes les femmes et Jésus, le fruit de vos entrailles, est béni.
2: Sainte Marie, Mère de Dieu, priez pour nous pauvres pécheurs, maintenant et à l'heure de notre mort. Amen.
0: Je vous salue Marie, pleine de grâce. Le Seigneur est avec vous. Vous êtes bénie entre toutes les femmes et Jésus, le fruit de vos entrailles, est béni.
2: Sainte Marie, Mère de Dieu, priez pour nous pauvres pécheurs, maintenant et à l'heure de notre mort. Amen.
0: Je vous salue Marie, pleine de grâce. Le Seigneur est avec vous. Vous êtes bénie entre toutes les femmes et Jésus, le fruit de vos entrailles, est béni.
2: Sainte Marie, Mère de Dieu, priez pour nous pauvres pécheurs, maintenant et à l'heure de notre mort. Amen.
0: Je vous salue Marie, pleine de grâce. Le Seigneur est avec vous. Vous êtes bénie entre toutes les femmes et Jésus, Le fruit de vos entrailles est béni.
2: Sainte Marie, Mère de Dieu, priez pour nous pauvres pécheurs, maintenant et à l'heure de notre mort. Amen.
0: Je vous salue Marie, pleine de grâce. Le Seigneur est avec vous. Vous êtes bénie entre toutes les femmes et Jésus. Le fruit de vos entrailles est béni.
2: Sainte Marie, Mère de Dieu, priez pour nous pauvres pécheurs, maintenant et à l'heure de notre mort. Amen.
0: Je vous salue Marie, pleine de grâce. Le Seigneur est avec vous. Vous êtes bénie entre toutes les femmes et Jésus. Le fruit de vos entrailles est béni.
2: Sainte Marie, Mère de Dieu, priez pour nous pauvres pécheurs, maintenant et à l'heure de notre mort. Amen.
0: Je vous salue Marie, pleine de grâce. Le Seigneur est avec vous. Vous êtes bénie entre toutes les femmes et Jésus. Le fruit de vos entrailles est béni.
2: Sainte Marie, Mère de Dieu, priez pour nous pauvres pécheurs, maintenant et à l'heure de notre mort. Amen.
0: Je vous salue Marie, pleine de grâce. Le Seigneur est avec vous. Vous êtes bénie entre toutes les femmes et Jésus. Le fruit de vos entrailles est béni.
2: Sainte Marie, Mère de Dieu, priez pour nous pauvres pécheurs, maintenant et à l'heure de notre mort. Amen.
0: Je vous salue Marie, pleine de grâce. Le Seigneur est avec vous. Vous êtes bénie entre toutes les femmes et Jésus. Le fruit de vos entrailles est béni.
2: Sainte Marie, Mère de Dieu, priez pour nous pauvres pécheurs, maintenant et à l'heure de notre mort. Amen.
0: Je vous salue Marie, pleine de grâce. Le Seigneur est avec vous. Vous êtes bénie entre toutes les femmes et Jésus. Le fruit de vos entrailles est béni.
2: Sainte Marie, Mère de Dieu, priez pour nous pauvres pécheurs, maintenant et à l'heure de notre mort. Amen.
0: Que la gloire soit rendue à Dieu le Père, le Fils et le Saint-Esprit.
2: Comme il était au commencement, maintenant et toujours, dans les siècles des siècles. Amen.
0: Notre-Dame de la paix,
2: priez pour nous.
3: Troisième mystère douloureux, le couronnement d'épines. Fruit du mystère, la force dans les humiliations. Prions.
0: Notre Père qui es aux cieux, que ton nom soit sanctifié, que ton règne vienne, que ta volonté soit faite sur la terre comme au ciel.
2: Donne-nous aujourd'hui notre pain de ce jour. Pardonne-nous nos offenses, comme nous pardonnons aussi à ceux qui nous ont offensés. Et ne nous laisse pas entrer en tentation, mais délivre-nous du mal.
0: Car c'est à toi qu'appartiennent
2: le règne, la puissance et la gloire pour les siècles des siècles.
0: Amen. Je vous salue Marie, pleine de grâce. Le Seigneur est avec vous. Vous êtes bénie entre toutes les femmes et Jésus. Le fruit de vos entrailles est béni.
2: Sainte Marie, Mère de Dieu, priez pour nous pauvres pécheurs, maintenant et à l'heure de notre mort. Amen.
0: Je vous salue Marie, pleine de grâce. Le Seigneur est avec vous. Vous êtes bénie entre toutes les femmes et Jésus. Le fruit de vos entrailles est béni.
2: Sainte Marie, Mère de Dieu, priez pour nous pauvres pécheurs, maintenant et à l'heure de notre mort. Amen.
0: Je vous salue Marie, pleine de grâce. Le Seigneur est avec vous. Vous êtes bénie entre toutes les femmes et Jésus. Le fruit de vos entrailles est béni.
2: Sainte Marie, Mère de Dieu, priez pour nous pauvres pécheurs, maintenant et à l'heure de notre mort. Amen.
0: Je vous salue Marie, pleine de grâce. Le Seigneur est avec vous. Vous êtes bénie entre toutes les femmes et Jésus. Le fruit de vos entrailles est béni.
2: Sainte Marie, Mère de Dieu, priez pour nous pauvres pécheurs, maintenant et à l'heure de notre mort. Amen.
0: Je vous salue Marie, pleine de grâce. Le Seigneur est avec vous. Vous êtes bénie entre toutes les femmes et Jésus. Le fruit de vos entrailles est béni.
2: Sainte Marie, Mère de Dieu, priez pour nous pauvres pécheurs, maintenant et à l'heure de notre mort. Amen.
0: Je vous salue Marie, pleine de grâce. Le Seigneur est avec vous. Vous êtes bénie entre toutes les femmes et Jésus. Le fruit de vos entrailles est béni.
2: Sainte Marie, Mère de Dieu, priez pour nous pauvres pécheurs, maintenant et à l'heure de notre mort. Amen.
0: Je vous salue Marie, pleine de grâce. Le Seigneur est avec vous. Vous êtes bénie entre toutes les femmes et Jésus. Le fruit de vos entrailles est béni.
2: Sainte Marie, Mère de Dieu, priez pour nous pauvres pécheurs, maintenant et à l'heure de notre mort. Amen.
0: Je vous salue Marie, pleine de grâce. Le Seigneur est avec vous. Vous êtes bénie entre toutes les femmes et Jésus. Le fruit de vos entrailles est béni.
2: Sainte Marie, Mère de Dieu, priez pour nous pauvres pécheurs, maintenant et à l'heure de notre mort. Amen.
0: Je vous salue Marie, pleine de grâce. Le Seigneur est avec vous. Vous êtes bénie entre toutes les femmes et Jésus, le fruit de vos entrailles, est béni.
2: Sainte Marie, Mère de Dieu, priez pour nous pauvres pécheurs, maintenant et à l'heure de notre mort. Amen.
0: Je vous salue Marie, pleine de grâce. Le Seigneur est avec vous. Vous êtes bénie entre toutes les femmes et Jésus, le fruit de vos entrailles, est béni.
2: Sainte Marie, Mère de Dieu, priez pour nous pauvres pécheurs, maintenant et à l'heure de notre mort. Amen.
0: Que la gloire soit rendue à Dieu le Père, le Fils et le Saint-Esprit.
2: Comme il était au commencement, maintenant et toujours, dans les siècles des siècles. Amen.
0: Notre-Dame de la paix,
2: priez pour nous.
3: Quatrième mystère douloureux, la montée au calvaire. Fruit du mystère, la pénitence. Prions. Notre Père qui es aux cieux, que ton nom soit sanctifié, que ton règne vienne, que ta volonté soit faite sur la terre comme au ciel.
1: Donne-nous aujourd'hui notre pain de ce jour. Pardonne-nous nos offenses, comme nous pardonnons aussi à ceux qui nous ont offensés. Et ne nous laisse pas entrer en tentation, mais délivre-nous du mal.
3: Car c'est à toi qu'appartiennent
1: le règne, la puissance et la gloire pour les siècles des siècles. Amen.
3: Je vous salue Marie, pleine de grâce, le Seigneur est avec vous. Vous êtes bénie entre toutes les femmes et Jésus, le fruit de vos entrailles, est béni.
1: Sainte Marie, Mère de Dieu, priez pour nous pauvres pécheurs, maintenant et à l'heure de notre mort. Amen.
3: Je vous salue Marie, pleine de grâce, le Seigneur est avec vous. Vous êtes bénie entre toutes les femmes et Jésus, le fruit de vos entrailles, est béni.
1: Sainte Marie, Mère de Dieu, priez pour nous pauvres pécheurs, maintenant et à l'heure de notre mort. Amen.
3: Je vous salue Marie, pleine de grâce, le Seigneur est avec vous. Vous êtes bénie entre toutes les femmes et Jésus, le fruit de vos entrailles, est béni.
1: Sainte Marie, Mère de Dieu, priez pour nous pauvres pécheurs, maintenant et à l'heure de notre mort. Amen.
3: Je vous salue Marie, pleine de grâce, le Seigneur est avec vous. Vous êtes bénie entre toutes les femmes et Jésus, le fruit de vos entrailles, est béni.
1: Sainte Marie, Mère de Dieu, priez pour nous pauvres pécheurs, maintenant et à l'heure de notre mort. Amen.
3: Je vous salue Marie, pleine de grâce, le Seigneur est avec vous. Vous êtes bénie entre toutes les femmes et Jésus, le fruit de vos entrailles,

0: Je vous salue Marie, pleine de grâce, le Seigneur est avec vous. Vous êtes bénie entre toutes les femmes et Jésus, le fruit de vos entrailles, est béni.
1: Sainte Marie, Mère de Dieu, priez pour nous pauvres pécheurs, maintenant et à l'heure de notre mort. Amen.
0: Je vous salue Marie, pleine de grâce, le Seigneur est avec vous. Vous êtes bénie entre toutes les femmes et Jésus, le fruit de vos entrailles, est béni.
1: Sainte Marie, Mère de Dieu, priez pour nous pauvres pécheurs, maintenant et à l'heure de notre mort. Amen.
0: Je vous salue Marie, pleine de grâce, le Seigneur est avec vous. Vous êtes bénie entre toutes les femmes et Jésus, le fruit

0: Amen.
1: Je vous salue, Marie, pleine de grâce, le Seigneur est avec vous. Vous êtes bénie entre toutes les femmes et Jésus. Le fruit de vos entrailles est béni.
2: Sainte Marie, Mère de Dieu, priez pour nous pauvres pécheurs, maintenant et à l'heure de notre mort. Amen.
1: Je vous salue, Marie, pleine de grâce, le Seigneur est avec vous. Vous êtes bénie entre toutes les femmes et Jésus. Le fruit de vos entrailles est béni.
2: Sainte Marie, Mère de Dieu, priez pour nous pauvres pécheurs, maintenant et à l'heure de notre mort. Amen.
1: Gloire au Père, au Fils et au Saint-Esprit.
2: Comme il était au commencement, maintenant et toujours, dans les siècles des siècles. Amen.
1: Notre Dame de toute grâce,
2: priez pour nous.
1: Cinquième mystère douloureux, la mort de Jésus. Fruit du mystère, le pardon des offenses. Prions.
3: Notre Père qui es aux cieux, que ton nom soit sanctifié, que ton règne vienne. Que ta volonté soit faite sur la terre comme au ciel.
2: Donne-nous aujourd'hui notre pain de ce jour. Pardonne-nous nos offenses, comme nous pardonnons aussi à ceux qui nous ont offensés. Et ne nous laisse pas entrer en tentation. Mais délivre-nous du mal.
3: Car c'est à toi qu'appartiennent
2: le règne, la puissance et la gloire pour les siècles des siècles. Amen.
3: Je vous salue, Marie, pleine de grâce, le Seigneur est avec vous. Vous êtes bénie entre toutes les femmes et Jésus, le fruit de vos entrailles, est béni.
2: Sainte Marie, Mère de Dieu, priez pour nous pauvres pécheurs, maintenant et à l'heure de notre mort. Amen.
3: Je vous salue, Marie, pleine de grâce, le Seigneur est avec vous. Vous êtes bénie entre toutes les femmes, et Jésus, le fruit de vos entrailles, est béni.
2: Sainte Marie, Mère de Dieu, priez pour nous pauvres pécheurs, maintenant et à l'heure de notre mort. Amen.
3: Je vous salue, Marie, pleine de grâce, le Seigneur est avec vous. Vous êtes bénie entre toutes les femmes, et Jésus, le fruit de vos entrailles, est béni.
2: Sainte Marie, Mère de Dieu, priez pour nous pauvres pécheurs, maintenant et à l'heure de notre mort. Amen.
3: Je vous salue, Marie, pleine de grâce, le Seigneur est avec vous. Vous êtes bénie entre toutes les femmes, et Jésus, le fruit de vos entrailles, est béni.
2: Sainte Marie, Mère de Dieu, priez pour nous pauvres pécheurs, maintenant et à l'heure de notre mort. Amen.
3: Je vous salue, Marie, pleine de grâce, le Seigneur est avec vous. Vous êtes bénie entre toutes les femmes, et Jésus, le fruit de vos entrailles, est béni.
2: Sainte Marie, Mère de Dieu, priez pour nous pauvres pécheurs, maintenant et à l'heure de notre mort. Amen.
3: Je vous salue, Marie, pleine de grâce, le Seigneur est avec vous. Vous êtes bénie entre toutes les femmes, et Jésus, le fruit de vos entrailles, est béni.
2: Sainte Marie, Mère de Dieu, priez pour nous pauvres pécheurs, maintenant et à l'heure de notre mort. Amen.
3: Je vous salue, Marie, pleine de grâce, le Seigneur est avec vous. Vous êtes bénie entre toutes les femmes, et Jésus, le fruit de vos entrailles, est béni.
2: Sainte Marie, Mère de Dieu, priez pour nous pauvres pécheurs, maintenant et à l'heure de notre mort. Amen.
3: Je vous salue, Marie, pleine de grâce, le Seigneur est avec vous. Vous êtes bénie entre toutes les femmes, et Jésus, le fruit de vos entrailles, est béni.
2: Sainte Marie, Mère de Dieu, priez pour nous pauvres pécheurs, maintenant et à l'heure de notre mort. Amen.
3: Je vous salue, Marie, pleine de grâce, le Seigneur est avec vous. Vous êtes bénie entre toutes les femmes, et Jésus, le fruit de vos entrailles, est béni.
2: Sainte Marie, Mère de Dieu, priez pour nous pauvres pécheurs, maintenant et à l'heure de notre mort. Amen.
3: Je vous salue, Marie, pleine de grâce, le Seigneur est avec vous. Vous êtes bénie entre toutes les femmes, et Jésus, le fruit de vos entrailles, est béni.
2: Sainte Marie, Mère de Dieu, priez pour nous pauvres pécheurs, maintenant et à l'heure de notre mort. Amen.
3: Gloire au Père, au Fils et au Saint-Esprit.
2: Comme il était au commencement, maintenant et toujours, dans les siècles des siècles. Amen.
3: Notre Dame de toute grâce,
2: priez pour nous.
4: À présent, nous nous unissons en prière avec le monde entier en renouvelant notre consécration à Marie.
5: Vierge Immaculée, notre Reine et Mère très aimante, Dieu a voulu te confier l'œuvre de notre sanctification. Accueille ma prière. Je t'offre tout mon être et toute ma vie. Tout ce que j'ai, tout ce que j'aime, tout ce que je suis. Mon corps, mon cœur, mon âme. Fais-moi comprendre la volonté de Dieu à mon égard. Accorde-moi de redécouvrir le don de ma vocation chrétienne, de voir son immense beauté. Donne-moi un grand amour pour l'Église. Accorde-moi de te connaître toujours plus profondément, de deviner les secrets de ton amour et d'être un instrument docile entre tes mains, à l'exemple de Saint Maximilien Kolbe, pour conduire à Dieu tous mes frères et sœurs par l'intermédiaire de ton cœur immaculé. Ô Marie conçue sans péché, prie pour nous qui avons recours à toi et pour ceux qui n'ont pas recours à toi. Que par l'intercession de la très sainte Vierge Marie, Mère de Dieu et notre Mère, le Dieu Tout-Puissant vous bénisse, le Père, le Fils et le Saint-Esprit.

0: Vierge Marie, femme et mère, toute disponible à la volonté de Dieu, communiquez-moi la force de votre foi et de votre amour. Je viens à vous aujourd'hui, le cœur chargé de douleur, pleuré dans les bras de la mère qui toujours nous écoute, supporte tout, croit tout. Je vous demande seulement de m'écouter. Marie, ma mère, présentez mes supplications à votre Fils bien-aimé. Intercédez pour moi. Pour que je puisse dire à mon tour, Seigneur, que votre volonté soit faite. Rendez-moi capable d'accueillir le projet de Dieu pour ma vie. Chaque jour, je trébuche dans les filets de mon orgueil, de mon manque d'amour. Libérez-moi des faits de ces nœuds qui m'empêchent d'être heureux, de me rapprocher de vous et de votre Fils. Changez mon cœur de pierre et faites de moi l'artisan d'un monde meilleur et plus généreux. Marie, écoutez ma prière.
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Aimez le Seigneur, priez-le avec ardeur. Adorez-le de tout votre cœur et il vous permettra de voir au-delà du regard. Car il est écrit qu'il y a des choses que l'œil n'a point vues, que l'oreille n'a point entendues et qui ne sont point montées au cœur de l'homme, mais que Dieu a préparées pour ceux qui l'aiment.

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0: Pour votre salut, il est 20h.
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1: Auditeurs de la Radio Maria, bonjour. Nous sommes à l'émission Le Consommateur, l'émission que la Radio Maria vous permet de grâce au partenariat qui la lie à l'Office d'aide à la commercialisation des produits viviers en Côte d'Ivoire. Émission qui vous permet d'avoir des informations du marché agricole, des produits viviers de la ville de Yamoussoukro, ainsi que des informations d'ordre général et d'ordre diététique chaque semaine. Votre émission est animée par votre fidèle présentatrice Miss Laetitia Adjassé, agent à l'antenne régionale OCPV de Yamoussoukro. Cette semaine, deuxième semaine du mois de juillet, les prix qui vous seront communiqués sont ceux du marché Mofete. Alors, cette semaine, nous constatons une amélioration concernant les prix des produits viviers sur les marchés. Alors, les prix auront tendance à stagner. Notre émission se déroulera dans ses rubriques habituelles, la lecture des prix et la question de la diététique. Et cette semaine, nous avons choisi de vous parler des bienfaits des grains de la papaye sur la santé. Sans plus tarder, nous passons à notre première rubrique du jour qui est la lecture des prix. Alors, nous commençons par la famille des céréales. Nous avons une disponibilité moyenne dans l'ensemble. Nous commençons par le pognon. 1250 francs le kilo au prix de gros et 1500 francs le kilo au prix de détail. L'haricot blanc, 500 francs le kilo au prix de gros et 600 francs le kilo au prix de détail. Le maïs grain jaune, 250 francs le kilo au prix de gros et 400 francs le kilo au prix de détail. Le mil pilé, 400 francs le kilo au prix de gros et 500 francs le kilo au prix de détail. Le riz importé de grande consommation non grain papillon, 440 francs le kilo au prix de gros et 500 francs le kilo au prix de détail. Le riz importé de grande consommation Bella, 600 francs le kilo au prix de gros et 700 francs le kilo au prix de détail. Le riz local blanchi tout venant, 470 francs le kilo au prix de gros et 500 francs le kilo au prix de détail. Nous passons maintenant à la famille des féculents. Alors, concernant les féculents, nous avons une faible disponibilité concernant la famille des bananes plantains et une disponibilité moyenne concernant la pomme de terre. Alors, pour les prix, nous avons la banane plantain à photo mûre, 250 francs le kilo au prix de gros et 724 francs le kilo au prix de détail. La banane plantain à photo verte, 221 francs le kilo au prix de gros et 648 francs le kilo au prix de détail. La banane plantain agnelle mûre, 233 francs le kilo au prix de gros et 729 francs le kilo au prix de détail. La banane plantain agnelle verte, 242 francs le kilo au prix de gros et 670 francs le kilo au prix de détail. L'igname Asawa, 600 francs le kilo au prix de gros et 700 francs le kilo au prix de détail. L'igname Bete Bete, 350 francs le kilo au prix de gros et 400 francs le kilo au prix de détail. L'igname Konan, 900 francs le kilo au prix de gros et 1000 francs le kilo au prix de détail. Le manioc doux, 80 francs le kilo au prix de gros et 315 francs le kilo au prix de détail. La pomme de terre, 440 francs le kilo au prix de gros et 500 francs le kilo au prix de détail. Nous passons maintenant à la famille des fruits. Nous avons une disponibilité moyenne dans l'ensemble et une bonne disponibilité concernant la pamplemousse. Alors, pour les prix, nous avons l'ananas, 495 francs le kilo au prix de gros et 621 francs le kilo au prix de détail. Le citron vert, 326 francs le kilo au prix de gros et 824 francs le kilo au prix de détail. L'orange, 102 francs le kilo au prix de gros et 179 francs le kilo au prix de détail. La pamplemousse blanche, 162 francs le kilo au prix de gros et 304 francs le kilo au prix de détail. La papaye solo, 140 francs le kilo au prix de gros et 340 francs le kilo au prix de détail. Nous passons à la famille des légumes. Alors, concernant les légumes, nous avons une disponibilité moyenne dans l'ensemble et une faible disponibilité concernant l'aubergine. une faible disponibilité concernant l'oignon et le piment frais ordinaire. Alors, concernant les prix, nous avons l'ail, 1483 francs le kilo au prix de gros et 1700 francs le kilo au prix de détail. L'aubergine Ungroa, 375 francs le kilo au prix de gros et 667 francs le kilo au prix de détail. L'aubergine Violette, 400 francs le kilo au prix de gros et 690 francs le kilo au prix de détail. La carotte, 866 francs le kilo au prix de gros et 1000 francs le kilo au prix de détail. Le chou vert, 783 francs le kilo au prix de gros et 992 francs le kilo au prix de détail. Le concombre, 235 francs le kilo au prix de gros et 344 francs le kilo au prix de détail. La courgette, 292 francs le kilo au prix de gros et 545 francs le kilo au prix de détail. Le gombo du Lafray, 533 francs le kilo au prix de gros et 925 francs le kilo au prix de détail. L'haricot vert, 1000 francs le kilo au prix de gros et 1780 francs le kilo au prix de détail. L'oignon violet du Burkina, 541 francs le kilo au prix de gros et 700 francs le kilo au prix de détail. L'oignon Hollande, 460 francs le kilo au prix de gros et 577 francs le kilo au prix de détail. Le piment frais ordinaire, 2333 francs le kilo au prix de gros et 3448 francs le kilo au prix de détail. Le poivron, 1000 francs le kilo au prix de gros et 1870 francs le kilo au prix de détail. La tomate saut d'Eiffel, 1033 francs le kilo au prix de gros et 1300 francs le kilo au prix de détail. Nous passons à la famille des oléagineux. Alors, nous avons une disponibilité moyenne dans l'ensemble. Nous commençons par l'arachide décortiqué petit grain, 900 francs le kilo au prix de gros et 1000 francs le kilo au prix de détail. La graine de palme ordinaire, 283 francs le kilo au prix de gros et 332 francs le kilo au prix de détail. Nous passons à la famille des produits animaux. Nous avons la viande de bœuf avec os, 2800 francs le kilo au prix de gros et 3000 francs le kilo au prix de détail. La viande de bœuf sans os, 3000 francs le kilo au prix de gros et 3200 francs le kilo au prix de détail. Nous terminons par la famille des produits halieutiques. Alors, nous avons une disponibilité moyenne dans l'ensemble. Le poisson congelé cap noir, 1300 francs le kilo au prix de gros et 1535 francs le kilo au prix de détail. Le poisson congelé cap rouge, 1550 francs le kilo au prix de gros et 1811 francs le kilo au prix de détail. Le poisson congelé chinchard, 1550 francs le kilo au prix de gros et 1770 francs le kilo au prix de détail. Le poisson congelé maquereau, 1250 francs le kilo au prix de gros et 1466 francs le kilo au prix de détail. Le poisson congelé soso, 1666 francs le kilo au prix de gros et 1939 francs le kilo au prix de détail. Le poisson congelé thon rouge, 1352 francs le kilo au prix de gros et 1604 francs le kilo au prix de détail. Alors voilà ce qui met fin à notre première partie. Et nous passons à la seconde partie qui est la question de la diététique. Et comme je l'ai dit à l'entame, nous allons parler aujourd'hui des bienfaits des graines de papaye sur la santé. Alors, les graines de papaye en usage interne sont digestifs, anti-helminthiques, antiparasitaires. Le papayer, feuilles et graines, est riche en enzymes. Il facilite la digestion, calme l'inflammation, protège l'appareil digestif et traite l'insuffisance gastrique et duodénale. En infusion, les feuilles soulagent les ballonnements et sont légèrement laxatives. Les graines aident également à rééquilibrer la flore intestinale et luttent contre les parasites digestifs. Elle aide à combattre les champignons verts et bactéries. Elle est anti-inflammatoire, analgésique. Les graines de papaye aident à calmer l'inflammation, notamment grâce à leur richesse en acides gras essentiels. Elles soulagent les douleurs articulaires, l'arthrose. Leurs vertus analgésiantes peuvent aider à soulager la névralgie sciatique. La graine de papaye aide à épurer le foie de ses toxines, prévient et aide à guérir les troubles hépatiques. La richesse en antioxydants de la feuille lui confère un rôle protecteur contre le stress oxydé et les radicaux libres, responsables du vieillissement cellulaire prématuré. Elle est aussi un anti-cancer. La graine de papaye aide à combattre certaines infections virales. Dans certains pays tropicaux, elle est utilisée pour soigner la fièvre typhoïde et la dengue. La graine de papaye aide, protège les reins et prévient l'insuffisance. La graine de papaye peut limiter l'absorption des lipides et glucides, donc être un allié pour la perte de poids. Les graines de papaye en cure peuvent aider à réduire la production de spermatozoïdes. Cette technique ancestrale est utilisée dans de nombreux pays asiatiques. En usage externe, elle est cicatrisante, réparatrice, anti-inflammatoire, analgésique. Le papayer aide à cicatriser les plaies, l'acné, les piqûres d'insectes et les irritations, ainsi que les verrues, furoncles et les phénomènes inflammatoires comme les œdèmes en application locale. Alors, une cuillère à café de feuilles de papaye dans une tasse d'eau chaude, laissez infuser une dizaine de minutes, boire trois fois par jour en tisane. Faire bouillir 4 cuillères à café de feuilles par litre d'eau quelques minutes, puis laissez infuser hors du feu d'une dizaine de minutes. Filtrer et boire 2 à 3 tasses par jour après les repas. Une décoction peut aussi être effectuée avec les graines préalablement moulues. Vous pouvez moudre 5 ou 6 graines 2 fois par jour et ajouter une cuillère de miel ou saupoudrer sur un plat pendant un mois. Vous pouvez les faire aussi en jus, écraser et presser les feuilles sans la partie fibreuse et la tige, filtrer, boire 2 cuillères à soupe 3 fois par jour. Les graines peuvent être consommées crues, bien les mastiquer ou misser dans un jus de fruits ou de légumes. Elles peuvent être utilisées en gélules comprimées, teinture mère, extrait fluide, sirop. Alors, vous pouvez écraser aussi les feuilles de papaye et les appliquer localement sur la zone à traiter. Vous pouvez mixer les feuilles de papaye avec un filet d'eau de source et appliquer la pâte obtenue sur la zone à traiter. Alors, il y a aussi des contre-indications concernant l'utilisation des feuilles de papaye ou les graines. Alors, toujours demander l'avis d'un spécialiste. La papaïne contenue dans la feuille et la graine est contre-indiquée aux femmes enceintes et allaitantes. Elle peut également interagir avec certains médicaments comme les anticoagulants ou les antiplaquettaires. Le lactase contenu dans les feuilles, fruits et graines du papayer est très allergisant. Il est déconseillé aux personnes allergiques au lactase ainsi qu'à certains fruits comme le kiwi ou l'avocat. En cas de surdosage, un risque de l'œsophage est encouru. Voilà ce que j'avais à vous donner comme information aujourd'hui. Donc, les graines de papaye, comme les feuilles, aident à soigner plusieurs maux. Nous vous invitons à souvent les utiliser pour guérir certains maux que vous pouvez voir au cours de la journée. Que Dieu nous garde tous et à très bientôt.
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0: Pour votre salut, il est 21h.
3: Shalom, shalom, shalom, auditeurs, auditrices de la Radio Maria Côte d'Ivoire. Que la paix du Seigneur soit avec vous. Que la présence de notre Dieu ne fasse défaut à personne d'entre nous. Alors nous, c'est les frères et sœurs de l'émission Une Heure dans ses parvis. Et nous sommes encore là avec toi, mon frère, avec ma sœur, avec toi, ma sœur. Car nous voulons passer cette heure de louange et d'adoration à notre Dieu. Avec toi, frère, avec toi, sœur. Nous voulons qu'ensemble, nous élevions le nom de notre Dieu. Alors là où tu te trouves, tu commences déjà à te disposer. On va prendre cette prière, on va demander à notre maman, la Vierge Marie, qui est notre marraine, qui est la patronne de cette radio, de nous tenir la main durant cette heure, de pouvoir traduire nos balbutiements à son fils, de pouvoir traduire nos intentions, même les plus cachées, les plus secrètes, à son fils. Et de venir louer Dieu avec nous et surtout nous apprendre à l'adorer dans la vérité. Au nom du Père et du Fils et du Saint-Esprit.
4: Amen.
3: Seigneur, notre joie est encore grande de nous retrouver entre frères et sœurs pour te louer, te célébrer, te contempler, t'adorer. Et nous venons avec Marie, notre mère, te soumettre entièrement ce temps. Soumettre entièrement ce temps à la puissance de ton esprit. Oui, Maman Marie, toi, Notre-Dame de la paix, toi, la patronne de cette radio, viens nous tenir la main durant cette heure. Viens nous apprendre encore à adorer, à louer Jésus. Maman, viens toi-même traduire nos intentions en cantique. Comme tu as chanté le Magnificat, viens nous apprendre à glorifier Dieu. Je vous salue, Marie, pleine de grâce. Le Seigneur est avec vous. Vous êtes bénie entre toutes les femmes. Et Jésus, le fruit de vos entrailles est béni. Sainte Marie, Mère de Dieu, priez pour nous, pauvres pécheurs, maintenant et à l'heure de notre mort. Amen.
5: Que la gloire soit rendue au Père et au Fils et au Saint-Esprit,
6: comme il était au commencement, maintenant et toujours, dans les siècles des siècles.
3: Amen, amen, amen, amen, amen, amen. Amen chez toi, paix chez toi, mon frère. Bonjour, paix, shalom à tous nos frères du 220 logement, à tous nos frères et sœurs de Cocrenou, de Morophé, de Camille, de Belleville. Que la paix de Dieu soit avec vous. Nos frères et sœurs de Séman, nous vous saluons également. Que la paix et la joie de Dieu soient avec vous. Amen. Est-ce qu'il y a quelqu'un qui veut compter sur la grâce de Dieu avec moi? Amen. Est-ce qu'il y a quelqu'un durant ces 6 premiers mois de l'année a compté sur Dieu et a vu la main de Dieu dans sa vie? Est-ce qu'il y a quelqu'un qui peut, de là où qui se trouve, faire la main comme moi ici, comme nous dans le studio, pour dire: Seigneur, nous voulons toujours compter sur ta grâce, car nous savons en qui nous avons mis notre confiance. Dans les Écritures, il est dit qu'on n'a jamais vu quelqu'un se confier à Dieu et être déçu.
6: Non, c'est vrai, c'est...
3: personne. Abraham s'est confié à Dieu. Il est parti vers un endroit inconnu que Dieu lui indiquait. Et à la fin, nous avons vu ce que Abraham a reçu. David s'est confié à Dieu. Il est parti avec 5 pierres et on a vu Goliath à terre. Qui encore s'est confié à Dieu? Notre mère, la Vierge Marie, s'est confiée à Dieu. Quand l'ange lui a donné le message, elle a dit oui, que la volonté de Dieu soit faite, et elle n'a pas été déçue. Son fils est ressuscité et aujourd'hui, toutes les générations lui disent bienheureuse. Alléluia!
6: Amen!
3: Moi, je veux compter sur sa grâce.

Est-ce que tu peux commencer à ruminer ces paroles-là? Dire à Dieu que tu veux compter sur sa grâce. Que tout ce dans quoi tu t'investis, c'est sur sa grâce que tu comptes. Alors on va reprendre le cantique et tu vas le prendre avec nous. Je veux compter sur ta grâce. En même temps, je veux contempler ses œuvres. Je veux compter sur sa grâce et contempler ses œuvres. Et convaincre mon âme que le Seigneur, notre Dieu, est El Shaddai. Il est El Shaddai de nos vies. Alléluia. On va aller ensemble.

être capable de toutes choses dans nos vies, Seigneur. Nous avons les mains levées vers toi et le regard fixé sur toi, Seigneur. Car tu es capable, Seigneur. Tu es le Dieu de toute impossibilité. Tu rends toutes choses impossibles possibles, Jésus. C'est pourquoi cet après-midi, nous crions à toi.

Seigneur, par ton sang précieux, tu peux toutes choses dans nos vies. Par ton sang précieux, tu as racheté nos vies au pouvoir du mal et du péché. Par ton sang précieux, Seigneur, tu apportes guérison, délivrance et libération, Seigneur. Jésus, par ton sang, tu fais de grandes choses dans nos vies. Et nous voulons honorer ce précieux sang. Nous voulons honorer ce précieux sang en ce mois où l'Église catholique tout entière s'arrête pour rendre hommage à ce sang. Seigneur, nous voulons honorer ce sang. Et nous voulons te dire merci. Seigneur, merci de t'être laissé immoler sur ce bois de la croix pour que moi, je sois sauvé. Pour que ma sœur à l'écoute soit sauvée. Pour que mon frère à l'écoute soit sauvé. Seigneur, c'est vrai, c'est toi que nous avons vu sur la croix, sur le bois de la croix. Nous t'avons vu étendu. Nous avons vu tes pieds, tes mains percées. Et nous avons vu aussi ce sang sorti de ton côté pour nous. Tu peux toutes choses, c'est vrai. Par la puissance de ton sang, tu le peux. Jean était au pied de la croix. La Vierge était là. Les apôtres étaient là. Nous avons tous, ils ont tous vu ton côté ouvert. Le centurion romain qui t'a mis le côté, la flèche dans le côté a vu l'eau sortir. Il a vu le sang sortir. Moi aussi, je peux dire que j'ai vu un homme sur le bois de la croix qui s'est donné pour moi. Parce que cet acte a été pour nous, pour nos enfants, pour les enfants de nos enfants. Et aujourd'hui, nous bénéficions de ce salut que nous avons acquis par ton sang. Moi aussi, je peux dire que j'ai vu ce homme sur le bois de la croix. Dans les différentes situations de ma vie, d'où tu m'as fait sortir, je t'ai vu, Seigneur, moi aussi sur le bois de la croix. Quand je t'ai poursuivi par ces esprits mauvais, j'ai vu le pouvoir de ton sang, Jésus. Après ces péchés accumulés, j'ai vu comment tu m'as racheté et tu m'as ramené dans la bergerie par le pouvoir de ce même sang. Seigneur, j'ai vu ton sang guérir des malades. J'ai vu ton sang donner une nouvelle vie à des personnes. Mon frère, ma soeur, de là où tu te trouves, est-ce que tu peux visualiser cet homme sur le bois de la croix? L'Église catholique, notre mère, a bien vu un mois spécialement pour honorer ce sang, ce don précieux. Jésus, merci. Merci pour ton sang. Pour toutes les fois où ce sang m'a dédouané. Pour toutes les fois où ce sang a fermé la bouche de l'ennemi parce que tu as racheté mes péchés. Tu m'as racheté. Oh, je l'ai vu. Mon frère, ma soeur, regarde cet homme. Et si tu connais ce cantique, tu vas le prendre avec nous. Parce que c'est pour toi, Véronique. C'est pour toi, Paul, Pierre, Jacques et Jean, que cet homme s'est laissé étaler sur le bois de la croix.

0: Mon frère, ma soeur, tes nuits sont un véritable calvaire. Ce que tu vois la nuit, ce que tu traverses, tu te demandes si quelqu'un a déjà vécu ça et si quelqu'un s'en est sorti.
1: Il nous aima jusqu'à la mort.
0: Je peux te dire que
1: mon
0: on sort de là.
1: Le Christ Jésus.
0: Je peux te dire avec certitude que le sang de Jésus a le pouvoir de te faire sortir de cette oppression, mon frère, ma soeur.
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0: Le sang de Jésus a le pouvoir de te faire sortir des griffes des sorciers, des griffes de ces voix que tu entends chaque fois. Mon frère, ma soeur, continue de compter sur le sang de Jésus. Continue d'invoquer le sang de Jésus dans les endroits où tu es, dans tes nuits, dans ce que tu traverses, sur ce que tu vis. S'il a fait pour moi, mon frère, je te parle de quelque chose que j'ai déjà vécu. S'il a fait pour moi, il peut le faire pour toi, mon frère, ma soeur. Mes nuits étaient un véritable calvaire. Quand on disait 18 heures, je commençais à avoir peur. Parce que je savais ce qui m'attendait dans la nuit. Mais aujourd'hui, mes nuits sont paisibles. Le sang de Jésus l'a fait pour moi.

de ton sang Jésus-Christ de Nazareth. Car par la puissance de ton sang, tu donnes vie à toutes ces âmes desséchées. Ces personnes qui te recherchent, qui recherchent la guérison dans ces hôpitaux, oh Jésus, que ton sang les localise maintenant. Ces entrailles qui n'ont pas encore connu la joie de l'enfantement, que ton sang maintenant les localise. Et que la fécondité soit leur partage. Nous réclamons ton sang maintenant. Dans ces vies, ces âmes malades, ces âmes souffrantes, ces âmes enchaînées qui réclament.

0: Seigneur, dans, ta, dans ton sang, il y a guérison, Seigneur. Dans ton sang, il y a restauration. Seigneur, que ce précieux soit les malades qui ont le plus besoin, Seigneur. Oh Seigneur, ton sang dans les hôpitaux. Seigneur, ton sang dans les hôpitaux où il y a manque de sang. Seigneur, ton sang pour remplacer le sang de ce frère ou de cette sœur qui a besoin de sang, de nouveau sang, qui a besoin de porter le sang, Seigneur. Oh Jésus, ton sang.
1: Oh Jésus, ton sang. 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

0: Alors, tu te dis peut-être après tous ces avortements, tous ces curettages, est-ce que tu peux être encore pure? Ma soeur, tu sais, c'est vrai, c'est pas bon quand on pêche. Mais le Seigneur a dit, il nous conseille de ne pas pécher dans le livre de Jean. Mais si nous venons à pécher, de nous souvenir que nous avons un défenseur, lui, Jésus-Christ, qui plaide pour nous auprès du Père. Ma soeur, c'est possible. Réponds-toi et lave-toi dans l'océan du sang de Jésus. C'est possible de devenir une autre personne à cause du sang de Jésus. Tu as peut-être pratiqué le plus vieux des métiers depuis longtemps et tu trouves que ton corps est souillé. Mais prends seulement la décision d'arrêter, de te repentir et Jésus fait de toi une nouvelle personne. Souviens-toi de Marie-Madeleine. Il a été dit dans les évangiles que chaque fois qu'on parlera de la résurrection de Jésus, on parlera de Marie-Madeleine, qui était autrefois quelqu'un qui pratiquait ce métier. Ma soeur, c'est possible de changer de vie. Jésus peut te donner un nouveau nom. Comme il a écrit une nouvelle histoire pour Marie-Madeleine, il peut écrire une nouvelle histoire pour toi. Il peut écrire une nouvelle histoire pour toi aussi, comme il a écrit une nouvelle histoire pour Marie-Madeleine. Il veut écrire une nouvelle histoire pour toi. Tu vois, le sang de Jésus efface et réécrit. C'est une gomme et c'est un encre en même temps. Il veut changer ton histoire. Marie-Madeleine a vu tout changer. Moi, je me dis, quand Jésus est en train d'écrire à terre, quand les gens ont lapidé Marie-Madeleine, sûrement que c'était avec son sang qu'il écrivait une nouvelle histoire pour Marie-Madeleine. Est-ce que tu peux dire amen là où tu te trouves? Alléluia! Alléluia!
1: Amen.
0: Alléluia!
1: Amen.
0: Alors, je crois que Jésus, avec son sang, peut écrire une nouvelle histoire pour toi, ma soeur. Mon frère, tu ne sais pas comment tu vas avouer ce vol, ce détournement, tu ne sais pas. Mais vas-y, répands-toi. Le sang de Jésus est capable de te donner une nouvelle chance.
2: Changer mon histoire.

valide les témoignages de grands hommes d'affaires, de grandes femmes d'affaires qui ont passé le bac plusieurs fois, mais qui aujourd'hui sont comptés parmi les richissimes de ce pays. Alors, ma soeur, mon frère, échouer au bac trois fois n'est pas la fin du monde. Tu vois, échouer au bac trois fois n'est pas la fin du monde. La quatrième peut être la bonne, comme le bac peut ne pas être l'issue, mais un autre chemin peut être l'issue de ta prospérité. Alléluia. Alors ne te décourage pas, ne te fais pas de mal, ne touche pas à ta vie, ne touche à rien sur toi. Car le Seigneur veut écrire une nouvelle histoire encore pour toi avec l'encre de son sang.

toi. Il y a une histoire qui me vient que je veux te partager. Peut-être que tu viens d'échouer au bac ou bien que tu viens d'échouer à l'entrée en sixième. Je ne sais pas. Alors, quand j'étais à l'école primaire, par la grâce de Dieu, j'étais toujours première ou deuxième de ma classe jusqu'à ce que je passe l'entrée en sixième. Alors, l'entrée en sixième, c'était sûr, puisque mes bulletins étaient bons et vraiment, j'avais bien composé. Et le jour des résultats, en ces temps, dans notre temps, c'était dans le journal Fraternité Matin qu'on allait regarder. Alors, mes parents courent, nous tous on court, on va acheter Fraternité Matin. Point de nom, on cherche, on dit non, on n'a pas bien regardé. Tout le monde regarde, on ne voit pas non. Tout le monde est étonné. En ce temps, moi, ma maman, elle est commerçante, elle était au marché. Donc, pour elle, elle venait tranquillement. Sa fille a eu l'entrée en sixième. Elle arrive vers 17h, 18h, on dit, il n'y a pas le nom de ta fille. Elle dit, non, je ne crois pas. Ma fille, là, n'a pas eu l'entrée en sixième. L'entrée en sixième. Ma mère était vraiment désespérée. Elle a dit, ma fille, tiens, courage, tu vas reprendre, ça va aller. Et ma petite soeur qui vient juste après moi, on est séparés d'un an seulement. Donc, on était maintenant dans la même classe l'année d'après. Donc, le premier jour, on a porté ma maman aussi savait coudre, elle a cousu nos habits. On est allé en classe. Ma petite soeur et moi, on a fait le CM2. Premier jour, deuxième jour. Troisième jour, maman est venue, elle m'a regardée. Elle dit, ma fille. Elle dit, oui, maman. Elle dit, tu ne vas plus. Enlève tes habits. Je vais te trouver une place. Tu vas partir en sixième. En ces temps, c'était possible d'aller plaider. Il y avait un peu de place. Donc, ma maman allait faire le pied de grue. Ma petite soeur a continué à aller. Et ma maman allait faire le pied de grue. Jusqu'à ce qu'on ait une place pour moi dans une école. Je ne dirai pas le nom des écoles. Et j'ai fait de la sixième jusqu'à en troisième dans cette école. Et j'ai repris mon poste de premier, deuxième. Et j'ai été boursière jusqu'en terminale après l'université. Après le BPC où on m'a orientée dans une autre école, j'ai été boursière. Donc imaginez si j'étais restée. Si j'étais restée. Et l'entrée en sixième que je n'avais pas eue, c'était à un quart de point. En ce temps, il fallait 105 points et demi. Et j'avais eu 105 points et quart. Vous pouvez comprendre ça? Malgré mon livret scolaire qui était plein, mais on ne m'a pas repêché. Parce que le Seigneur voulait se glorifier d'une autre façon. Est-ce que tu peux dire amen de là où tu te trouves? Alors, faut pas, c'est pas fini, mon frère. Ma fille, même si tu es entrée en sixième, c'est pas fini. Même si tu dois reprendre ta place, t'attends devant. Tu vas récupérer ta place de premier, deuxième. Si le Seigneur l'a fait pour moi, aujourd'hui je travaille. Bon, j'ai eu l'université, j'ai allé à l'université, j'ai eu la maîtresse de l'ESS. Aujourd'hui, j'ai repris mon poste. Alors, ne te décourage pas, même si tu étais premier de classe que tu n'as pas eu, reprends. Ta place t'attend. Dieu a une histoire pour toi. Dieu veut que tu sois un témoin de sa fidélité. Alléluia. Est-ce que tu peux acclamer Dieu de là où tu es? Il est bon, notre Dieu. Il est fidèle.

0: Seigneur, nous te bénissons pour ta fidélité. Nous te bénissons pour ton amour. Toi qui es un Dieu fidèle, nous te bénissons, nous te rendons toute la gloire car tu es Dieu. Seigneur, tu n'abandonnes jamais ceux qui se confient en toi avec sincérité et franchise.
1: Oh Jésus.
0: On n'a jamais entendu dire dans la Bible que quelqu'un s'est confié à toi et s'est vu des yeux. Merci Seigneur.
1: Nous avons besoin que tu guides nos vies. À cause de cet échec, Seigneur, je n'arrive même pas à sortir de la maison, Jésus. Viens guider mes pas. Viens guider ma vie, Seigneur. À cause des moqueries du quartier, Seigneur Jésus, je me suis renfermé, Seigneur. Seigneur, à cause de ma stérilité, Jésus, je ne peux même plus sortir. J'ai perdu tout espoir d'enfanter. Mais cet après-midi, Seigneur Jésus, viens me guider. Viens conduire mes pas afin de rendre ferme ma foi, Jésus. Car je sais qu'avec toi, rien n'est perdu.
0: Merci, Seigneur.
1: Seigneur, tu es capable. Jésus, tu es capable. Tu appelles à l'existence ce qui n'existe pas, Jésus. Et cette parole-là, je la tiens dans mes mains. Je la tiens au fond de mon cœur. Les hommes ont dit, les médecins ont dit que je ne pourrais plus enfanter. Mais tu es le Dieu de l'impossible.

0: cause de la prophétie qui tarde, Seigneur. Ce mariage que tu as prophétisé qui tarde, Jésus, est en train de faire vaciller ma foi. Cet enfantement que tu as prophétisé qui tarde, Seigneur Jésus, depuis 12 ans. Jésus, moi j'ai confiance.
1: Seigneur,
0: tu le feras. Tu te l'as fait pour cette femme qui saignait depuis 12 ans, Seigneur. Pour moi encore, c'est possible. Les hommes ont parlé,
1: Seigneur,
0: mais tu n'as pas encore dit ton dernier mot. Et moi, j'ai confiance en toi, Jésus. Qu'est-ce que tu ne peux faire, c'était des hommes? Jésus, qu'est-ce que tu ne peux faire, c'était
2: bon,
0: des hommes?
2: Fidèle.
0: Tu es fidèle.
2: C'est pour cela que je parlerai de ta bonté tous les jours de ma vie, Seigneur.
0: Tous les jours.
2: Je parlerai de
0: quand
2: ta
0: tu es
2: bonté,
0: fidèle.
2: Seigneur.
0: Tu
2: n'arrêterai
0: fidèle.
2: Pas de parler de ta bonté. Tu es fidèle. Tu ne failles jamais, tu ne délaisses jamais. Et moi, mes sœurs et mes frères ici présents, tous les membres, nous ne cesserons de parler de ta bonté, Seigneur. Seigneur, nous parlerons de ta bonté dans la joie, dans la peine, dans la richesse, dans la disette. Nous parlerons de ta bonté parce que nous l'avons expérimenté, Seigneur. Et nous pouvons encourager un frère, une sœur qui passe par un moment difficile. Nous pouvons le rassurer que la bonté de Dieu est éternelle, elle est infinie et elle ne passera jamais. Et nous parlerons toujours de cette bonté-là. Alors, Seigneur, nous parlerons de ta bonté. Seigneur, comment arrêter de parler de cette bonté?
1: C'est vrai, Seigneur.
2: Oh, est-ce que tu peux commencer à bouger de là où tu te trouves, mon frère, ma sœur? Esquitte quelques pas de danse et laisse la joie de l'action de grâce monter dans ton cœur. Alléluia. Est-ce que tu peux bouger comme nous sommes en train de bouger? Est-ce que tu nous vois dans le studio? De l'autre côté, je vois ma sœur Aïssa. Elle est en train de bouger parce qu'elle se souvient de la bonté de Dieu. Elle me donne même un sourire. Alléluia. Bouge un peu. Je te vois bouger là où tu te trouves, dans ton salon. Hey. Commence à énumérer toutes les bonnes choses que Dieu a fait pour toi. Jana, mon frère, tu t'es levé ce matin. Ma soeur, tu t'es levé ce matin. C'est le premier miracle.

0: Est-ce que ma sœur Edwige peut parler un peu de la bonté de Dieu pour nous?
1: Je parlerai de ta bonté.
0: Parle un peu encore, ma sœur.
1: De ta fidélité.
0: Hey.
1: Je dirai.

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0: Seigneur, nous te bénissons. Nous te rendons toute la gloire parce que tu es Dieu. Merci pour cette heure que tu nous as permis de passer avec toi. Merci pour cette heure que tu nous as permis. Seigneur, tu es rentré dans les maisons, tu es rentré dans les vies, tu es rentré dans les cœurs, tu es rentré dans les situations. Et avec ton sang, tu as écrit de nouvelles histoires. Avec ton sang, tu as changé. Avec ton sang, tu as guéri. Et nous voulons vraiment te dire merci. Merci, Seigneur. Honneur, louange et gloire à toi. Que ton nom soit béni, que ton nom soit élevé, que ton nom soit glorifié. Oh Marie, notre mère, notre dame de toute grâce, tu es restée avec nous. Tu nous as conduits dans cette adoration, dans cette louange. Tu nous as tenus par la main et nous voulons achever ce temps encore avec toi. Nous voulons te dire merci pour ton intercession. Maman, où là où s'arrêtent nos prières, où s'arrêtent les prières de nos frères, daigne maman les continuer. Daigne maman transcrire nos balbutiements en langage que ton fils Jésus pourra comprendre. Merci maman, merci pour tout. Merci de continuer nos prières. Merci, maman. Merci, maman. Merci, maman. Merci de continuer la prière.
1: Merci.
0: Merci, maman.
1: Merci.
0: Merci
1: pour ton intercession.
0: Merci. Je vous salue, Marie.
1: Pleine de grâce.
0: Le Seigneur est avec vous. Vous êtes bénie entre toutes les femmes. Et Jésus, le fruit de vos entrailles, est béni. Sainte Marie, Mère de Dieu, priez pour nous, pauvres pécheurs, maintenant et à l'heure de notre mort. Amen. Je vous salue, Marie, pleine de grâce. Le Seigneur est avec vous. Vous êtes bénie entre toutes les femmes. Et Jésus, le fruit de vos entrailles, est béni. Sainte Marie, Mère de Dieu, priez pour nous, pauvres pécheurs, maintenant et à l'heure de notre mort.
1: Amen.

Merci, maman. Shalom, shalom, shalom. Pêche-toi que la paix de Dieu demeure avec toi, que les anges environnent ta maison et que le sang de Jésus te protège à jamais. Merci, Seigneur. Au nom du Père et du Fils

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1: Jésus nous rappelle que le chemin ensemble est plus fécond, car c'est dans la rencontre de l'autre, du frère, de la sœur, que le Christ se rend présent au monde.
0: Pour votre salut, il est 22h.
2: La parole est une lampe à mes pieds et une lumière sur mon sentier. Psaume 119, verset 105.
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0: Les étapes dans la confrérie des sorciers. Quelles sont les étapes? Voici ce qui explique la capacité de nuisance du sorcier. Vous savez, au Bénin, la sorcellerie est appelée Azi. L'Azi est composé de plantes. Azi, composé de plantes. Et il y a Ati de poudre. Et ensuite, d'aliments qu'on donne la nuit ou le jour, ça dépend, dans l'invisible ou dans le visible, à manger. Dès que vous prenez ce repas composé d'ingrédients spécifiques, vous êtes un postulant du azé, mais sans encore aucun droit au sein de la confrérie des sorciers. Mais vous pouvez prendre part au repas et au vol astral. Alors, si vous êtes intéressé par les exploits du azé, on vous donne le azéka. Ils vont étape par étape. Parfois, certains rêvent la nuit et disent, on a mangé ce matin, ils pensent qu'ils sont déjà sorciers. Non, ça ne suffit pas. Il y a plusieurs étapes. Et la dernière étape, c'est votre consentement. Tant que vous n'avez pas donné votre consentement, on peut tout vous donner, ça ne marchera pas. Ils vont vous embêter, mais vous n'êtes pas sorcier. Parce que c'est quand vous donnez votre consentement seulement que vous devenez sorcier. Le consentement est indispensable. Et ils font tout. Donc, on parlait de Azeka, c'est-à-dire la calebasse de sorcellerie. Cette calebasse contient les ingrédients du azé qu'on a consommé la nuit dans l'invisible ou dans le visible. Donc, chaque fois quand vous prenez une calebasse, vous devez voir des éléments là-dedans. Et ces éléments-là vous donnent des signes pour savoir, ah, c'est pas tel élément qu'on a donné la sorcellerie à la personne. Si par exemple, on te donne la sorcellerie par la viande, la perdrix, quand tu auras la calebasse, tu trouveras la viande de perdrix dans la calebasse, nécessairement. Oui. Et si par exemple, ta puissance sorcière, l'aiguille, parce que toi tu vas tuer par l'aiguille, il suffit que une aiguille pique la personne et le pied s'enfle et la personne meurt, on trouvera dans ta calebasse une aiguille. Donc dès que vous ouvrez la calebasse, les éléments vous orientent déjà. Donc la réception du Azeka vous classe parmi le premier groupe des esprits des ténèbres. Vous pouvez alors, au cours du repas sorcier, manger dans la calebasse. Ceux qui n'ont pas encore la calebasse, c'est-à-dire qui ont seulement le azé, prennent leur repas par terre sur des feuilles de bananier. Mais seuls ceux qui ont la calebasse, le azéka, peuvent manger au cours de leur repas dans la calebasse. Et il y a 40 degrés de sorcellerie. Bon, dites-vous qu'aujourd'hui, ça évolue. Même les néophytes, dès que vous arrivez, que vous n'avez pas encore le azéka, vous pouvez maintenant manger dans une calebasse ou dans une assiette. Ils ont évolué. Donc, ils n'utilisent plus les feuilles de banane, de bananier. L'azéka, je vous donne un exemple d'azéka et de sa composition pour que vous voyez un peu de quoi il s'agit. Les éléments qu'il y a là-dedans, dans une calebasse. Voilà une calebasse. Et vous allez voir. Oui, oui. Donc, la réception du azéka vous classe parmi le premier groupe des esprits des ténèbres. Vous pouvez alors, au cours des repas sorciers, manger dans la calebasse. Ceux qui n'ont pas encore la calebasse, autrefois, c'était sur les feuilles de banane, mais aujourd'hui, ils sont autorisés. Les dispositions du repas ont évolué. Il y avait une hiérarchie dans le couvert des repas sorciers. Mais de nos jours, cette hiérarchie a disparu. Tout le monde mange dans des bols, et sur les feuilles, des bananes, et dans des calebasses. Et ceux qui ont gardé cette tradition se servent des feuilles de bananes pour recueillir les morceaux de viande et dans la calebasse, recueillir le sang de l'animal immolé. Parce que avant de tuer, on représente la victime, pas un animal qu'on tue. Les étapes dans la confrérie des sorciers s'élèvent jusqu'à 41. Ces 41 degrés de la sorcellerie sont divisés en trois catégories. Maintenant, nous allons voir les types de sorcellerie. Autrefois, on distinguait trois catégories de sorcellerie. Parce que ça évolue aujourd'hui, c'est deux. Là, il y a la sorcellerie blanche et la grande sorcellerie et la petite sorcellerie. La sorcellerie blanche, autrefois, avait pour but de protéger son détenteur et ses biens contre ses ennemis. Mais de nos jours, elle ne sert plus seulement à protéger, mais aussi à attaquer, parfois même à tuer, sur autorisation du chef de la confrérie. Cette sorcellerie protège en principe celui qui l'a reçu. Celui qui possède cette forme de sorcellerie peut assister aux réunions et aux repas sorciers comme un simple observateur. C'est pour cela que vous entendez certains guérisseurs, féticheurs dire « Moi, j'ai la sorcellerie blanche, donc j'irai retirer la victime pour vous, j'irai leur donner la rançon et puis bon, la personne va retrouver la santé. » Celui qui a cette sorcellerie n'a pas droit au repas là-bas. Tu t'assois, les autres mangent, tu les contemples. Il n'est pas autorisé à tuer toutes les catégories de personnes. Il ne peut tuer que ses ennemis et ceux qui lui veulent du mal. Mais le collège des sorciers, pour une raison ou pour une autre, peut lui demander de donner une victime. Les membres de la confrérie s'assurent par là que le détenteur de la sorcellerie blanche est toujours en communion avec eux. Parce que à force d'assister à leur réunion et de ne pas manger, tu peux les trahir, aller livrer leur secret, dire que c'est elle qui a livré telle personne. Alors, pour te fermer la bouche, on va te demander au cours d'une réunion, maintenant, de livrer quelqu'un. Point. C'est juste pour t'aider à te taire, pour que tu puisses garder le silence. Dans ce cas, il est obligé de s'exécuter sous peine de mort. Celui qui a la sorcellerie blanche doit toujours passer par un autre sorcier mandaté pour tuer. Autrement dit, par un sorcier qui détient soit la grande sorcellerie ou la petite sorcellerie. C'est pour cette raison que certains disent, moi je n'ai que la sorcellerie blanche, je ne tue pas. Mais aujourd'hui c'est bien faux. Toute sorcellerie tue, mais selon des règles bien établies par la confrérie des sorciers. D'ailleurs, dans le monde des sorciers, on ne tue pas en désordre. N'importe qui ne peut se lever et tuer. Avant de tuer, il faut que tu aies des motifs graves. Et donc, le sorcier doit te provoquer. Si tu ne réagis pas, là, c'est grave. Tout ce qu'il recherche, c'est ta réaction. Peu importe celui qui a provoqué, celui qui le premier a fait quoi que ce soit, c'est ta réaction seulement qui est importante. Est-ce que tu as réagi, oui ou non? Si tu ne réagis pas, c'est grave. C'est grave. Donc c'est la réaction seulement que le sorcier recherche. Il peut te gifler, venir te gifler. Si tu ne dis rien, il court, il te lance une pierre, tu ne dis rien. Il lui sera difficile de te livrer là-bas. Mais si tu réponds, il va dire, il m'a insulté. C'est tout, c'est le « il m'a insulté » qui est important. Mais pourquoi il t'a insulté? On ne veut pas savoir. Tu l'as insulté, oui ou non? Point, ça suffit. Tu n'as pas le droit de l'insulter. Au fait, c'est à croire que chez eux, c'est le premier qui a raison. Le premier qui vient se plaindre a raison. On ne veut pas savoir pourquoi l'autre a insulté. Il a insulté, oui ou non? S'il a insulté, on va lui faire sa fête. Bon, la grande sorcellerie maintenant. Dans la grande sorcellerie, nous avons le Kenensi. C'est le hasard pour se défendre contre les ennemis et pour leur nuire périodiquement. Quand vous avez le Kenensi, une fois par an, vous devez quand même immoler un être, donner quelque chose. Il y a le Akpasso. On se sert du Akpasso pour percer les grossesses et provoquer les avortements. Le Azé cancer. Le Azé cancer, sa spécificité, c'est que D'abord, quand il sort, il est tout petit. Mais à l'air libre, il commence à prendre du volume. Et cette calebasse, il ne faut jamais la brûler. Le zèque cancer ne se brûle pas. Si jamais vous brûlez le zèque cancer, tous ceux qui vont respirer l'odeur auront le cancer. C'est aussi dangereux que si on vous l'envoyait. Voilà un modèle d'azé cancer que j'étais en train de dépouiller. C'est toujours dans l'ordre de la grande sorcellerie, bien sûr. Il y a de nos jours, Mami Wata. Autrefois, Mami Wata, la sirène, se classait parmi la petite sorcellerie. Aujourd'hui, il lui manque rien de la capacité de nuisance de la grande sorcellerie. C'est pourquoi il faut la classer désormais dans la grande sorcellerie. Et même, il y a une communion entre la sorcellerie et la sirène maintenant de nos jours qui est terrible. Avant, chacun agissait individuellement. Maintenant, il y a une collaboration. Quand les sorciers vous envoient des sorts et n'arrivent pas, ils font appel à la sirène. Ces derniers temps, j'ai eu beaucoup de cas où les sorciers ont fait appel à la sirène pour nuire. Je me rappelle d'un cas, une collégienne d'un établissement de Cotonou, après mes séances d'exorcisme, je reçois une jeune fille de 17 ans environ, de la classe de seconde, dans un établissement scolaire public, qui vient me parler de sa camarade de classe, de même âge qu'elle, et en disant, la semaine dernière, j'ai été voir votre confrère, bon, un prêtre confrère, parce que vous étiez absent. Maintenant que vous êtes de retour, je veux vous prier de m'écouter. Ah. J'étais en classe, quand une camarade de classe s'est approchée de moi en disant, pourquoi toi tu m'empêches d'évoluer? Alors elle répond, mais comment je t'empêche d'évoluer? Parce que tu pries trop, lui répond la camarade. Alors l'autre dit, mais que le sang de Jésus t'éloigne de moi. Comment ma prière peut t'empêcher d'évoluer? Dès que elle a eu à invoquer le sang de Jésus, elle a dit, dès que j'ai invoqué le sang de Jésus, ma camarade s'est mise en colère en disant, tu ne sais pas qui je suis, tu verras. Du coup, un beau jeune homme apparu en uniforme kaki. Cet homme, je ne l'ai jamais croisé dans l'établissement. Il me dit, pourquoi tu empêches ta camarade d'évoluer? Je répondis, je ne sais en quoi j'empêche ma camarade. Et elle dit que je prie trop. Alors que c'est le nom de Jésus seulement que j'invoque avant de commencer les études. Dès que j'ai eu à invoquer le nom de Jésus, le monsieur aussi a disparu. En un premier temps, j'étais troublé, apeuré, mais après quelques minutes de réflexion, j'ai pris mon courage à deux mains et calmement, j'ai questionné ma camarade. Quelle est ta religion? Qui est ce jeune homme qui est apparu quand on parlait? À ma grande surprise, elle me dit ceci, je suis Mami Wata, un esprit de mère incarnée. J'ai fait un pacte avec la sirène des eaux. À l'étape où j'en suis dans mon initiation, je suis à la recherche de 15 âmes, c'est-à-dire de 15 personnes, pour doubler ma puissance dans ce domaine. Avec les étapes franchies au cours de mon initiation, je peux me transformer en serpent, en fourmi. Je peux faire appel à mon mari des eaux pour me défendre lorsque je suis en danger. Il suffit que je tape le mur et il apparaît. C'est d'ailleurs lui que tu as vu tout à l'heure quand on disputait. Le beau gars qui est apparu et a disparu lorsque tu as prononcé le nom de Jésus que nous n'aimons pas entendre, c'est lui. Il est venu du Ghana. En moins de 5 minutes, il a quitté le Ghana. Bien sûr, quand on franchit certaines étapes, on reçoit le pouvoir d'effectuer le vol astral. Ainsi, on peut quitter le Bénin et aller en France en moins de 10 minutes et revenir. En présence de certaines personnes, nous avons du mal à effectuer le vol astral. En présence des gens comme toi, ça veut dire quoi? De ceux qui prient et qui invoquent souvent le nom de Jésus. Mais sache qu'on te suit de très près. C'est surtout les mercredis à 16h que tu vas à la paroisse Saint-Jean pour te blinder contre nous. Si tu me dis ce que le prêtre te donne pour lutter contre nous, moi aussi je vais te livrer une partie de nos secrets. Parce qu'il nous est interdit de parler. Moi, non, reprit la fille. Certains mercredis, quand j'ai le temps, je pars assister à la prière des orciers du père Pamphile. Si je t'accompagne, il ne refusera pas. Mais est-ce qu'il me laissera rentrer? Bien sûr que oui. Tout le monde peut assister à cette prière. Tu me rassures? Oui. L'entrée est libre et gratuite pour toute personne. Donc, on fera le programme. Tu sais, si je réussis à donner 15 âmes à la reine de la mer, j'aurai un avancement en grade et en puissance qui me permettra de me transformer en dragon, par exemple. Mais jusqu'ici, je n'ai trouvé que 7 âmes. Si toi, tu n'étais pas un obstacle pour moi, j'aurais trouvé déjà 12. J'en aurais déjà 12 dans notre classe. Mais comment fais-tu pour trouver des âmes? Ma stratégie se déploie en 2 temps. Premièrement, je satisfais les besoins matériels et financiers des âmes sur qui je jette mon dévolu. Et si ces âmes sont masculines, je les séduis par mon charme jusqu'à la génitalité, donc jusqu'à poser l'acte sexuel. Dès que l'acte est posé, c'est fini, je les maîtrise. Et c'est là le deuxième moment de mon action. Quelques mois après, ces hommes qui ont eu de relations sexuelles avec moi décèdent. Très souvent, ou presque toujours, par accident provoqué par les esprits des eaux, les mardis ou jeudis. Mais lorsqu'il s'agit des âmes féminines, la différence est que je fais tout possible pour être lié à elles, pour leur prendre un objet ou quelque chose de précieux qui a touché leur corps. Et c'est par cet objet que j'arrive à les manipuler. Notre jeune fille de 17 ans, après cette révélation de sa camarade Mamiwata, n'arrive plus à dormir. Elle fait des cauchemars. Dans ses rêves, elle voit un serpent qui la menace, un beau gars qui tente de la violer, une belle dame qui parfois se métamorphose et se transforme en petite fille, en homme, en serpent ou en dragon. Parfois, sur le chemin du collège, notre jeune fille de 17 ans retrouve physiquement les personnes qu'elle avait vues dans son sommeil. N'en pouvant plus, elle a porté l'affaire au niveau du censeur de l'établissement, lequel censeur a convoqué les parents des deux jeunes filles, des deux camarades bien sûr. Et c'est au cours de la rencontre que les parents de la jeune fille, Mamiwata, ont compris certaines réactions de leur fille à la maison. Cette dernière n'a pas hésité à dire aux parents qu'elle est sorcière. Et les parents ne savaient pas. Deuxième cas. Ça, c'est un cas un peu insolite. Il s'agit d'un mouton sorcier qui sème la terreur dans un quartier de Cotonou à Kwakwa. Picolore de pelure, taille au-dessus de la moyenne, ou un mouton, l'animal harceleur vit avec son propriétaire non loin de l'école Les Prémices. Bon, vous ne connaissez pas, c'est à Papa, situé à Votrou. Si un jour vous allez à Cotonou, un quartier de Cotonou. Point de jour ne passe où ce mouton de nature douteuse ne crée de terreur dans le quartier. Sa cible première, ce sont les femmes et jeunes filles. Vendeuses pour chasser et renverser, visite à une jeune fille en plein bain sous sa douche interne. Scène quotidienne de masturbation sur les pagnes et les habits des femmes. Le spectacle qu'offre quotidiennement le mouton, ce mouton d'Avotrou bien sûr, est plus que surprenant pour un animal de son genre. Donc, ça, c'est un journal qui a révélé, un journal de chez nous, hein. Ce n'est pas moi. Mardi passé n'a pas été sans son lot. Il sonnait environ 16 heures où Dame Is, de nationalité congolaise, décide de prendre un bain après un moment passé devant la télé dans la chambre voisine. Elle entre dans sa chambre sans savoir ce qui lui arriverait d'un mal à l'autre. Comme tous les habitants du quartier, Dame Is craignait les assauts du fameux mouton et était toujours sur ses gardes. Mais, gagnée entre-temps par une discussion entre colocataires, elle oublie de fermer sa porte et va sous la douche. Le mouton harceleur qui rôdait devant le portail de la dame, par son flair de bon chasseur de femmes, a su qu'il y avait un corps féminin à l'état naturel. Quitté aussitôt, il se retrouve nez à nez dans la chambre de la dame. Prise par une grande frayeur, elle n'a eu autre fesse que de crier. Mais le mouton, comme si de rien n'était, ne fait ni un pas en arrière, ni un pas en avant. Gardant toujours sa position figée devant la femme, dont il contemplait avec grand appétit le corps splendide, comme s'il voulait la dévorer. Vu les yeux effrayants de son bourreau, Dame Is saisit avec vitesse sa serviette et se noue la taille. Entre-temps, les cris de détresse qu'elle ne cessait de pousser ont attiré l'attention des voisins qui ont accouru. Le mouton, atteint de ses sens, laisse couler par terre du liquide séminal avant de s'enfuir de la chambre de la dame, sous la ruée des voisins venus le chasser. Mais il prend le soin de donner des coups de corne à ces intrus qui lui ont mis du savon dans son gari. Comme cette dame, nombreux sont les victimes de ce mouton appétit sexuel qui ne cesse de se plaindre au chef de quartier et à son propriétaire. Mais ce dernier ne trouve rien d'anormal aux actes posés par son mouton qui, à défaut d'avoir sa place au commissariat, ne serait pas moins bon dans une casserole. C'est toi, donc, la petite sorcellerie. Alors, le lot de la petite sorcellerie, nous avons la duchesse, responsable du péché d'impureté, Malefia, qui envoie toutes sortes de malheurs. Bakidja, qui sème la division, Dobligodo. Il a pour propriété de détruire les grossesses des femmes et d'arrêter ainsi leur évolution. Compte tenu de l'évolution de la petite sorcellerie, en particulier de la nouvelle capacité de nuisance du Mamiwata, la classification ancienne de 3 catégories de sorcellerie passe à 2. La grande sorcellerie et la sorcellerie blanche, laquelle sorcellerie blanche peut être considérée comme petite aujourd'hui. Les pouvoirs présumés des sorciers. Nous avons 3 pouvoirs. Le dédoublement, le déplacement aérien et la capacité de passer à travers la matière. Le sorcier, par des paroles incantatoires suivies d'un rituel, peut sortir de son corps. On désigne communément ce phénomène chez nous, en Fongbe, par l'expression « Etonsi Akpame ». Il est sorti de son enveloppe, c'est-à-dire de son corps. Cela lui permet de se rendre partout, même dans les locaux hermétiquement clos. Ce pouvoir s'acquiert au cours du rituel d'Awaruru, c'est-à-dire le rituel de la poussée des ailes. Le sorcier ou la sorcière qui n'a pas encore subi ce rituel de la poussée des ailes ne peut se rendre à aucune des rencontres des sorciers sans se faire accompagner par un ancien qui le parraine. Et c'est sous le couvert des ailes de cet ancien qu'il effectuera ses déplacements. Si un jour, pour une raison quelconque, cet ancien est empêché, il délègue son pouvoir de parrainage à un autre. Nous avons rencontré des cas où le pouvoir de parrainage a été délégué à des animaux comme le chat, le hibou, le lézard, etc. Et ce sont des animaux qui s'en vont chercher le postulant sorcier pour assister au repas et aux rencontres nocturnes. Quand le hibou vient chercher un postulant avec une calebasse dans la bouche et que le postulant sorcier le veut ou non, il doit se rendre obligatoirement au lieu de rencontre. Mais s'il dit non, alors il a des problèmes. Parce que cette formule est utilisée quand les sorciers se rendent compte que leur candidat veut leur échapper. Avec cette formule de délégation donnée aux animaux, nous abordons la session des médiums. Les médiums, le sorcier utilise toutes sortes d'animaux pour ses opérations. Le hibou, le charognard, la fourmi, le chat, le serpent, le porc, la souris, etc. Autrefois, les animaux les plus utilisés par les sorciers pour leurs opérations étaient les oiseaux. C'est pour cette raison probablement que l'agrégation à la sorcellerie se dénomme réception d'oiseaux, eiché, c'est-à-dire il a reçu l'oiseau. Autrefois, quand on tuait l'animal utilisé par les sorciers pour leurs opérations, le sorcier mourait. De nos jours, les sorciers ne meurent plus quand on tue leur animal, parce qu'ils ont plusieurs animaux. Dès qu'on tue leurs animaux, ils tombent malades quelques heures, le temps de se reconstituer, l'animal tué, et ils reprennent les opérations. Comment font-ils pour reconstituer cet animal? Le temps nous le dira. Pour le moment, nous n'avons aucun élément de réponse. Autrefois, on nous a dit qu'il suffit de trouver une plume ou bien une partie de cet animal. C'est valable, mais il y a des cas où j'ai été troublé. Mais on peut aussi les surprendre. Hein. Il y a des moments où on tue l'animal et il meurt. Et ça, c'est au cours de l'exorcisme, par exemple, que j'ai eu ce phénomène. Je faisais l'exorcisme et assisté de certains confrères. Et à un moment donné, je les ai laissés pour aller chercher quelque chose en chambre. Et j'ai vu un hibou qui était derrière ma chambre. Et au cours de l'exorcisme, la personne, ceux qui nous prions, avait déjà dit qu'ils m'attendent derrière la chambre. Ce qui a été effectif, j'ai vu l'oiseau, alors je n'ai rien dit. Je suis rentré en chambre, j'ai pris mon fusil et il s'est déplacé, il a fait à peine 10 mètres et il m'attendait. Je me suis approché, je voulais tirer, il s'est déplacé encore, 10 mètres encore. On a fait ce tour-là, il est allé derrière le précipitaire. Je suis allé le voir, il s'est posé maintenant sur un arbre. Je prends le fusil, je vise, j'appuie sur la gâchette et la gâchette de sécurité vient bloquer. Et il suffit que le hibou ouvre son bec et puis c'est fini. Le fusil ne part pas. Alors j'ai dit, mais il a fait. La première fois, j'ai tiré, j'ai dit, mais c'est pas possible. Deuxième fois, j'ai changé de balle. Troisième fois, alors j'ai dit, mais c'est pas possible. Il me fissait, je le fissais. Bon, j'ai eu l'idée de dire, bon, j'enveloppe ce lieu du précieux sang de Jésus, cet arbre, et à peine ai-je fini, appuyé sur la gâchette, il a tout reçu dans le bec, il est tombé devant moi. Alors, et tenez-vous bien, avant que je ne retourne rejoindre les confrères qui étaient en train de prier, celle sur qui on priait a déjà donné le nom de l'oiseau et dit, voilà, j'ai réussi à tuer Colette. Effectivement, on a été vérifié. La Colette en question, qui est abomée au centre du Bénin, est décédée cette nuit-là. C'est un problème de conscience. Vous tuez un oiseau et une personne meurt. Est-ce qu'un prêtre peut tuer de tels oiseaux? Ça a toujours été, je sais, le père Daillon n'a jamais voulu qu'on tue des oiseaux sorciers, jamais. Chaque fois que je prends mon fusil pour aller, il dit, pas fais attention. Je dis, mon père, moi je tue un oiseau, je ne tue pas un homme. Alors, il me dit toujours, à partir du moment où tu sois que cet oiseau-là peut être habité, tu n'as plus le droit de tuer. Les médiums, donc... Parlant des médiums, on a le feu sorcier. Le sorcier manifeste parfois sa présence par une lumière sous forme d'éclair, comme le flash d'un appareil photographique Déjà, je me rappelle d'un cas d'une petite fille qu'on m'a amené au presbytère pour un problème de mariage forcé. Elle avait 9 ans ce temps-là. Et je l'ai gardée la nuit. C'est dit, on l'a amenée le matin. C'est son frère qui l'a accompagnée. Hein. Elle est venue avec son frère. Le frère est parti. Moi, je l'ai laissé au presbytère. J'étais encore en campagne. J'ai été en ville, je suis revenu le soir. Avant que je ne vienne, il semble que ma maison était, le presbytère était déjà rempli de monde parce que la fille faisait de chantage et criait. Et je suis arrivé. Elle a même donné l'heure à laquelle je dois arriver. Et je suis arrivé à cette heure-là, juste. Et je rentre. On me dit qu'elle fait du bruit pour rentrer. J'ai dit, mais tu es venu de toi-même. Rien de plus simple de retourner chez toi. Pourquoi tu veux rentrer? Alors sors, va chez toi. Et c'est alors qu'elle s'est calmée, elle est entrée en elle-même. Et puis on a prié. Je l'ai gardée au presbytère avec d'autres personnes qui étaient dans sa situation. Elles étaient près de 5. Et la nuit, toutes les autres ont vu une lumière entrer dans leur chambre. La lumière s'est orientée vers celle-là, la petite-là. Quelques minutes ensuite, la lumière s'est positionnée sur son sac. Elle s'est levée, elle a trouvé une viande dans le sac. Elle a mangé une partie la nuit là. Le lendemain, quand les autres voulaient manger, elle a pris un morceau qu'elle a mis dans leur nourriture. Elle a bien remué et puis elles ont mangé ensemble. Alors, le soir même, celles qui ont mangé, deux d'entre elles se sont retrouvées au nuit de sabbat avec elles. On a dit la prière et tout s'est calmé. Et c'est alors que son papa est arrivé, a porté plainte. Chez le maire, on m'a convoqué. J'ai été. Et dit, voilà, je veux ma fille. Il dit, voici ta fille. Il n'y a pas de problème. Elle me dit, voilà, je n'ai encore rien fait. Et vous êtes en train de crier. Je n'ai même pas encore soulevé le couvercle de la jarre. Et vous êtes agité. Si vraiment... tu es un prêtre, garde cette fille, tu verras ce qui va suivre. Il dit là, au nom de Jésus, je la garderai, il n'y aura rien. Il dit, ah bon? Il m'a tenu par la main, il m'a secoué, il dit, bon, je te la donne. Je suis retourné au presbytère avec la fille. Il y a eu des manifestations, si le temps le permet, on va en parler. Sinon, vous allez lire le bouquin, vous verrez la suite. Je passe rapidement pour qu'on puisse finir. Donc, après ce qui a suivi jusqu'à ce jour. Les arbres, on appelle du feu, il y a les arbres. Certains arbres servent de lieu de rencontre aux sorciers. Ils auraient le pouvoir d'y entrer, d'y sortir, d'y manger. Il y a l'iroquois, par exemple, le baobab, c'est un grand arbre. Pourquoi ce sont des arbres et pas d'autres catégories d'arbres? De nos jours, il n'y a plus de particularité. Ils utilisent toutes catégories d'arbres. Maintenant, la manducation de la chair humaine, elle se déroule de plusieurs façons. Compte tenu du rang social ou de l'influence que la victime a sur les autres. Le sorcier prend, exemple, un animal, un poisson si c'est un enfant, un œuf si c'est un fœtus, un poussin si c'est un bébé, une poule si c'est une femme, un coq si c'est un homme pauvre, un mouton, un cabri, un porc si c'est un homme ou une femme qui a un peu de moyens. Un bœuf, une vache, si c'est un ministre ou un chef d'État. C'est-à-dire une personne riche. Quand les sorciers décident de mettre à mort quelqu'un, ils se réunissent pour faire le procès de ce dernier. Une fois la décision prise, ils peuvent par exemple, 1. Prendre un objet qui a touché le corps de la victime.
1: Le révérend père Pamphile Fanou vient de nous proposer une conférence sur le thème « La foi face aux phénomènes de possession et de la sorcellerie ». Merci de nous avoir suivis. Que le Seigneur nous bénisse.

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0: Pour votre salut, il est 23h.

De la lettre aux Colossiens. Puisque vous avez été choisis par Dieu, que vous êtes ses fidèles et ses bien-aimés, revêtez votre cœur de tendresse et de bonté, d'humilité, de douceur, de patience. Supportez-vous mutuellement et pardonnez si vous avez des reproches à vous faire. Agissez comme le Seigneur. Il vous a pardonné, faites de même. Par-dessus tout cela, qu'il y ait l'amour. C'est lui qui fait l'unité dans la perfection. Et que, dans vos cœurs, règne la paix du Christ, à laquelle vous avez été appelés pour former en lui un seul corps. Vivez dans l'action de grâce.

0: Prions. Tu nous as cherchés sans te lasser, Dieu notre Père. Pardonne nos résistances, que la reconnaissance de ton infinie bonté nous rapproche les uns des autres dans un pardon mutuel. Nous t'en prions par Jésus, ton Fils, notre Seigneur.
1: Amen.

0: La prière en langue.
1: The prayer in tongues.
0: Voilà un sujet à polémique.
1: This is a subject of polemics.
0: Ce sujet de la prière en langue.
1: That topic.
0: Qui fatigue beaucoup de personnes.
1: That makes so many people tired.
0: A-t-elle enseigne que certains chrétiens refusent.
1: So that some Christians.
0: Mais il y a dans les Écritures une série de passages
1: in the scripture
0: qui font référence à ce don divin.
1: Some passages talking to that divine gift.
0: Bien-aimé. Un don qui accompagne généralement le baptême dans le Saint-Esprit.
1: That goes the baptism of the Spirit.
0: Bien-aimé, je veux dire ici que la prière en langue est un don.
1: Say that the prayer in tongue is a
0: conséquence de l'expérience du baptême.
1: Of the experience in the
0: le parler en langue a toujours
1: speaking
0: été lié
1: has been tied
0: à l'expérience du baptême dans le Saint-Esprit.
1: Of the baptism in the Holy Spirit.
0: En Marc chapitre 16, le verset 17,
1: Mark
0: il est dit,
1: 16, verse 7,
0: voici les miracles qui accompagneront ceux qui auront cru.
1: These are the miracles that
0: en mon nom, ils chasseront les démons.
1: They'll chase away the
0: ils parleront de nouvelles langues.
1: They'll speak new tongues.
0: On comprend là que c'était une promesse de Jésus.
1: That it is a promise of Jesus.
0: Jésus l'avait promis.
1: Jesus had promised.
0: Il dit qu'ils parleront de nouvelles langues. Mais comment ça se fait qu'il y ait des chrétiens aujourd'hui qui trouvent bizarre qu'on parle en langue et qui refusent le don de Dieu?
1: We refuse the gift of God.
0: Jacques chapitre 1 verset 17 déclare.
1: Jake 1,
0: tout don excellent et toute donation parfaite viennent d'en haut
1: any gift comes from above,
0: et descend du Père des Lumières
1: and comes from the Father
0: chez qui
1: of the
0: il n'existe aucun changement ni ombre
1: where
0: de variation.
1: No change
0: bien aimé, si vous avez reçu le baptême du Saint-Esprit et que vous parlez en langue, je veux vous faire comprendre que Dieu vous a fait un don excellent. Mais comme il dit, on ne prend pas une pelle pour donner à un pousseau. Si vous ne connaissez pas la valeur du don qui vous a été fait, bien aimé, vous allez le mépriser et vous allez faire en sorte de passer à côté de quelque chose de merveilleux que Dieu a pourvu pour vous.
1: Something wonderful.
0: Et je veux te faire comprendre bien
1: aimé. I want you to understand, brethren,
0: que la prière en langue,
1: that the prayer in tongues,
0: c'est le langage du royaume de Dieu.
1: Is the language of the kingdom of God.
0: Parce que tout royaume a son langage.
1: Because any
0: tout royaume a sa langue officielle.
1: And the kingdom
0: et le ciel aussi a sa langue officielle.
1: And the heaven.
0: Alors je ne comprends pas que quelqu'un qui se dit citoyen du ciel ne parle pas la langue du ciel.
1: Who is a citizen.
0: 1 Corinthiens 13, verset 1 à 12 dit, il dit, lorsque j'étais enfant, je parlais comme un enfant, je pensais comme un enfant, je raisonnais comme un enfant. Lorsque je suis devenu homme, il dit, j'ai fait disparaître ce qui était de l'enfant. Aujourd'hui, nous voyons au moyen d'un miroir, d'une manière obscure, mais alors nous verrons face à face. Je veux te dire une chose. Lorsque nous parlons notre langue maternelle, bien aimé, remarquez une chose. Nous la parlons instinctivement. Il n'y a pas d'école où nous sommes allés apprendre à parler. Bien aimé, nous n'avons pas été à une école pour apprendre la langue. Moi, je suis baoulé, je ne suis pas allé dans une école pour apprendre à parler ma langue.
1: Go to a school to learn that language.
0: Mais quand nous devenons citoyens du royaume,
1: when we become citizens,
0: à force d'évoluer dans le milieu du royaume,
1: because we are in
0: de d'évoluer dans le milieu spirituel,
1: we are in the spiritual,
0: nous comprenons instinctivement la langue.
1: Understand.
0: Comme nous apprenons le baoulé, le bété, ou n'importe quel en vivant simplement avec nos parents. Je veux dire à quelqu'un qui m'écoute,
1: so
0: bien aimé, que le parler en langue,
1: that to speak in tongue,
0: est un don merveilleux de Dieu.
1: He's a wonderful gift.
0: Il ne faut pas le mépriser.
1: Don't you despise
0: him. Et c'est pourquoi l'apôtre Paul,
1: that's what the apostle Paul
0: nous dit en Éphésiens chapitre 6, 18,
1: in Ephesians 6,
0: il dit, priez en tout temps par l'Esprit,
1: through the Spirit,
0: avec toutes sortes de prières et de supplications.
1: Any kind of prayer of supplication.
0: Et cela nous fait comprendre
1: and that means
0: que la prière en langue est à notre bénéfice personnel.
1: Is for our benefit.
0: 1 Corinthiens 14, 5 dit,
1: 1 Corinthians
0: 4, 4, pardon, celui qui parle en langue s'édifie lui-même.
1: The one who speaks in tongues,
0: c'est la seule prière, bien aimé, au milieu des dons spirituels
1: among the
0: que Jésus nous a donné.
1: That Jesus
0: c'est le seul don qui est à notre bénéfice.
1: The only gift
0: les
1: for
0: autres dons, nous les exerçons pour les
1: the
0: autres.
1: Other gift is for
0: mais
1: others,
0: ce seul don, c'est pour nous-mêmes. Car il est décrit, bien aimé, que celui qui parle en langue s'édifie lui-même. Ça veut dire qu'il se construit.
1: He constructs himself.
0: Et c'est une prière qui est en esprit.
1: It is a prayer.
0: Parce qu'à ce moment, nous ne prions plus selon le monde, mais nous prions selon l'esprit. Et nous sommes connectés directement au ciel. Parce que devant des circonstances de la vie, il y a des choses qui nous étonnent et qui nous empêchent. Nous ne comprenons pas certaines choses.
1: We don't understand something.
0: Mais lorsque nous commençons à prier en esprit,
1: when we start
0: nous commençons à parler de notre vie.
1: We start speaking about our lives.
0: Je dis, nous commençons à dire des mystères concernant notre vie, mais des mystères que nous-mêmes nous ne comprenons pas.
1: Mysteries we do not understand.
0: Et c'est pourquoi l'Écriture déclare, bien aimé, en 1 Corinthiens 14, 2, en effet, celui qui prie en langue
1: the one who prays
0: ne parle pas aux hommes,
1: doesn't speak
0: mais
1: to
0: à Dieu. Car personne ne le comprend.
1: No
0: et c'est en esprit qu'il dit des mystères. Ça veut dire que quand tu pries en langue. Tu dis à Dieu des mystères. Des mystères sur ta propre vie. Des mystères sur la circonstance que tu as. Ton mari qui ne dort plus à la maison. Tes enfants qui ont pris un mauvais chemin. Tu demandes, tu vas voir des gens, tu ne sais pas. Mais quand tu commences à prier en esprit, et que tu exposes ta cause à Dieu, le Dieu des cieux qui est un esprit commence à communiquer avec toi. Il commence à te révéler les choses qui sont cachées. Il commence à te donner les stratégies. Il commence à te montrer ce que tu dois faire. Bien aimé, c'est à toi que je m'adresse. C'est à toi qui ne comprends plus ta vie que je m'adresse. C'est à toi qui es bloqué que je m'adresse. Je vais te dire que ce don est pour toi. Il est pour que tu comprennes ce qui doit se passer dans ta vie. Il est pour que dans le secret, lorsque tu commences à prier en langue, au bout de 20 minutes, au bout de 30 minutes, je vais te dire qu'il y a quelque chose qui se passe. L'atmosphère spirituelle change. Tu te rends compte, bien aimé, que le ciel est ouvert. À ce moment, bien aimé, il y a communication entre le ciel et la terre. À ce moment, Dieu commence à te révéler les mystères. À ce moment, Dieu commence à te parler. Et il commence à te parler, bien aimé. Tu entends la voix de Dieu distinctement. À ce moment, bien aimé, tout autour de toi fait silence. À ce moment, les portes du ciel s'ouvrent. À ce moment, les circonstances se dégagent. Tu ne comprends pas ce qui se passe. Mais tu vois Dieu. Tu ne comprends pas ce qui se passe. Mais quelque chose se passe dans ta vie. Voici ce que c'est. La prière en langue.
1: The praying tongue.
0: Et c'est pourquoi la prière en langue ouvre au don spirituel.
1: Opens the spiritual door.
0: C'est donc naturel que le peuple éphésien, après avoir reçu la prière en langue, reçoive également la prophétie. Et je vais te dire pourquoi.
1: And I would like to tell you why.
0: Parce que c'est ce dont ils avaient besoin.
1: What they needed.
0: Quand je commence à prier en langue,
1: when I pray in tongues,
0: je communique avec Dieu.
1: I communicate
0: et Dieu communique avec moi. Alors Dieu me dit les choses du ciel. Alors je suis là, bien-aimé. J'entre dans le ministère prophétique du Christ. Je ne suis plus Yvette, mais je suis la servante de Dieu. Je suis le canal par lequel le Dieu des cieux passe pour adresser un message à son peuple. Alors la prophétie que je reçois est une prophétie authentique. Je veux te dire quelque chose.
1: I'd like to tell you something.
0: Nous sommes arrivés à des temps difficiles.
1: We have reached difficult times.
0: Nous avons besoin d'entendre.
1: And we need to hear
0: une parole fraîche qui sort de la bouche de Dieu.
1: Fresh word coming from that.
0: Je veux dire à quelqu'un qui m'entend. Je veux dire à quelqu'un qui m'entend.
1: Someone listening.
0: Que le Dieu des cieux est en train de préparer un petit reste. Il est en train de préparer une armée. Une armée souterraine. Il y a des hommes et des femmes qui sont cachés dans les maisons, qui sont sous les étables. Mais ces personnes-là, bien-aimées, ne prient plus, bien-aimées, selon la chair. Ils ne prient plus selon leurs pensées. Ils prient selon l'Esprit de Dieu. Ils commencent à prier. Rekaboshata kayama setekere mama. Et pendant qu'il prie, bien aimé, le ciel s'ouvre et Dieu déverse une parole fraîche. Car le monde est en danger. Et le monde attend d'entendre, bien aimé, une parole qui vient du cœur de Dieu. Je dis, pendant ce temps de Covid, nous avons compris que le monde était en train de regarder l'église et en train de nous dire, Dieu dit quoi? Qu'est-ce que Dieu dit? Est-ce qu'il y a des hommes qui m'entendent? Est-ce qu'il y a des chrétiens qui m'entendent? Est-ce qu'il y a des prophètes qui m'entendent? Est-ce qu'il y a des servantes de Dieu qui m'entendent? Je parle à des enfants de Dieu qui sont assis dans leur maison. Je suis en train de vous dire que le monde a les yeux fixés sur nous. Le monde est en train de nous regarder. Le monde dit, qu'est-ce que Dieu dit? Est-ce qu'il y a des chrétiens pour se tenir dans la présence de Dieu? Je dis non plus dans des bavardages humains. Parce que je vais te dire, quand tu pries pour un sujet avec ta pensée humaine, à un moment donné, tu manques de ressources. Seigneur, je te loue.
1: Lord, I'm praying.
0: Seigneur, viens faire quelque chose, oh.
1: Lord,
0: papa, viens faire quelque chose, oh. Seigneur, je ne comprends plus rien.
1: Hey,
0: Seigneur, est-ce que c'est la fin du monde? Bien aimé, des chrétiens qui n'ont pas entendu Dieu leur parler. Je dis des serviteurs de Dieu qui n'ont pas entendu Dieu leur parler. Bien aimé, Dieu doit te parler. Et pour qu'il te parle, il faut que tu lui parles le langage du ciel. N'aie pas honte de prier en langue. N'aie pas peur de prier en langue. Je dis, cheta bosakayama. Je dis, ce n'est pas la peine, bien aimé, d'avoir peur. Je dis, tu dois prier en langue jusqu'à ce qu'un message de Dieu vienne pour la terre.
1: The message comes.
0: Et Dieu, vous êtes le sel de la terre.
1: You are the salt of earth.
0: Vous êtes la lumière du monde.
1: You are the light of the world.
0: Les lumières se sont-elles éteintes?
1: The lights, are they turned off?
0: Je ne crois pas.
1: I don't think so.
0: Il a dit, est-ce que le sel a perdu sa saveur?
1: Has
0: il dit, on va la fouler au pied. Mais je bénis le Dieu des cieux. Parce qu'il le dit, ce sel-là qui a perdu sa saveur, il sera ressalé par, en passant par le feu. Bien aimé, les épreuves qui arrivent vont t'emmener à retourner dans la chambre. Je suis en train de dire à une femme qui m'écoute, je dis, ce que tu es en train de vivre, c'est pourquoi tu entres dans la chambre, c'est pourquoi tu entres dans le lieu secret, c'est pourquoi tu entends ton Dieu te parler, c'est pourquoi ton ministère d'intercession soit fortifié. Parce que le temps est arrivé où personne ne pourra venir à ton secours. On dit confinement. Nous sommes tous dans nos maisons. Mais qui va aller à ton secours? C'est toi qui dois t'élever. C'est dans ta maison qu'on doit s'élever. C'est ta famille qui doit s'élever. Ce sont tes enfants qui doivent s'élever.
1: to you.
0: Le temps est arrivé, comme dit l'Écriture, où personne n'enseignera plus son ami.
1: When no one is going to teach his friends.
0: Mais Dieu lui-même va se charger de
1: But
0: nous
1: God
0: enseigner.
1: Is going to take care of that.
0: Je pense que le temps de la distinction est
1: I
0: arrivé.
1: Think the time of distinction has come.
0: Le temps où Dieu veut nous parler.
1: The time where God wants to speak to us.
0: De manière vraie est arrivé. Nous sommes fatigués d'entendre.
1: We are
0: des prophéties dont nous n'avons pas la certitude.
1: Prophecy,
0: des prophéties
1: sure
0: qui ne se réalisent pas.
1: Prophecy,
0: et c'est pourquoi Dieu lui-même nous dit
1: d'éprouver
0: toutes les prophéties.
1: To try all
0: Mais nous
1: prophecies.
0: Avons vu, bien-aimés, en ces temps, que nous avons besoin d'une parole fraîche qui sort du cœur de Dieu. Puisse le Seigneur donner à chacun,
1: May
0: à chacun, de se positionner pour qu'il entende une parole qui vient du ciel.
1: Amen.
0: Que Dieu te bénisse.
1: May God bless you.
0: Seigneur, nous voulons
1: Lord,
0: nous voulons rentrer dans ce petit moment de prière, bien-aimé. Je veux t'inviter, s'il te plaît, là où tu es dans ta maison,
1: where you are in your home,
0: à te tenir debout.
1: To stand.
0: Je vois quelqu'un, bien-aimé.
1: I see someone.
0: Dieu t'a fait tellement grâce de dons merveilleux.
1: God has given you so many graces,
0: mais à cause
1: so
0: de ta peur, à cause de ton incrédulité,
1: but because you do not believe,
0: tu ne sens plus ce don.
1: You don't feel that gift anymore.
0: Je vois quelqu'un qui a prié en langue à un moment donné.
1: I've seen someone praying tongue for
0: tu as reçu le baptême dans le
1: Saint-Esprit.
0: Tu as commencé à prier en langue.
1: You started to pray
0: mais tu ne voyais pas l'utilité de ce
1: But
0: don.
1: You didn't see how
0: tu ne comprenais pas pourquoi tu devais prier en
1: you
0: langue.
1: Didn't understand why you had to pray
0: tu tongue. Pensais que c'était du charabia.
1: You thought it was just something
0: et tu as entendu un gros mot concernant cela.
1: And you heard
0: la glossolalie. À telle enseigne que tu as fermé ton cœur.
1: And you close your heart.
0: À telle enseigne que le don ne s'est pas manifesté.
1: And the gift didn't get manifested.
0: Mais ce soir,
1: but tonight,
0: je veux te dire une chose.
1: I'd like to tell you something.
0: Je ne suis pas là-bas pour t'imposer les mains.
1: I'm not here to impose your hands.
0: Il n'y a personne avec toi pour t'imposer les mains.
1: There is no one with you to impose.
0: Mais le Saint-Esprit a une main assez puissante.
1: But the Holy Spirit has a
0: pour te trouver là où tu es.
1: To find you where you are.
0: Pour activer le don de Dieu en
1: to
0: toi.
1: Activate the gift of God in you.
0: Élevons la voix ensemble et invoquons son esprit. Oh Saint-Esprit. Saint-Esprit. Que le mara

0: chante avec moi.
1: Tu pourvois ton esprit. Je m'ouvre totalement à toi.
0: Dis-lui Seigneur, je m'ouvre à toi, Seigneur.
1: Seigneur, tu pourvois le feu.
0: Rémantez les bouchers que maillantes.

0: Je vois comme une dame.
1: I see like a lady, a woman,
0: qui est chez elle à la maison avec son fils.
1: With a son.
0: Et l'Esprit de Dieu me montre que ton enfant a une maladie mystérieuse.
1: That your child has a mysterious disease.
0: C'est un petit garçon.
1: Young boy.
0: Il a une maladie mystérieuse qui te dérange.
1: Has a mysterious disease.
0: Et jusqu'alors tu ne comprenais
1: that troubles
0: pas.
1: You. And you don't know.
0: Mais pendant que j'étais en train d'annoncer la parole,
1: while I was announcing that words,
0: tu as compris que Dieu te parlait à toi
1: you
0: en particulier.
1: Have understood that God was speaking to you.
0: Et tu te saisis ce soir
1: and tonight,
0: de la prière de ce don de langue.
1: You are taking the prayer of the kingdom,
0: pendant que je suis en train de parler,
1: while I am speaking,
0: je dis tu es en train d'expérimenter chez toi là
1: you
0: où tu
1: are
0: es.
1: Experiencing where you are.
0: La puissance du Saint-Esprit
1: the power of the Holy Spirit,
0: manifestée par la prière en langue.
1: Manifested by the prayer in
0: et tu as commencé à prier en langue pendant
1: and
0: que je suis en train de parler.
1: Pray
0: le feu de Dieu est en train de descendre
1: the
0: dans ta
1: fire
0: maison.
1: Of God is falling to your home.
0: Dieu est en train de parler à ton cœur.
1: You are speaking. God spoke to
0: il est en train de te révéler le pourquoi des choses.
1: He's revealing you the
0: il dit
1: why
0: le temps est arrivé.
1: And the time will come.
0: C'est un temps favorable.
1: It is a good time.
0: Afin que tu comprennes.
1: For you to understand.
0: Que je ne t'ai pas oublié.
1: That I've never forgotten.
0: Je me souviens de toi.
1: I remember.
0: Et je fais dans ta vie une chose nouvelle.
1: And you do things new in your life.
0: Merci Seigneur.
1: Thanks, Lord.
0: Seigneur, de bénir en cet instant.
1: To bless at that moment.
0: Seigneur, tous les internautes, Seigneur, qui m'entendent
1: all
0: dans cet
1: people,
0: instant.
1: All the people, the followers, listening.
0: Tous ceux qui ont refusé, Seigneur, dans leur cœur.
1: All the people who refused.
0: Le don de langue.
1: The gift of tongues.
0: Pendant que je suis en train de parler, je vois plusieurs
1: I
0: qui sont comme saisis dans leur maison par la puissance de Dieu. Je vois des langues qui sont en train de se délier.
1: I see tongues.
0: Je vois quelqu'un qui particulièrement est en Martinique,
1: I see people
0: qui est en train d'expérimenter actuellement la puissance de Dieu.
1: The power
0: le feu de Dieu est tombé sur toi maintenant.
1: You now.
0: Et tu es en train de prier en langue.
1: And you are praying in tongues.
0: Et le Seigneur te visite puissamment.
1: And the Lord is visiting you.
0: Il se manifeste à toi dans une effusion d'amour. Vous te dites qu'il ne t'a pas oublié. Et son amour pour toi n'a pas changé.
1: And his love never changed.
0: Il est le même.
1: He is the same.
0: Papa, pendant que je suis là,
1: while I'm here,
0: je veux me saisir de ta grâce.
1: I'm
0: et je veux prophétiser,
1: grace,
0: Seigneur,
1: and I would like to prophesy
0: sur la vie de tous les internautes,
1: all the life of all the
0: de tous
1: calling,
0: ceux qui en cet instant sont
1: all
0: connectés.
1: The people at that moment connected.
0: Père, je prie que ta grâce les visite.
1: Father, I pray for your grace.
0: Tu connais le combat de chacun.
1: You know the fight of everyone.
0: Seigneur, je te prie en particulier
1: Lord,
0: pour cet homme
1: I pray especially for
0: qui nous suit de par les zones
1: following us,
0: et qui a un contrat d'affaires important
1: who has a contract,
0: dans les jours à venir
1: contract,
0: et qui est en train de te prier pour cela.
1: He is praying
0: je prie que l'ange de l'Éternel le dévance. Je prie que ta main soit sur lui, Seigneur. Que ta sagesse l'habite. Pendant que je parle, bien-aimé, la main de Dieu te touche.
1: The hand of God is touching you.
0: Et te visite.
1: He is visiting you.
0: Pour que quelque chose se passe.
1: For something to happen.
0: Père, ta parole dit que tu ne fais exception de personne.
1: You make no
0: tu nous
1: exception.
0: Aimes tous de la même manière,
1: you
0: Seigneur.
1: Love us all the same way.
0: Et ton amour pour nous n'a pas changé.
1: And your love never changed.
0: C'est pourquoi je te prie,
1: that's
0: Père.
1: Why I'm praying, Father,
0: maintenant même, répands ta grâce.
1: Now,
0: Seigneur,
1: your
0: que chacun expérimente déjà chez
1: for
0: lui
1: each of us to experience
0: l'effusion de l'Esprit
1: the effusion
0: avec un signe palpable.
1: With the sight,
0: Seigneur, celui, Seigneur, de la prière en langue.
1: The one of the
0: Seigneur,
1: prayer
0: que les langues se délient.
1: For the tongues
0: je vois une armée de Dieu qui est en train
1: I
0: de se lever. J'entends des voix bien-aimées dans le ciel.
1: Says,
0: j'entends des intercesseurs
1: I
0: qui se lèvent. Je dis dans une prière prophétique.
1: Prayer,
0: j'entends des femmes qui
1: I
0: prient. J'entends des hommes qui
1: I
0: prient. J'entends des enfants
1: I
0: qui prient.
1: Children,
0: je vois comme un ministère d'enfants.
1: I see like a ministry of children,
0: comme un ministère de vierges.
1: Like a ministry of virgins,
0: qui quelque part est en train de se lever. Dieu se prépare une réserve.
1: God
0: Dieu s'est mis à part des bien-aimés, des consacrés.
1: The
0: je vois des enfants que l'Éternel, le Dieu des cieux,
1: that God
0: a mis à part.
1: Set aside
0: pour glorifier son nom.
1: To glorify his name.
0: Père, merci.
1: Father, thank you.
0: Pour tout ce que tu accomplis ce soir.
1: For all that you accomplish tonight.
0: Merci, Seigneur.
1: Thank you, Lord.
0: Je te donne toute la gloire.
1: Père. I give you all the glory.
0: Je prie que l'honneur soit pour toi.
1: I want the honor to
0: que
1: be
0: la révérence soit pour toi.
1: May the reverence
0: que l'adoration soit pour toi.
1: May the worshiping
0: il y a des cœurs qui t'élèvent.
1: Their hearts lifting
0: et qui te prient dans une langue
1: praying to you.
0: parce que tu ne te répands ni de tes dons ni de tes
1: affaires.
0: Je parle à quelqu'un qui disait au fond de son
1: cœur,
0: Seigneur, ça fait tellement longtemps que je suis baptisé, je n'ai pas reçu le don du
1: Saint-Esprit.
0: Mais le Seigneur pour toi te dit,
1: but the Lord says,
0: ce cantique que je veux chanter pour toi,
1: that song I would like to sing for you,

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0: Pour votre salut, il est 0h.
2: Le chapelet des larmes de sang de Marie. Ce chapelet a été révélé à une sœur brésilienne en 1930 comme une arme puissante pour mettre en fuite le démon et obtenir la conversion des pécheurs avec une efficacité particulière dans les cas de possession. Ce chapelet fait pleuvoir les grâces et tout au long de cette prière, sûr que le Seigneur va accomplir sa promesse. Amen. Au nom du Père, du Fils et du Saint-Esprit. Amen. Je crois en Dieu, le Père Tout-Puissant, Créateur du ciel et de la terre, et en Jésus-Christ, son Fils unique, notre Seigneur, qui a été conçu du Saint-Esprit, est né de la Vierge Marie, a souffert sous Ponce Pilate, a été crucifié, est mort, a été enseveli, est descendu aux enfers, le troisième jour est ressuscité des morts, est monté aux cieux, est assis à la droite de Dieu, le Père Tout-Puissant, d'où il viendra juger les vivants et les morts. Je crois en l'Esprit Saint, à la Sainte Église catholique, à la communion des saints, à la rémission des péchés, à la résurrection de la chair et à la vie éternelle. Amen. Notre Père qui es aux cieux, que ton nom soit sanctifié, que ton règne vienne, que ta volonté soit faite, sur la terre comme au ciel. Donne-nous aujourd'hui notre pain de ce jour. Pardonne-nous nos offenses, comme nous pardonnons aussi à ceux qui nous ont offensés. Et ne nous laisse pas entrer en tentation, mais délivre-nous du mal. Amen. Je vous salue, Marie, pleine de grâce. Le Seigneur est avec vous. Vous êtes bénie entre toutes les femmes. Et Jésus, le fruit de vos entrailles, est béni. Sainte Marie, Mère de Dieu, priez pour nous pauvres pécheurs, maintenant et à l'heure de notre mort. Amen. Gloire soit au Père, au Fils et au Saint-Esprit, comme il était au commencement, maintenant et toujours, et dans les siècles des siècles. Amen. Récitons maintenant la prière introductive de ce chapelet. Jésus crucifié, prosterné à tes pieds, je t'offre les larmes de sang, de celle qui t'a accompagné pendant toute ta vie et pendant ton si douloureux chemin de croix avec un tendre et compatissant amour. Fais, ô bon Maître, que je prenne à cœur les enseignements des larmes de sang de la très sainte Mère pour qu'en accomplissant ta sainte volonté sur terre, je puisse te louer et te glorifier au ciel et pour toute l'éternité. Amen. Premier mystère, les larmes versées par la Vierge Marie, suite à la prophétie de Siméon pendant la présentation de Jésus au Temple. Ô Jésus, regarde les larmes de celle qui t'a le plus aimé sur terre et qui t'aime au ciel le plus intensément. Ô Jésus, écoute nos prières à cause des larmes de sang de ta très sainte Mère. Ô Jésus, écoute nos prières à cause des larmes de sang de ta très sainte Mère. Ô Jésus, écoute nos prières à cause des larmes de sang de ta très sainte Mère. Ô Jésus, écoute nos prières à cause des larmes de sang de ta très sainte Mère.